0: commencé à Pentecôte. Hein.
1: Alors, je vais te poser une question sur, en effet, la question de la Pentecôte. Aujourd'hui, évidemment, c'est lundi de Pentecôte.
0: Oui, de Pentecôte.
1: De Pentecôte.
0: Ben oui.
1: Est-ce que tu sais combien il y a de jours après Pâques et célébrer la Pentecôte? Après, combien de jours après Pâques on célèbre la Pentecôte? Je te donne des choix. 7 jours, 40 jours, 50 jours ou le temps que les cloches reviennent de week-end. Top chrono, 10 secondes.
2: Peut-être que je dirais 40 jours.
1: 40 jours?
2: Ouais.
1: Alors, c'était presque ça, mais non, c'est 50 jours. La Pentecôte est célébrée 50 jours après Pâques. La descente du Saint-Esprit, les apôtres, tout ça. Voilà, Pentecôte, ça signifie 50e.
0: Thierry est parisien, mais aujourd'hui, il vit à Marseille, dans les Bouches-du-Rhône, avec toute la petite famille. Il est marié à Rosalie depuis maintenant 3 ans. On a vu d'ailleurs ce beau mariage sur M6. Thierry qui, est agent de sécurité depuis des années, qui a connu de la star, c'est vrai. Oui, qui a été le garde du corps de Daniel Auteuil, il paraît aussi.
3: Aussi.
0: Ah ouais.
3: J'en ai fait beaucoup. Ouais.
0: Ah, t'as protégé Emmanuel Macron aussi sur un salon.
3: Aussi, hein. Mais quand sur un salon à Paris, quand il était venu, il était ministre à l'époque.
0: Bah oui, mais c'est pas une mince affaire. Et alors t'es une star toi, parce que t'es à l'affiche d'un film, Les Vacances de Mr Bean. Mais raconte.
3: Comme je faisais de la sécurité rapprochée sur les plateaux, et en fait on m'a demandé de faire la protection à Mr Bean. Sur le film Les Vacances de Mr Bean.
0: D'accord.
3: Et à un moment donné, la production m'a demandé, écoute Thierry, puisque t'as des tatouages et tout ça, ils m'ont dit, écoute, si tu veux, on te met sur une affiche, parce que Mr Bean doit faire une cascade à la fin du film. Et ils ne savaient pas quoi mettre sur l'affiche, donc ils m'ont mis moi. Voilà.
0: Alors, t'es en train de dire que là, l'affiche des Vacances de Mr Bean, si je la chope, t'es dessus. C'est extraordinaire. C'est
3: génial. Tout à fait, je suis sur l'affiche.
0: Ah on va tous aller regarder. On va regarder ça. Tu as un petit rituel, puisque nous, on offre la machine espresso, hein, la machine Malongo. Thierry?
3: Oui, le petit rituel, c'est je me lève tous les matins avant ma femme pour lui préparer son café.
0: Qu'est-ce que c'est?
1: Mais dis donc, qu'est-ce que c'est que ça?
0: Oui, qu'est-ce que ce romantique,
1: ça? Oh là là là là.
0: Un petit peu, alors tu te rends compte.
3: Dès qu'elle bouge, je me lève, je prépare la machine et je fais un café.
0: Oh là là là. En plus, c'est que je te souhaite de gagner le très beau séjour à Autun, mais enfin là, tu peux déjà prévenir que si tu gagnais pas, il y a quand même la machine espresso Malongo. Là, tu pourras te régaler à nouveau. Toi, si t'étais un animal, ce serait pas comme Serena qui a dit un aigle. Toi, tu serais quoi?
3: Moi, un lion.
0: Un lion. Rugir à nouveau de plaisir. Ben oui, le mâle dominant, l'animal, c'est plus fort de la chatte.
1: Oui, allez, ça va.

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1: Alors, Colin, tu as repris la main, tu as 2 points, je suis très contente. On va continuer sur cette lancée. Alors, comme ça, pour l'anniversaire de ta sœur, tu lui as offert une pochette de jeux à gratter. Et dedans, il y avait un faux ticket gagnant à 20 000 euros.
2: Non.
3: On m'a calmé, hein. Normalement, c'est le plus gros de la somme.
1: Non mais attends, tu lui as mis dedans un faux ticket. Donc elle regarde, elle découvre qu'elle a gagné 20 000 euros, elle est comme une dingue. Toi, pendant ce temps-là, évidemment, tu filmes.
3: Exactement.
1: Et alors, qu'est-ce qui se passe-t-il?
3: Et alors, la réaction est assez hilarante. Au début, je voulais vraiment faire une plus grosse somme. Mais c'est vrai, bon, elle n'a pas de problème cardiaque, parce que bon, je ne voudrais pas non plus être débile à ce point-là. Mais je voulais faire une plus grosse somme, on m'a calmé. Et donc, dans une pochette de tickets à gratter, il y en avait plusieurs, j'avais mis au milieu ce ticket à gratter, faux ticket à gratter. Et donc, alors, elle a gratté les trois couronnes, abété 20 000 euros. Donc, elle explose de joie. Et donc, au bout de 10 secondes, moi, j'ai pas pu me retenir de rire. Et voilà, elle est très vite descendue, malheureusement.
1: Alors, comme elle est pas, voilà, elle a pas trop digéré d'avoir une fausse joie, elle s'est un petit peu vengée parce que pour ton anniversaire, elle est arrivée avec quoi? Comme cadeau?
3: Avec un nouvel iPhone.
1: Ah voilà.
3: J'avais toute ma famille qui était réunie, et donc elle est arrivée avec une poche d'une marque d'opérateur et elle m'a amené la boîte de l'iPhone en me disant voilà, on s'est tous cotisés. Donc le retour de la médaille a été très très dur.
1: Parce que tu as ouvert la boîte et il y avait quoi dedans?
3: Il y avait un vieux téléphone.
1: Et oui, il y avait un vieux Nokia avec le serpent, tout ça là. Et ben, elle s'est bien vengée, bien fait pour toi. Voilà. Enfin, c'est très drôle. Hein. Ceci étant dit, je trouve que c'est une très très bonne vanne. Alors, on va essayer de marquer 3 points de plus avec la question à choix multiples. Je te pose la question, je te propose des réponses. Mon top chrono, tu auras 10 secondes pour me donner la réponse. Tiens, une petite chanson. Avec Monsieur Eddy qui chante Soif d'aujourd'hui. Alors, quel objet a inspiré la forme des premières bouteilles de coca? Une fève de cacao? Une ampoule électrique? Une quille de bowling? Ou les joues d'Éric Bastien?
2: C'est une honte.
1: Donc, quel objet a inspiré la forme des premières bouteilles de coca? Une fève de cacao, une ampoule électrique, une quille de bowling ou les joues d'Éric Bastien? Top chrono, 10 secondes.
3: J'étais tenté de dire les joues d'Éric Bastien, mais on va dire plutôt la fève de cacao.
2: C'est dégueulasse.
1: Pardon. C'est une bonne réponse. Voilà, évidemment, c'est la

0: bien, mon papa cuisinait très bien. Et puis voilà, et puis moi, je suis gourmande et je cuisine.
1: Alors, tu fais des confits.
0: Et je prends des kilos.
1: Oui, on est tous là. Mais...
2: Excuse-moi, tu dois ça de ta grand-mère. Alors, tu tiens ça
1: grand-mère, ouais.
2: Ou tu dois ça à ta grand-mère. Excusez-moi, mais il y a un moment donné, des enfants nous écoutent.
1: Merci, Maître Capello.
2: Voilà.
1: Heureusement qu'elle est là. Tu adorais le risotto, ou tu adoras le... Comment on dit?
2: Tu adores, tout simplement.
1: Tu adores le risotto, moi aussi j'adore. Tu as une recette particulière?
0: J'adore. Ouais. J'adore, là par exemple en ce moment avec des asperges, c'est absolument délicieux.
1: Ah là là, oui. Et tu fais des tartes aux asperges d'ailleurs?
0: Oui, tout à fait. Tout à fait, avec une base de parmesan. Les invités se sont régalés.
1: Oh là, des verrines également, des grillades. Par contre, t'es pas très dessert. Moi, j'aime un peu déçu. J'aime bien les desserts. Moi, t'en fais pas du tout.
0: Non, mais je suis très peu, en fait, moi, à part les tiramisu et les charlottes, comme ma fille, d'ailleurs. Voilà, je suis pas sucrée, en fait, je suis plutôt salée.
1: Bah écoute, moi, le tiramisu, ça m'ira très bien. Alors, qu'est-ce que c'est cette histoire? Chaque fois que tu vas dans un pays, Dieu sait que tu voyages beaucoup, tu ramènes un éventail.
0: Ouais, mais c'est... Alors, j'ai jamais collectionné, je comprenais pas pourquoi les gens collectionnaient. Et puis, finalement, je crois que je me suis prise d'affection pour les éventails, et du coup, chaque fois que je pars, maintenant, j'en ramène un, et ma foi... Mais c'est pas pour les enfermer dans une armoire. Hein.
1: Bah oui, tu les utilises.
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1: Alors, Véronique. Oh, Véronique, elle m'a bien fait rire, cette petite anecdote. Il paraît que quand on était petite, on a été au cimetière et qu'on a fait... On a fait des petites bêtises dans le cimetière.
2: C'est pas des bêtises, c'est parce que j'ai fait Robin des Bois, Robin des cimetières.
1: Oui.
2: Quand j'étais petite avec ma cousine, et ben, dans les cimetières, il y avait des tombes où il y avait plein de fleurs. Et puis des tombes où il n'y en avait pas, alors on a partagé.
1: T'as partagé, t'as mis des fleurs sur des tombes où il n'y en avait pas. Moi, je trouve ça super mignon.
2: Voilà, je crois que les gens, ils n'ont pas trop aimé quand même.
1: Tu t'es fait engueuler?
2: Un petit peu. Et alors, il a fallu remettre. Alors, on a remis comme on ne savait pas remettre. On a remis comme on pensait. Mais on a dit que c'était comme ça. On a remonté en plus.
1: Ah bah oui, bah il y a un moment donné, on peut pas tout faire, hein. Faire Robin des Bois et dire des choses intéressantes et vraies, hein. Stop. Alors, ma chérie, là, tu as 3 points. C'est super, t'es en tête. Mais est-ce que tu pourras en marquer 3 de plus? C'est la question à choix multiple. Donc, je vais te poser une question sur le parfum Dior. Écoute bien. Actuellement, quelle est la star qui est l'égérie du parfum J'adore de Dior? Alors, écoute bien. Actuellement. Marion Cotillard, Rihanna, Charlize Theron ou moi? Top chrono, 10 secondes.
2: Rihanna,
1: c'est vrai qu'elle est belle. On peut pas dire le contraire.
2: Elle est magnifique.
1: Allez, on écoute.
3: C'est pas Marion Cotillard.
1: Voilà, c'est Rihanna, bravo. Tu as 3 points de plus.
3: Christophe.
4: Oui.
3: Est-ce que tu portes du Dior?
4: Je porte pas de Dior.
1: C'est quoi ton parfum?
3: Bah ouais, c'est quoi ton parfum?
4: Moi, je porte du Guerlain.
3: Guerlain, Boss, voilà, on en a cité 3.
4: Okay, Guerlain.
3: Bah ouais.
4: Exactement.
3: Tu aimes bien les sensations fortes, toi, hein, Christophe. Christophe qui est à Saint-Estèze, oui. Pyrénées.
1: Pyrénées.
3: Pyrénées
1: Saint-Estèze, dans les Pyrénées.
5: Oui.
1: Je demande pardon aux Pyrénées orientales.
3: Il est gendarme, il aime forcément les sensations un petit peu. Côté manège, alors raconte un peu, Port-Aventura, ça t'a marqué? C'était quelque chose d'assez rock'n'roll.
4: Port-Aventura, c'est génial. C'est un parc d'attractions qui se trouve à proximité de mon domicile et c'est génial. Il y a pas mal de manèges à sensations fortes.
3: Bien sûr.
4: Le Dragon Khan, entre autres, la Tour, le Shambhala, c'est top.
3: Et puis le Ferrari Land, on l'oublie pas, on a offert un séjour dans le
4: Ferrari Land, exactement. Juste à côté.
3: T'as fait du parapente avec ton fils à La Réunion, quand je parlais un peu des sensations fortes. T'as fait de l'hélico aussi en Guadeloupe. Non, t'aimes bien, t'es un aventurier, quoi. T'aurais pu faire Koh-Lanta. Ben oui.
4: J'aurais pu, oui. J'adore l'aventure, j'adore tout ce qui est un peu sensations fortes. Et oui, le parapente. Entre autres, à La Réunion, une expérience géniale.
3: J'imagine. Alors, si t'étais un animal, on l'a pas souvent, tu serais...
1: Qu'est-ce que c'est?
3: C'est quoi, ça, Christophe?
1: Bah ça, on dirait mon cotière le matin qui se réveille, mais bon...
3: Bah, c'est un cerf, ça. C'est le brame du cerf, ça.
4: Exactement.
3: Eh oui, et toi tu voudrais être un cerf avec des cornes et tout, des bois là sur la tête.
4: Exactement.
1: Mais pourquoi?
3: Mais oui, pourquoi?
4: Parce que je trouve que c'est un animal majestueux et qui est assez imposant.
3: Ok. Non mais c'est vrai, c'est majestueux, effectivement.
1: Bah j'adore, mais les pauvres, ils sont beaucoup tués par...
3: Oui, ça c'est encore une autre affaire.
1: Par les cazadores.
3: Quel beau talent inutile alors que nous sommes en plein Roland-Garros. Tu sais faire plein de choses avec une balle de ping-pong. Mais quoi?
4: Avec les balles de ping-pong, j'arrive à les faire tenir en lévitation en soufflant en dessous de...
3: Bien sûr.
4: En équilibre.
1: Moi, j'aimerais bien aller visiter la gendarmerie de Saint-Estève.
3: Allez, gars, faut que je vous montre un truc, là. Avec ma balle de ping-pong.
1: Écoute-moi bien, la prochaine fois que je vais voir mes copains à Thuir, je passe à Saint-Estève, c'est à côté.
3: Crédibilité,
1: je veux
3: l'adjudant.
1: L'adjudant.
3: Est-ce qu'on peut avoir une vidéo? Tu te filmes en faisant ça, et t'inquiète pas, on saura quoi faire de la vidéo.
4: Non.
1: Ouais, on saura bien quoi.
4: Voilà.

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1: Alors, dis donc, il paraît qu'on a joué à Daktari en allant ce voyage, pendant le voyage en Namibie.
2: Hein, ben, hein, oui.
1: On a rencontré des animaux sauvages. Qu'est-ce qui s'est passé?
2: Quand on était en Namibie, on a rencontré plein d'animaux sauvages. Et puis un soir, on s'est couché et on s'est fait raccompagner par un ranger parce qu'il n'a pas voulu qu'on rentre tout seul. Parce qu'on avait une voiture avec la tente sur le toit. Mm-hmm. Et puis quand on est arrivé avec sa petite lampe, il nous dit bon, ben, vous voyez là, c'est un crocodile.
1: Oh, bah écoute, il faisait une petite balade du soir.
2: Voilà, donc on est vite rentré dans la tente et puis on n'a pas du tout envie de faire pipi la nuit.
1: Ah bah non, tu m'étonnes. Hein. Sinon, c'est... Bah oui, hein, c'est sûr que les crocodiles, c'est pas très gentil. Alors, il paraît que t'es un peu naïve, un peu la poisse. Tu te fais voler ta carte bleue à Prague, mais tu peux me dire le profil du voleur, s'il te plaît?
2: Ah ben, en fait, c'était dans le bus de l'aéroport, et puis il y a une petite mamie qui nous a demandé, qui nous a dit « Ah, vous êtes français, j'aime bien parler français, je parle pas souvent, j'ai pas l'occasion, il y a... » Et puis quand on est arrivé, ben, on n'avait plus de carte bleue. C'était vraiment une petite mamie à qui on aurait donné le bon Dieu sans qu'on fasse.
1: Et voilà.
2: Il y avait la visite du pape, mais bon, voilà.
1: Et voilà. Tu t'es fait avoir par une petite mamie. C'est les pires, les petites mamies. Tu veux que je te dise les pires, c'est les petites mamies. Alors, ma chérie, nous allons tout de suite marquer 5 points de plus. C'est là que tu ferais un sans faute, ce serait merveilleux. Tiens, je te mets une petite chanson. Allons parler de crêpes. Je suis affamée, hein, je vous préviens. Alors, quel prénom désigne les célèbres crêpes flambées à l'orange et au Grand Marnier? Comment qu'on les appelle, les crêpes au Grand Marnier et à l'orange quand elles sont flambées? Top chrono, 10 secondes.
2: Je rappelle qu'on habite à Nantes, c'est les crêpes Suzette.
1: Eh oui, les crêpes Suzette comme Danny Briand. Et oui, les crêpes Suzette, hein, ça a été inventé fin 19e, un flambage réalisé par un jeune apprenti cuisinier. Ça a été un peu comme un accident et du coup c'est resté. Bravo, ça te fait 11 points.
3: Je crois que c'est comme la tarte à tatin.
1: Exactement.
3: C'est un accident. Ouais.
1: Souvent, tu sais, les trucs comme ça.
3: Ouais. Nous aussi, c'était un accident. C'est rencontré, puis d'un coup, on a fait des missions.
1: Voilà, c'est un truc de dingue.
3: C'est 2 ans, hein, et on est content.
1: Oh là là.
3: Ça fait plaisir.
1: Jamais 203, comme dirait l'autre.
3: Je crois que oui, il ne faut jamais dire Fontaine. Hein. Nous sommes tous d'accord. Christophe, avec ici Roussillon. Alors, Christophe, qui est gendarme, rappelons que c'est un gendarme, c'est un adjudant. Il a rencontré Jade dans le cadre de la patrouille.
1: Ah.
3: Et oui.
4: Ah. Exactement.
3: Allez, raconte, c'est le gendarme se marie, ton histoire ou pas?
4: Pas encore, on vit dans le péché, mais...
1: quelle honte.
4: Non, oui, effectivement, rencontré en patrouille. En fait, elle revenait de voyage en Thaïlande et le collègue de boulot avec qui j'étais ce jour-là a décidé de lui rendre visite. Donc, arrivé à son domicile... On a discuté, elle nous a servi un petit jus à boire, un petit jus d'orange.
1: Petit jus d'orange.
4: Exactement. Et en quittant le domicile, il y avait son numéro de téléphone affiché sur sa voiture.
3: D'accord.
4: Parce qu'elle est photographe et du coup, j'en ai profité pour récupérer son numéro de téléphone.
3: Oh, c'est l'enquêteur qui parle.
4: Comment ?
3: C'est l'enquêteur qui parle. C'est le mec qui a repéré le numéro de téléphone, bien sûr.
4: Bah oui. Exactement. Et du coup, j'en ai profité pour lui écrire, la remercier. On s'est revu, on s'est jamais quitté.
3: Et dis donc, j'ai dit que c'était une patrouille, mais si j'entends bien, c'est un copain, c'est un de tes collègues qui décide d'aller voir une copine. C'est pas, on n'était pas sur une interpellation, là. Hein, c'est pas de la patrouille. Hein.
4: C'était du contact.
3: Ouais, du contact. On allait boire un petit verre de jus d'orange,
1: jus d'orange dans les Pyrénées. Les gendarmes.
3: Jus d'orange. Vous savez que votre adjudant, il fait souffler les balles de ping-pong. Hein, vous êtes au courant, les gars, dans la gendarmerie. Ouais, sacré Christophe. Bon, Christophe. Christophe qui est un peu un sous-doué aussi. Hein, on en parlera peut-être dans un instant. Mais le gendarme, il a falsifié ses bulletins quand même quand il était gamin. Hein. C'est moche.
1: Là.
3: C'est moche.
1: Pour pas te faire engueuler par tes parents, c'est ça?
4: Exactement, c'est ça. Pour pouvoir aller au rugby, j'ai falsifié mes bulletins. pour faire croire que j'avais des bonnes notes pour pouvoir aller au rugby avec les copains et profiter.
1: Ouais. Et bah, quand les vraies notes arrivaient, tu te faisais deux fois plus.
3: Surtout qu'il était nul en classe, hein, tu l'assumes. Donc à un moment donné.
4: Exactement. Il n'y a pas à avoir honte.
3: T'es nul toute l'année, bon, et en tous les cas, t'es pas bon, c'est toi qui l'as dit avec t'étais nul. Et d'un coup, tes parents voient que t'as eu 19. Hey, oh, hey, tu les prends pour qui? Hein? Pour du jambon de Bayonne?
1: Ouais, voilà.
3: C'est
1: voilà,
3: ça. Christophe.
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1: Alors, nous sommes avec Mickaël qui a 4, Estelle qui a 3, Mickaël qui joue avec ici Sud-Lorraine. Mickaël, nous allons parler du fait que tu es un peu taquin avec tes collègues.
2: Tout à fait, oui, même trop.
1: Ah là là là là, ça fait de la blague, ça fait de la blague. Oula. Il paraît qu'une fois tu as entouré de films étirables une voiture de collègues, c'est-à-dire
2: Un rouleau de film, et en plus il pleuvait le jour-là et c'était bien amusant. Je l'ai encerclé, j'ai fait plein de tours avec, et le collègue, quand il est sorti à 16h, il pouvait pas rentrer dans sa voiture et il pleuvait.
1: Ah mon
2: Dieu. Donc la voiture était filmée et tout, donc c'était vraiment rigolo, et je l'ai filmé en plus.
1: Il t'adore donc.
2: Oui.
1: Il paraît que tu caches des outils, tu déprogrammes des machines, c'est-à-dire.
2: Oui, et quand quelqu'un fait un programme sur la machine et qu'il part pour aller soit chercher un outil ou autre, je dérègle la machine, je change les cotes. Et du coup, il n'y a pas la même pièce, donc c'est rigolo.
1: C'est hyper rigolo, mais tu mets des bonbons à l'amande dans le café de tes collègues?
2: Aussi, oui. Et ils toussent pas mal après, du coup. Ouais.
3: Il est sympa, celui-là.
1: Mais dis-moi, ils se sont jamais vengés de toi?
2: Non, pas spécialement, non.
1: Ah bon? C'est-à-dire?
2: Non, je sais pas s'ils ont peur, de me refaire la même chose ou non. J'ai pas de farce de leur côté.
1: Je vais appeler immédiatement tes collègues. Je pense que moi, je serais toi, je ferais quand même un petit peu attention.
3: Oui.
1: Parce que toutes ces années à faire des blagues.
3: Je pense qu'ils vont venir le capturer.
2: Oui.
3: Ça s'appelle cap, hein, je le rappelle pour ceux qui nous rejoignent. Voilà.
1: Je demande pardon à la France. Alors, ne ris pas, Mika, ne ris pas. Alors,
2: mais si, c'est rigolo.
1: Bon. Tiens, je vais te mettre une petite chanson. Pour.
2: Oui.
1: Oui. Parce que il paraît que tu as eu une petite aventure quand t'es parti en voyage à l'île Maurice.
2: Oui.
1: Et oui, parce que t'es bien arrivé avec ta chérie, mais pas les bagages. Alors, qu'est-ce qui s'est passé?
2: Ah non, ils m'ont pas suivi, malheureusement.
1: Alors, qu'est-ce qui s'est passé?
2: Ah, on est arrivé à Air Mauritius. On attendait comme deux, et nos valises ne sont pas arrivées. Ils étaient restés à Charles de Gaulle.
1: Et donc, comment vous avez fait sans...
2: On a dû se débrouiller pour trouver des magasins là-bas, pour s'habiller, pour... Donc, les vacances commençaient déjà très bien.
1: Ah là là là là, une semaine d'achat pour acheter des nouveaux vêtements qu'on n'a pas forcément, on aime bien. Alors, il paraît que Jenny Lee, elle aimait pas trop, il y avait trop de couleurs.
2: C'est ça.
1: Ah là là, oui, je comprends, c'est terrible.
3: Bah, c'est mieux le noir, hein, c'est comme Zorro, il peut mettre des capes.
2: Zorro.
3: Tu me surpasses aujourd'hui.
2: Ah, il me tacle.
3: On suit gentil.
1: Alors, tu sais quoi, la meilleure réponse, mon petit chat, c'est que tu vas gagner. Tu vas gagner 5 points tout de suite. Tiens, je te mets une petite chanson.
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1: Alors, comment ça s'appelle quand on voit tout un groupe de poissons qui nagent, justement? On dit c'est.
2: Comment un ça s'appelle? Un banc de poissons.
1: Un banc de poissons? Alors, est-ce que c'est vrai? Est-ce que c'est faux? Est-ce que c'est vrai? Est-ce que c'est faux? Eh ben, c'est vrai, oui, bien sûr. Donc, ça fait 5, t'as 9.
3: Comment tu l'engueules?
1: Voilà.
3: Mais
1: non,
3: oui, mais bien sûr, non, alors.
1: Mais je l'engueule pas, je me réjouis au contraire.
3: Chacun son coaching.
1: Ah oui, ça, moi, j'encourage, hein, tu sais.
3: Applaudis. Bon, alors, Estelle est en face, là. On va jouer dans un instant pour tenter de marquer 5 points de plus. Estelle, ici, Pays de Savoie. Estelle qui a été à Koh-Lanta. Alors. Attention, tu n'as pas fait Koh-Lanta l'émission. Tu as été à Koh-Lanta en Thaïlande.
5: Oui, j'ai pas participé à l'émission.
3: Non. Parce que la première édition de Koh-Lanta, l'émission, c'était en Thaïlande, à Koh-Lanta. C'est pour ça que l'émission s'appelle comme ça. Qu'est-ce qui t'est arrivé sur le bateau?
5: On avait prévu de faire une petite excursion à la journée. Donc on est tous partis sur une petite pirogue. On avait loué un petit bateau un petit peu traditionnel. Et on allait sur une petite île, on a passé la journée, etc. Donc il y avait quoi, 1 heure de traversée, tout s'est bien passé. Et au retour, les guides nous disaient, il faut partir 1 heure avant, enfin même 2 heures avant, on prévoit un orage, etc. Donc au lieu de partir à 15h, on est parti à 14h. Dommage, parce que c'est vrai que la journée était belle, on avait bien profité, etc. Et puis, on part, et 10 minutes après, la mer est complètement déchaînée. C'est creux de 6 mètres, on a passé 2 heures dans le bateau à avoir la peur de notre vie. On est arrivé complètement trempé.
3: Le retour
5: a été chaotique.
3: Bah oui, 6 mètres de vague, ta fille a vomi, tout le monde a été trempé. Donc, non, c'est pas drôle.
1: C'est sympa.
5: Ah non, c'est pas drôle.

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3: Il est 20h, mais c'est pas le 20h. Mais non, c'est Décibel avec ce soir les chansons préférées de notre roi de la casserole, baron de la sauce, prince des grillades, duc des desserts, empereur des recettes gourmandes, Laurent Mariotte.
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3: Laurent Mariotte qui vous propose une année en cuisine, un almanach de 365 recettes pour vous inspirer au fourneau. Il a aussi des tas de chansons géniales à partager avec vous ce soir. Bienvenue. Salut Laurent Mariotte.
5: Salut Émilie, bonjour tout le monde.
3: Qu'est-ce que je suis contente qu'on se retrouve dans un studio de radio, mon cher Laurent.
5: Avec plaisir, ça fait 17 ans qu'on se connaît.
3: Oui.
5: Et oui, parce que je vous associe au début de Petit Plan d'Équilibre. Je faisais une autre émission dans laquelle vous étiez chroniqueuse sur TF1 et c'était il y a 17 ans déjà.
3: Ouais, on s'était rencontrés et on a même fait un pilote, mais évidemment Laurent ne m'a pas gardé. Je cuisinais pas terrible.
5: C'était pour les petits plats dans les grands, absolument, ouais, en direct ça. Sur TF1.
3: Et alors, Laurent Mariotte, donc aujourd'hui, évidemment, on vous associe immédiatement à la cuisine, mais ce qu'il ne faut pas oublier, c'est qu'en fait, vous avez complètement changé de vie il y a 20 ans. Avant 2005, vous n'étiez pas cuisinier médiatique ou cuisinier tout court. C'est en fait il y a 20 ans que vous avez pris la décision de changer de vie. Avant, vous étiez un animateur, j'allais dire, normal, comme
5: généraliste,
3: nous.
5: Comme généraliste, comme vous, je faisais le même métier que vous. J'ai fait, disons, des émissions jeunesse sur Canal J, ensuite Interville sur TF1, des émissions de divertissement sur TF1. Il y a 20 ans, j'ai passé un CAP de cuisine à l'école Ferrandi et je suis devenu chroniqueur culinaire, ouais, journaliste culinaire. Ouais.
3: Et puis alors, après, l'aventure, vous la connaissez, hein, notamment les petits plats en équilibre, émission culte de TF1.
5: Ah, on l'a réorchestré depuis.
3: Ouais.
5: C'est la première version.
3: Ça, c'est la première version du générique.
5: On travaille un peu au fil des années.
3: C'est ça. Chaque année, ça change un peu. Ça devient presque comme du Stromae maintenant. le générique des petits plats en équilibre. Et puis, Laurent Mariotte, vous avez vendu plus d'un million de bouquins. Le nouveau, donc une année en cuisine. C'est un almanach. Hein, c'est pas compliqué. Chaque jour, on a une recette. Allez, j'en prends une au hasard. J'ouvre.
5: Bah, prenez le 13 décembre.
3: Allez, tiens, je prends le 13 décembre. Hop, 13 décembre. La soupe rustique. Alors ça, j'adore ça avec vos recettes, Laurent Mariotte. C'est que ça coûte que dalle. Puisque là, les ingrédients, les amis, c'est poireaux, carottes, pommes de terre, oignons, beurre, crème fraîche, sel, poivre
5: c'est
3: et un bouillon de légumes.
5: J'adore les soupes là, avec cette saison. On adore les soupes et en mettant un petit morceau de talon de jambon, un morceau de lard, voilà, on a des protéines à l'intérieur. C'est tout de suite rassasiant, nourrissant. C'est vrai que j'adore les soupes. Oui.
3: Oh, je préfère le 14.
5: C'est quoi ?
3: Ma brandade de lieu jaune.
5: Ah, bien aussi.
3: Ouais. On adore la brandade.
5: Eh oui. Ah, mais il y a 365 recettes, donc voilà, il y a de quoi faire et tenir toute l'année, absolument.
3: Cher Père Noël, je te fais un gros clin d'œil et t'annonce que donc, il est de bon ton d'offrir aux gens qu'on aime et qui aiment cuisiner l'année en cuisine avec Laurent Mariotte, c'est aux éditions Solar. Et puis il y a aussi le magazine, enfin on parlera de tout ça, mais vraiment, c'est toute une vie de cuisine qui quand même laisse de la place à la musique. Alors, Laurent Mariotte, c'est quoi votre rapport avec la musique ? Ce soir, vous allez partager avec nous vos chansons préférées. Mais c'est quoi ? C'est tout le temps ? Ou alors c'est des moments précis de la journée pour vous, la musique ?
5: C'est un petit peu tout le temps, effectivement. Alors, je commence avec la radio le matin, où j'aime bien m'informer. Mais la musique, c'est beaucoup dans la voiture, parce que je prends encore la voiture, voilà. C'est dans les écouteurs, dans le train. Je prends beaucoup de train aussi. Donc voilà, j'écoute pas mal de musique. Et c'est beaucoup de chansons françaises, parce que j'étais élevé à la campagne dans une famille dans laquelle on écoutait beaucoup de chansons françaises. J'ai un accent et un anglais déplorable, donc je comprends pas forcément les paroles et j'arrive pas à chanter. Je vous dis ça parce que j'aime bien chanter, moi, quand j'écoute de la musique, en fait. Ça me donne une patate, ça me met une énergie. Donc voilà, c'est très important.
3: Ok, donc on peut vous gauler en train de chanter yaourt.
5: Ah oui, j'ai des gens qui me connaissent parfois et qui sont morts de rire parce que je chante très, très. Non, mais le problème, c'est que je chante très mal en plus. Donc c'est très désagréable pour l'entourage et c'est comique pour ceux qui regardent.
3: Allez, tiens, dédicace, j'imagine, alors, à votre famille à la campagne. C'est le Loir-et-Cher de Michel Delpech.
5: Ah bah oui, exactement. Mais là, c'est la première. Vous voulez que je vous dise ? C'est la première chanson que dont je me souviens avoir chanté. J'étais sur le lit de ma mère et je sautais sur le lit. Je me vois, j'avais 5 ans, chanter cette chanson. Voilà.
3: Oh, j'adore. On dirait que ça le gêne de marcher dans la boue. Michel Delpech, le Loir-et-Cher, première chanson de la très bonne sélection de Laurent Mariotte.

0: Je vous confirme l'info que Laurent Mariotte nous a donnée avant d'écouter cette chanson. Effectivement, il aime bien chanter les paroles. Et effectivement, ça donne la pêche, une chanson pareille.
1: Oui. Mais dès le pêche, ça donne la pêche. Mais c'est super. Non, mais c'est vrai. Non, mais j'adore.
0: On va lui faire des t-shirts.
1: Plein, bien sûr. Voilà, ça, c'est du slogan, vous voyez. Mais non, elle est bien, cette chanson. Et c'est vrai que, voilà, quand on part de sa campagne, de sa province et qu'on va à Paris ou ailleurs, on peut avoir le sentiment de délaisser ses origines parfois. Ouais. Et on y revient. Et voilà, donc ça raconte plein de choses, ouais.
0: C'est vrai, c'est vrai. Alors, pour autant, mon cher Laurent Mariotte, il y a des chansons en anglais dans votre sélection.
1: Et yes.
0: Yes. Oh, ah, mais oui, bah quand même, ça va, on part pas de zéro.
1: Yeah, yes, I am a little bilingue.
0: A little bilingue, a little apple, a little cuisine, a little Laurent Mariotte ce soir sur votre radio ici. Et in English, donc, Elton John est là. Alors, Elton John, c'est la chanson I'm Still Standing. C'est une chanson un peu de survivant. Ouais. C'est un truc qui vous parle, ça.
1: Ouais, c'est mon adolescence. C'est effectivement une période où, je commençais à faire de la radio dans une radio locale à Épinal, qui était une radio associative qui s'appelait Radio Vallée-Vosges et qui dépendait de la mairie d'Épinal de Philippe Seguin. Et c'est vrai que c'est un titre que je passais souvent, par exemple. Ouais. Voilà. Et ça donnait la patate, ça, ouais.
0: Oh, mais alors. Donc la première passion pour vous, c'est la radio avant tout le reste.
1: Avant, oui, la radio, la télévision. Je suis parti de ma campagne pour venir à Paris à 18 ans.
0: Ouais.
1: C'est comme la chanson.
0: Comme la chanson d'Aznavour.
1: Avec un crédit étudiant et avec un contrat dans une école de radio pour apprendre le métier de la radio, ouais. Et qui m'a permis de faire des stages et ensuite d'enchaîner. Quoi, en fait, voilà, en gros. Mais oui, ma première passion, c'est la radio et la télévision. Ouais. Et la cuisine, j'ai toujours aimé ça. J'ai toujours cuisiné. Je suis fils et petit-fils de paysans, donc j'ai grandi à la campagne et j'ai toujours grandi au rythme des saisons, des bocaux de haricots verts, des charcuteries, etc. Et ça s'est réveillé un peu plus tard à nouveau, ça, oui.
0: Alors, I'm Still Standing, Elton John. Tiens, alors, faites-moi, comment vous faisiez à l'époque pour lancer la chanson sur votre radio asso, votre toute première radio?
1: Eh ben, comme j'avais un problème avec les titres et la prononciation, j'ai dit Elton John.
0: Eh ben, Elton John, les gars.

0: La chanson des débuts de Laurent Mariotte à la radio en 1983-84, Elton John qui chantait I'm Still Standing. Laurent Mariotte, vous l'avez évoqué vite fait tout à l'heure, mais là, puisque la chanson qui arrive, c'est Gérard Blanc et Une autre histoire, je sais pas si c'est en pensant à votre histoire à vous que vous avez eu envie d'écouter cette chanson, mais c'est vrai que c'est quand même fou d'avoir autant changé de vie.
1: C'est une reconversion, oui.
0: C'est une reconversion. Enfin, je veux dire, à 35 ans, de se dire non, mais en fait, j'adore animer Interville, mais je préférerais faire de la cuisine à la

0: Et surtout, ce qui m'intéresse, c'est de raconter tout ce qui est autour de nos assiettes. Les maraîchers, les producteurs, la vie des agriculteurs, et puis l'origine des produits, et consommer et soutenir notre agriculture en cuisinant. Voilà, ça c'est important pour moi. Ouais.
1: Alors vous avez, j'ai parlé du livre tout à l'heure, Une année en cuisine, mais il y a aussi votre magazine qui cartonne, il s'appelle Les petits plats de Laurent Mariotte, et selon le moment de l'année, vous trouverez toutes les recettes adaptées. Évidemment, le numéro de novembre-décembre est consacré aux plats de fête, avec un petit zoom fort sympathique sur la Catalogne.
0: Oui, je suis parti en Catalogne, c'est la première fois que je vais dans une autre région qu'une région française, parce que tous les deux mois dans le magazine, je me déplace dans une région pour la faire découvrir aux lecteurs à travers les artisans du goût, à travers les producteurs, à travers les agriculteurs. Et là, on est allé en Catalogne, effectivement, que je connaissais mal. Vic, par exemple, qui est une ville médiévale magnifique, capitale de la charcuterie, exceptionnelle. Donc là, c'était la régalade assurée. Je suis allé récolter aussi du côté de Viladro des châtaignes. Et j'ai fait un riz aux châtaignes avec un fumet de poisson et des champignons des bois absolument dingue. Et dans le magazine, vous voyez, on a 80 recettes, dont plein de recettes de fêtes, là, pour les fêtes, forcément. Voilà.
1: Mais je vous le dis, ce qui est bien, c'est de faire un package, c'est-à-dire le livre, c'est pour toute l'année, et puis le magazine, des petites inspirations supplémentaires. Laurent Mariotte, plus d'un million de livres vendus, donc tout ça grâce à cette autre histoire. Alors, est-ce que j'avais bon ? Est-ce que c'est pour ça que vous avez choisi la chanson de Gérard Blanc ou pas du tout ?
0: C'est pas complètement pour ça, c'est-à-dire que je faisais de la radio, comme je vous le disais, quand j'avais 14 ans, et j'ai poursuivi dans une radio aussi locale, et on animait des espèces de boom, c'était pour, je peux te le dire, pour Radio Nostalgie, et on faisait les boom nostalgie. Et j'avais une camionnette avec des disque et j'ai une espèce de platine et je faisais le DJ et j'animais des soirées dans les salles polyvalentes des Vosges.
1: Okay.
0: C'était tout l'été avant que je vienne à Paris, donc j'avais 17 ans et c'était la période du maxi 45 tours de Gérard Blanc, Une autre histoire, et cette chanson donnait la patate parce que je l'avais écoutée avec ma bande de copains du village quand on sortait avant. Nous, on n'allait pas en discothèque, on allait au bal en fait. Dans les campagnes, c'était des bals montés itinérants et on allait donc on écoutait Gérard Blanc, Une autre histoire, et ensuite moi je la passais dans ces soirées là.
1: Ah, quel bon souvenir. Gérard Blanc.
0: Ah, j'adore, ça donne la patate aussi, ça.
1: Ah ouais. Et normalement, ça va vous rappeler aussi à vous pas mal de souvenirs. Elle est belle comme tout, cette chanson de Gérard Blanc, et elle est choisie pour vous par Laurent Mariotte. Il est ce soir l'invité de Décibel.

0: chanson que le jeune DJ Mariotte passait dans les balles avant de monter à Paris et de devenir animateur radio. C'est quand même, c'est fou la force d'une chanson, parce que avec quelques notes de musique comme ça, là vous êtes replongé
1: dans une époque
0: et dans cette soirée-là.
1: Mais c'est très puissant, les chansons, c'est très très puissant. C'est très, vous savez quoi, je trouve ça très proche de la cuisine et des recettes. Une recette familiale, elle va procurer des émotions, elle va vous rappeler quelqu'un de votre famille qui vous a fait une recette que vous aimez, ça vous rappelle des moments. La musique, c'est exactement la même chose. Pareil, les recettes, on n'a pas une tonne d'ingrédients non plus, et on continue à inventer des choses. La musique, c'est pareil, il n'y a pas une quantité infinie de notes, mais on continue à faire des tubes. Donc je trouve ça très proche, moi, ouais.
0: Donc, cuisine et musique, Laurent Mariotte est l'invité de Décibel ce soir. Il va continuer jusqu'à 21h à partager avec vous ses chansons préférées. Et puis, n'oubliez pas, disponible aux éditions Solar, une année en cuisine avec Laurent Mariotte, 365 recettes qui vont vous simplifier la cuisine au quotidien. On continue à en parler. À tout de suite, vous écoutez ici. 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
0: Et c'est le monsieur cuisine, le monsieur recette de TF1, petit plat en équilibre, qui partage avec vous ce soir ses chansons préférées. Laurent Mariotte, que vois-je ? David Bowie dans votre sélection.
1: Incroyable, une chanson en anglais.
0: Vous vous rendez compte ? Non seulement une chanson en anglais.
1: On a Elton John quand même.
0: Oui, c'est vrai. Une chanson, alors, avec un titre, The Man Who Sold the World, avec pas mal de diphtongues.
1: Si, absolument, hein, je vous laisse le dire.
0: C'est ça. Et surtout, un artiste qui a l'air de... Enfin, bon, voilà, malheureusement, il nous a quitté il y a quelques années, et qui avait pas l'air d'être un gros fan, je sais pas, de nourriture, non?
1: Oui, je sais.
0: Tout maigre, tout sec.
1: Oui, je sais pas quel rapport il avait avec la nourriture.
0: Je sais pas non plus.
1: Il y a un côté un peu mystérieux autour de Bowie, et ça j'aime bien parce que c'est les vraies stars quand même. Hein. On ne sait pas tout, il y a pas, voilà, et donc il y a un petit mystère. Même autour de sa mort, je sais pas si on sait exactement où aller se recueillir, si on va aller se recueillir sur la tombe de Bowie. Il y a pas de tombe, je crois.
0: Faut mettre une chanson.
1: Voilà, exactement.
0: Et penser à lui.
1: Exactement. Et puis voilà, il s'est réinventé tout le temps, des tubes et la chanson qu'on va écouter, c'est une chanson que mon fils jouait à la guitare quand il a appris la guitare, en fait. Oh. Et j'étais hyper fier de lui, de le voir jouer et chanter cette chanson. Ouais.
0: Alors, vos enfants, ils font pas de cuisine ?
1: Non, mais il en fait pour mon fils. J'ai un fils, il est grand, il va avoir 25 ans, mais il en fait pour lui, pour sa chérie, pour ses copains, et il aime bien cuisiner. Ouais.
0: Ok, et ensuite, après manger, autour du feu de camp, voilà. Petit The Man Who Sold the World.
1: Alors, vous le dites bien.
0: David Bowie, choisi par Laurent Mariotte. Et on envoie une dédicace à celles et ceux qui adorent la version Nirvana.

0: Une merveille, The Man Who Sold the World, c'était aussi le nom de l'album David Bowie, et donc ça a été repris et c'est devenu vraiment un tube dans le monde entier par Nirvana qui était invité au MTV Unplugged.
1: C'est un bijou ça, un bijou.
0: La beauté de cette chanson, la beauté. Ça mérite un jingle.
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0: Notre invité, c'est Laurent Mariotte et il a décidé de vous emmener dans le sud-ouest. Ça tombe bien, on mange pas très très...
1: Pas très quoi? Attention à ce que vous allez dire.
0: J'allais dire pas très très léger, mais peu importe.
1: Mais c'est pas vrai, parce que la graisse de canard, qui est la matière grasse officielle du sud-ouest, est excellente pour la santé. Oméga 3, oméga 6, c'est très bon justement, c'est du bon gras.
0: Ah
1: oui, je vous le promets.
0: Les pommes de terre à la sarladaise.
1: Ah bah c'est diététique, vous rigolez. C'est un médicament, ça.
0: Bah oui, un kilo de pommes de terre à chair ferme, trois cuillères à soupe de graisse d'oie ou de canard, et de l'ail plein d'ail.
1: Plein
0: d'ail. Et du persil plat, il y a du vert.
1: Bah oui, un peu de verdure.
0: Mais oui, c'est un petit plat en équilibre.
1: C'est très diététique. Mais encore une fois, c'est vrai que ce livre, je l'ai fait autour des saisons, comme ce que je fais à la télévision.
0: Et les régions.
1: Et les régions, absolument. Il y a une semaine régionale par mois, mais je vous promets, hein, ça on le sait quand on a grandi à la campagne, manger varié avec les saisons, il n'y a rien de mieux pour la santé. Il n'y a pas besoin de faire de régime, c'est de manger varié qui compte et de ne pas manger tout le temps la même chose.
0: Ouais, non, je faisais une blague sur le nombre de calories qu'on peut récolter dans le sud-ouest, mais en vrai, ce ne sera jamais aussi terrible que de manger un vieux fast-food dégoûtant, dégoulinant.
1: Oui, parce que ce fast-food dégoûtant et dégoulinant,
0: une heure après, on aura faim.
1: Et vous aurez la dalle et vous allez grignoter, et c'est ça qui n'est pas bon.
0: Bah oui, évidemment. Donc, puisque nous sommes dans le sud-ouest et que nous venons de manger donc, des pommes de terre sarladaises grâce à Laurent Mariotte, suivie d'une salade périgourdine.
1: Oui, alors on n'est pas obligé. Bon. Ça, c'est des idées. On est obligé de faire le menu périgourdin. Et un petit foie gras en dessert.
0: Un petit foie gras en dessert, c'est ça. Une tourte au confit de canard ensuite.
1: Bah, ça, c'est pour l'apéro, ça. Parce que ça, faut quand même rentrer doucement en matière dans l'idée du repas. Donc,
0: et puis en dessert, des cannelés aux noix. Oui. Et là, on est bien pour écouter du Francis Cabrel. Alors, on a une passion, Francis Cabrel. De toute façon, voilà, c'est un ami de la radio ici. Dans l'émission Décibel, j'avoue qu'à chaque fois qu'on l'a eu, c'était un enchantement. C'est quoi votre histoire, Laurent Mariotte, avec Francis Cabrel?
1: Alors, c'est un de mes oncles, parce que j'étais élevé en partie par mes oncles, les frères de ma mère, après la mort de mon père. Et j'avais six oncles qui m'ont tous élevé. J'avais un de mes plus jeunes oncles, Bernard, qui écoute peut-être, justement, qui était très fan de Francis Cabrel, qui vivait d'ailleurs à la maison. Et il achetait tous les albums de Cabrel, et j'écoutais derrière lui les album, quoi, voilà. Donc, j'ai beaucoup découvert Cabrel comme ça grâce à lui. J'ai découvert grâce à lui aussi Thiéfaine. J'ai découvert aussi Kilo de Capdevielle, Bernard Lavillier, voilà.
0: Mais il est très cool, ce tonton.
1: Oui, il jouait de la basse. Il n'en joue plus, mais il jouait de la basse, absolument.
0: Et donc là, si tout va bien, il est en train de nous écouter?
1: Probablement, oui, c'est le genre.
0: Bon, bisous.
1: Salut, tonton. Vache.
0: Bisous et merci pour ce petit Cabrel qui va passer là.

0: merci tonton Bernard.
1: Hein. Merci tonton Bernard, absolument. c'est vraiment génial, Cabrel. Sa vie est géniale, son œuvre est géniale.
0: 50 ans de carrière.
1: J'adore ce type, ouais, vraiment.
0: Est-ce qu'on se souhaite, nous aussi, pour nos 50 ans de carrière, d'être autant en forme que Francis Cabrel?
1: Ah bah, et comment? Bah, il faut vivre à la campagne pour ça. Ouais. Il a un frère qui fait du vin, voilà. Donc, oui, il faut manger, bouger.
0: Manger, bouger, comme Francis Cabrel. Et avec Laurent Mariotte. Alors, on continue à se balader dans votre playlist, mon cher Laurent. Et là, pour le coup, autant tout à l'heure sur Bowie, on n'était pas sûr que c'était un grand gastronome. Là, Serge Gainsbourg, que vous avez choisi. Alors voilà quelqu'un qui aimait manger, boire, aller au restaurant. Il y a des interviews de lui qui sont filmées au resto, au Bistrot de Paris, par exemple, qui était une de ses adresses fétiches près de la rue de Verneuil. On raconte qu'en partant, quand il était content, il plantait un billet de 500 francs dans la pique à addition des serveurs.
1: Très généreux, voilà, très généreux, Gainsbourg.
0: Gainsbourg, est-ce que c'est par rapport à son amour de la cuisine ou rien à voir que non, qu'on l'écoute ce soir?
1: C'est mon amour pour Gainsbourg depuis mon adolescence. Effectivement, ça fait partie de mes chanteurs préférés. Vous savez quoi? La première chose que j'ai faite en arrivant à Paris, quand je suis arrivé à Paris en 88, je suis allé voir la maison de Gainsbourg.
0: Non,
1: en fait, c'est la première chose que j'ai faite, rue de Verneuil. Il y avait déjà des dessins dessus.
0: Ouais.
1: Et j'ai eu la chance de la visiter l'autre jour, puisqu'elle est visitable.
0: La maison Gainsbourg,
1: ça, il faut le faire. Ça fait 35 ans que j'habite à Paris. C'est un des trucs les mieux que j'ai fait à Paris.
0: Alors, est-ce que ça ressemble encore à une maison ou ça ressemble plus à un musée?
1: Ah mais c'est sa maison.
0: C'est vraiment
1: vous
0: sa
1: finissez
0: maison.
1: Dans sa chambre, à côté du lit dans lequel il est mort. Wow. Mais c'est un truc de dingue, avec Charlotte Gainsbourg, avec un casque qui vous raconte la vie de Gainsbourg dans cette maison. Et vous êtes tout seul. Moi j'étais avec ma femme, et il y avait un couple derrière, mais on fait en sorte que les gens ne soient pas les uns sur les autres. Donc c'est ultra intime, c'est incroyable. C'est vraiment un endroit fantastique. Et du coup, moi j'ai visité sa petite cuisine. C'est une petite maison de 90 mètres carrés qu'il avait. Hein, et sa cuisine était toute petite. Moi j'ai une petite cuisine aussi. Et ils vendent des photos de Gainsbourg dans sa cuisine. Et dans ma cuisine, j'ai une photo de Gainsbourg dans sa cuisine.
0: Voilà. Ah, Laurent Mariotte, belle histoire autour de Serge Gainsbourg.
1: Et puis, on parle du personnage, mais quel mélodiste et quel compositeur et parolier.
0: Alors, c'est pas un tube évident qu'on écoute ce soir. Pourtant, il en a un paquet, Gainsbourg. C'est Sensuel et sans suite.
1: Ouais, c'était ma période de célibat, c'est pour ça. c'est un album de 73 que j'adore, vraiment, que j'adore. Et j'en parlais avec Marc Lavoine l'autre jour. Et il me disait que c'était son album préféré aussi. C'est là qu'il y a Je suis venu te dire que je m'en vais. C'est l'hippopotame. Il y a plein de chansons que j'aime beaucoup.
0: Ouais. Ok. Donc si vous attendez l'amour, n'attendez pas seul et surtout attendez en musique, tel le Laurent Mariotte adolescent, Sensuel et sans suite. Voici Serge Gainsbourg.

0: Gainsbourg en 73, sensuel et sans suite. Vous écoutez ici, c'est Décibels.
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0: C'est trop bien quand notre invité a très bon goût en musique. C'est le cas ce soir avec Laurent Mariotte.
2: Vous êtes gentil.
0: Bah, c'est vrai.
2: Mais oui, non, mais c'est orienté français, mais c'est vrai que Gainsbourg, mais quel monument, quoi. C'est un truc de dingue, quoi.
0: Et pour des raisons évidentes de parité, on met un Gainsbourg, on met un Birkin.
2: Ah bah évidemment, ah mais ça va ensemble.
0: Ça
2: mais bien
0: va
2: sûr.
0: Ensemble.
2: Mais quel beau couple, qu'est-ce qu'ils étaient beaux.
0: Ils étaient
2: tous
0: très
2: les...
0: beaux.
2: Ils étaient beaux, ils étaient amoureux. Enfin, ils sont plein de talent. Enfin, Birkin, j'adorais aussi, vraiment, c'est vraiment, ça. Vraiment.
0: Ils vont très très bien ensemble, un peu comme, je sais pas moi, la Morteau et la Montbéliard, quoi.
2: C'est une bonne comparaison. Absolument, c'est ça. Oui.
0: Mais oui, comme, un couple de légende.
2: Mais bien
0: un
2: sûr.
0: Mythique. Toujours tout ramener à la saucisse,
2: toujours,
0: les amis,
2: toujours.
0: Quand vous êtes perdus.
2: Comme la saucisse de Toulouse et le haricot tarbé, vous voyez, par exemple, ce genre de rencontre.
0: Oh là là, un bon cassoulet. Mmh. Et oui, c'est une émission qui va vous donner envie de danser, de chanter, mais aussi de bien manger. Ça tombe bien, notre invité Laurent Mariotte vous propose une année en cuisine, 365 recettes pour vous simplifier la cuisine au quotidien. C'est aux éditions Solar. Et c'est un vrai almanach, que ce soit des papillotes de colin au citron confit.
2: Tiens, oui.
0: Ça, c'est simple. Chic.
2: Ouais, bah oui, pour le coup, on fait ça en été, par exemple, quand on veut faire Summer body. Bien sûr, il y a une chanson, le summer body. Donc c'est ça, de l'idéal avec les saisons, c'est qu'on peut varier naturellement son alimentation.
0: Exactement, ouais. Mais n'oubliez jamais que page 218, il y a la daube à la niçoise.
2: Ah oui.
0: Et ça, c'est quand même un des trucs les meilleurs du monde.
2: Toujours de l'orange, hein, une belle écorce d'orange dans la daube à la niçoise pour avoir justement cette fraîcheur dans la sauce au vin rouge. Ouais.
0: Oh, j'adore. Ça doit être un enfer de vous inviter à manger, ouais. Laurent
2: ah
0: Mariotte.
2: Non, pas du tout. Mais non.
0: Moi, je serais très très impressionné.
2: Non, mais parfois les gens, je suis pas un chef, moi. Je suis un cuisinier amateur. Je transmets et voilà. L'idée, c'est d'être dans une cuisine du quotidien et familiale.
0: Ouais.
2: Et de continuer à s'ouvrir aux saisons et aux faits maison. Parce qu'on est de plus en plus orienté vers les produits ultra transformés.
0: Ouais,
2: et ça, c'est vraiment dangereux et flippant. Donc, non, moi, c'est une cuisine de tous les jours. Vous me faites des œufs au plat avec une fondue de tomate ou vous me faites une belle salade, je suis le plus heureux des hommes, bien sûr. Bah, évidemment.
0: Bon, par contre, j'essaye pas de vous endormir avec du picard. Vous allez me griller tout de suite.
2: Mais en picard, il y a des bons produits bruts surgelés.
0: C'est vrai,
2: les fonds d'artichaut, mais
0: ouais.
2: Bien sûr, oui. Non, non. Le surgelé, bien souvent, est meilleur que le plat préparé dans lequel on met des conservateurs et des additifs. Chez Picard, pour le coup, moi j'utilise des pâtes surgelées pur beurre qui sont géniales pour faire de la pâte à tarte, bien sûr.
0: Ah bah voilà. Bon, bah c'est bien si vous êtes des rois et des reines du congélo, voilà, déculpabilisé.
2: Il faut éviter l'ultra transformé qui,
0: on le sait,
2: est mauvais. Il y a une étude aux États-Unis cet été, au bout de 15 jours de consommation de produits ultra transformés, c'est les produits dans lesquels il y a plus de 15 ingrédients avec des additifs, des conservateurs, du gras, du sel et du sucre, et ben c'est prouvé, c'est mauvais pour notre santé, système cardiovasculaire, dépression.
0: Mais ça se voit dans le sang.
2: Ah ben non, non, mais c'est voilà, ouais. c'est scientifique là.
0: Ouais, donc il vaut mieux partir de nos produits bruts.
2: Une poêlée d'épinards et avec un œuf mollet à l'intérieur, et voilà, c'est très bien.
0: Soyez heureux. Tout ça en écoutant Jane Birkin, puisqu'on revient à elle. Je ne sais pas comment on retombe sur nos pattes, mais
2: je sais pas.
0: En plus c'est les deux sous chic. Alors
2: ah bah
0: je
2: ne
0: sais
2: voilà.
0: vraiment pas.
2: Bah je sais pas. Oui, j'ai une petite idée, mais voilà.
0: Jane B, donc on l'a dit, évidemment exceptionnel. Si on pourrait faire une petite blague sur la bouffe anglaise, parce qu'ils mangent, ils mangent quand même des choses un petit peu étranges.
2: Ils ont, beaucoup progressé quand même. Oui, la panse d'agneau farcie,
0: oui,
2: effectivement.
0: Voilà. Et la sauce à la menthe.
2: La sauce à la menthe, mais l'accord petit pois menthe, c'est un bel accord qu'on doit aux Anglais, effectivement. Et ça marche, ouais. Mais voilà, on peut pas mettre partout de la sauce à la menthe. Non, ça c'est sûr.
0: Ça c'est sûr. Alors Jane Birkin et ses deux
2: sous chics,
0: ça c'est une merveille,
2: ah,
0: choisie pour vous par Laurent Mariotte.

0: Jane Birkin.
1: Elle nous manque, hein.
0: Regretter Jane Birkin.
1: Ouais, absolument. Elle nous manque beaucoup.
0: Vous aviez pu la croiser, vous, dans votre carrière, avant ou pendant la cuisine?
1: Non, j'ai juste croisé une fois dans un restaurant, mais j'étais très intimidé parce que j'étais très fan d'elle et du couple aussi. Et c'est vrai que, voilà, elle a tellement apporté. Puis on en parlait en écoutant le disque. Tellement sympa. Enfin, moi, je la connaissais pas, mais de ce qu'on voyait d'elle.
0: Elle était dans la vie, comme dans les interviews. Voilà. Rigolote. Ouais. Et puis, généreuse. Quel que soit le journaliste en face d'elle, elle avait envie que l'interview se passe bien. C'était une vraie gentille.
1: Sa vie avec Gainsbourg au début, avec Charlotte, avec Kate et tout ça, je sais pas, c'est une vie qui fait envie, justement, hein, à ce côté entre Paris, la Normandie où ils allaient beaucoup. Enfin, il y avait un côté, c'est une époque, quoi. Voilà, c'est une belle époque qui fait rêver, ouais.
0: Allez, tiens, on va se balader dans les époques de votre vie, Laurent Mariotte, et puis peut-être dans les lieux d'ailleurs, puisque la chanson New York arrive, chantée par Paloma Faith, qui est une chanteuse anglaise. Alors pour le coup, c'est sans doute la moins connue là de la sélection de ce soir. Ça vous raccroche à quoi cette chanson?
1: Alors ça me raccroche pas du tout à New York, étonnamment. Ah. Je sais même plus comment j'ai découvert cette chanson, mais j'adore. Je suis très sensible aux voix, moi, en fait. Pour tout vous dire, j'adore les voix, et je l'ai découverte dans mon téléphone, je pense, au tout début des applications. Et il se trouve que ça correspond à une époque où j'ai repris la maison de mes grands-parents dans un petit village dans les Vosges dans lequel j'ai grandi.
0: Ah oui, donc pas du tout New York.
1: Non, pas du tout New York, à côté d'Épinal, oui, donc c'est pas la même chose. Et j'ai fait des travaux dans cette maison. Et vous savez ce que c'est quand on fait des travaux dans une maison, on peut pas y habiter pendant un moment, enfin bref. Et quand j'arrivais et que je venais voir les travaux, ben, je sais pas pourquoi, je mettais cette chanson à fond. Et ça me donnait la patate et j'étais content de reprendre cette maison dans laquelle j'avais grandi, dans laquelle j'avais eu une enfance heureuse, que des bons souvenirs. Et donc cette chanson est associée à une maison qui compte beaucoup pour moi, que j'ai retapé. Ouais.
0: Elle s'appelle New York, la chanson, et la chanteuse, c'est Paloma Faith, une Anglaise qui a énormément de talent.

0: Il a dansé non-stop pendant toute la chanson de Paloma Faith, Laurent Mariotte. Et ce soir, l'invité de Décibel. Alors, j'aime pas parler des choses qui fâchent, Laurent, mais à un moment, il faut quand même qu'on se le dise.
1: Aïe.
0: On adore votre bouquin aux éditions Solar, votre magazine, Les Petits Plats de Laurent
1: C'est
0: Mariotte.
1: Gentil.
0: On adore vous voir à la télé tous les jours, Petits Plats en équilibre sur TF1, mais on vous entend plus à la radio.
1: Ah, vous
0: nous
1: êtes
0: manquez.
1: Gentil. Oui.
0: Voilà, on vous a écouté sur France Info à l'époque.
1: 12 ans sur France Info.
0: Voilà, puis Europe 1.
1: Oui.
0: Et puis, depuis cette rentrée, vous n'y êtes plus. Alors, est-ce qu'il y a une nouvelle émission de radio en préparation ou alors une autre surprise peut-être ?
1: Il y a une surprise du côté de YouTube. Effectivement, je suis en train de faire des podcasts sur ma chaîne YouTube, des podcasts vidéo et aussi des podcasts audio. Et je suis en train de développer ce que je faisais effectivement sur Europe 1 avec des invités que je mettais à table pour qu'ils nous racontent leur enfance et puis leur actualité aussi. Et avec des chefs cuisiniers. Donc je vais reconstituer ça sur YouTube, effectivement.
0: Ok, reconstitution de Ligue dissoute, on aime beaucoup l'idée.
1: Vous êtes gentil.
0: Donc il suffit de vous suivre voilà, sur vos réseaux.
1: Sur les réseaux, comme on dit. Hein.
0: C'est ça.
1: Oh, les réseaux.
0: On vous trouve facilement sur Instagram, Laurent Mariotte. Alors, pour terminer, une chanson qui a fêté ses 50 ans. Elle est sur l'album de 75 de Renaud Amoureux de Paname. C'est Hexagone.
1: Ah bah ouais. Ah
0: ça,
1: bah...
0: c'est le rocker rebelle en vous.
1: Ah bah ça file les poils, hein,
0: ouais.
1: Renaud. Oui, oui.
0: Vous l'avez vu en concert? Renaud, déjà?
1: Oui, plein de fois. J'ai eu la chance de boire des bières avec lui après ses concerts et tout. Ouais, non, mais Renaud, voilà, je suis très, très fan. Ça me rappelle mon adolescence aussi avec mon copain Damien dans mon village dans les Vosges qui est charpentier là-bas d'ailleurs. Et on écoutait du Renaud à tue-tête et voilà. Et Hexagone, oui, c'est ce côté rebelle, c'est ce que vous dites, c'est rock, c'est rebelle, voilà.
0: Et c'est donc une partie de la personnalité de Laurent Mariotte qui se dévoile en musique ce soir.
1: C'est vrai.
0: C'est Décibel et c'est la dernière chanson de l'émission.

0: Monsieur Mariotte, 40 millions de...
1: prétendants.
0: Ouais, bravo. Renault Hexagone. On pouvait pas finir d'une meilleure manière. Cette chanson absolument incroyable qui, à sa sortie en 1975, a fait quelques remous. Mais aujourd'hui, ça va mieux.
1: Alors, on est gâtés hein, en France. On est gâtés au niveau de la cuisine, on est gâtés au niveau des chanteurs et des compositeurs quand même.
0: Oui, c'est vrai. Et nous, on a été gâtés ce soir par cette jolie sélection. Vraiment, merci.
1: Bah, vous êtes gentils. Merci à vous pour cette invitation. Vraiment.
0: Laurent Mariotte, qu'on retrouve donc déjà sur TF1 dans les petits plats en équilibre, en livre et en magazine, je vous l'ai dit, bientôt en podcast et sur YouTube. Alors,
1: ça a commencé. On a déjà une série qui s'appelait Avec ça, où je vais à la rencontre des artisans du goût, les bouchers, les boulangers, les maraîchers, des chefs cuisiniers aussi déjà.
0: Oh là là, bon bah c'est à ne pas rater. Qu'est-ce qu'on mange ce soir, Laurent? Il reste 20 secondes.
1: Soupe de maïs effilochée de canard. Canard confit que je mets au four comme ça à 180 degrés pendant 15 minutes. Soupe de maïs, là je m'embête pas. Une boîte en conserve de maïs bio. Je la mixe avec un petit bouillon ou pas, un petit peu de coriandre. Je fais chauffer tout ça. Enfin, je mets la coriandre après avoir fait chauffer et mon effiloché de canard par-dessus. Voilà.
0: Et bon appétit, bien sûr. Merci, Laurent Mariotte.
1: C'est vrai, je vais faire ça en rentrant.
0: Merci, à bientôt. Merci beaucoup à Laurent Mariotte d'avoir partagé avec nous ses chansons préférées et tous les souvenirs associés. Laurent Mariotte, que vous ne pouvez pas rater tout l'été sur TF1 et TF1+, son émission Les Petits Plats en Équilibre.
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4: Bonjour, bon dimanche, sous vos applaudissements, c'est Willy vient déjeuner chez vous, numéro 1082, et oui, ça filoche mes amis, dis donc, très heureux de vous retrouver, très heureux de passer cette nouvelle heure avec vous en direct ici, pas de best-of, hein. On reste ensemble tout l'été, jusqu'au bout de l'été, la pause fraîcheur elle est là, c'est reparti pour vos 55 minutes utiles sur votre radio utile, je vous promets que d'ici 13h, vous aurez appris des trucs, vous aurez souri, vous aurez écouté de la musique, et vous aurez gagné des cadeaux ce midi encore, tiens, je suis dans les locaux de votre radio ici Provence, à Aix-en-Provence, et comme d'habitude, quand je viens faire ces émissions au plus près de vous, eh bien on parle actualité nationale avec des acteurs locaux. Alors notez bien les dossiers du jour. Dans un instant, cette semaine, la France a été victime de plusieurs cyberattaques. Cyberattaque dans l'éducation nationale, cyberattaque chez l'opérateur téléphonique SFR, cyberattaque à la protection civile, et sans doute plus grave encore pour 600 000 contribuables parmi nous, cyberattaque du fisc. Alors on nous demande maintenant donc de mettre toute notre vie en ligne, de remplir nos impôts sur internet, nos comptes bancaires, nos fiches de paie, nos différentes factures, tout ça. Bon, mais oui, mais alors, suis-je vraiment protégé? Que puis-je faire si on a volé mes données personnelles? On en parle dans une minute. Et à 12h30, attention, un sujet qui gratte. Les punaises de lit sont de retour. Ouais, avec les fortes chaleurs, ces derniers jours ont décuplé donc l'appétit vorace de ces petites bestioles de 6 mm. 6 mm d'angoisse, 6 mm de terreur. Comment faire pour m'en débarrasser de ces petites bestioles qui gâchent nos vies? Eh bien, les conseils d'un pro dans 20 minutes. Et bien sûr, été ou pas été, on parle de tout ça tous ensemble. Vous le savez, on fait cette émission ensemble. C'est la Libre Antenne du week-end. Alors notez bien le numéro de téléphone 0810 055 056. 0810 055 056. Voilà, j'adore ces petits moments quand on se parle ensemble. Venez réagir donc sur les thèmes du jour, sur les vols des données sur internet. Est-ce que ça vous est arrivé? Est-ce que ça vous inquiète? Même chose pour les punaises de lit. Est-ce que ça vous est arrivé? Est-ce que ça vous inquiète? Et puis si vous voulez juste me faire un petit coucou, passez aussi. Si vous êtes sur la route des vacances, passez me faire un petit coucou. Si vous êtes en vacances ou chez vous, 0810 055 056. Je vous attends et vous repartirez d'ici la fin de l'émission avec votre carte carburant d'une valeur de 200 euros. Voilà mes amis, j'ai tout dit. Alors démarrons, jingle, allez hop, hop, hop.
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4: Et ouvrons notre premier dossier. Bonjour Jamel Béaoussi.
5: Bonjour Willy.
4: Bienvenue ici, maître Jamel Béaoussi, je devrais même dire, puisque vous êtes expert, avocat expert en cybercriminalité à Marseille. Alors déjà, mon cher maître, cette semaine, quand on apprend que à la fois le fisc, l'éducation nationale, la protection civile, tout ça, ça a été piraté, est-ce que ça vous étonne, vous qui êtes un petit peu spécialiste, ou au contraire, voilà, vous savez qu'il y a quand même des petits trous dans la raquette?
5: Non, c'est quand même, il faut quand même le dire, que c'est quand même assez étonnant, surtout que tous ces sites sont quand même gérés par l'État.
4: Bah
5: et
4: oui.
5: Donc, on l'a vu, la réaction par rapport à la cyberattaque du fisc,
4: ouais.
5: que ça a été pris très au sérieux par le Premier ministre, etc. Donc, on voit quand même qu'en France, il y a quand même des petits trous dans la raquette qui coûtent cher aux justiciables, parce que toutes ces données sont, du coup, un peu dans l'air.
4: Bah voilà, puisque vous parlez de données en l'air, là, tiens, bah, concernant la cyberattaque du fisc, le pirate, là, il a volé quoi? Et il va en faire quoi, là, de ce qu'il a volé?
5: En soi, les pirates, ils ont volé des données extrêmement sensibles, c'est-à-dire le numéro fiscal, le revenu de référence, les adresses postales, ce qui est très inquiétant, parce que dès lors, on sait où habitent des gens qui ont peut-être une certaine fortune, et ça peut intéresser certains
4: délinquants
5: particulièrement malveillants.
4: Oh là là.
5: Exactement. Donc plus séquestration, cambriolage, etc. Donc c'est très inquiétant de ce point de vue. Qu'est-ce qu'ils en font? C'est-à-dire les cyberattaquants, eux, ils sont très fiers d'avoir cyberattaqué la DGFiP. C'est quand même une réussite hein, pour eux, cybercriminels qui cherchent un peu des petits trophées. Mais c'est surtout qu'ils revendent ces données, donc ils vont être, c'est des bases de données qui vont se retrouver, ce qu'on appelle le dark web, donc le web non visible, où des gens vont sur des forums pour acheter ces données et ensuite en faire des opérations malveillantes telles que l'hameçonnage, le phishing, des faux mails, des faux appels téléphoniques, etc., afin d'escroquer les gens. Et où est là vraiment le grand risque qui est vraiment inquiétant, parce qu'on a déjà vu dans le monde cryptoactif, c'est-à-dire les cambriolages, séquestrations pour retrouver de l'argent facile pour des escrocs.
4: Oh là là là là, mais moi, maître, moi qui suis un contribuable réglo et discipliné, on me demande depuis plusieurs années de tout mettre, voilà, de faire confiance, de mettre toute ma vie fiscale sur Internet. Je suis inconscient, je suis bête à manger du foin, je vais à l'abattoir, parce que j'ai l'impression quoi que... voilà, vous parliez de trous dans la raquette, qu'est-ce que je peux faire confiance en tout ça ou pas alors?
5: En fait, c'est là où c'est grave, parce que en soi, vous n'avez pas le choix. Vous devez donner vos données en fait à l'État. Parce que c'est ça. Et c'est là où c'est particulièrement grave, parce que là, on est au stade de l'enquête pour le fisc, hein, par exemple. On est au stade de l'enquête, c'est-à-dire là, on a l'ANSSI. Bon, je vais vous passer les détails, mais c'est-à-dire qu'il y a des entités spécialisées qui vont voir s'il y a eu des manquements ou pas. C'est-à-dire aussi la CNIL, donc pour voir s'il y a eu des manquements ou pas. Donc il se peut aussi que les cybercriminels ont été très forts et que le fisc, en tout cas la DGFiP, a tout respecté en termes de protection de données. Et dans ce cas, vous pouvez rien faire. C'est la réalité du monde. C'est-à-dire, si les cybercriminels sont si forts que ça, donc vous pouvez rien faire. Néanmoins, si il s'avérait que la DGFiP a commis une faute dans le traitement des données, tel que ça a été déjà vu, hein, c'est-à-dire France Travail, il y a eu une cyberattaque, il a été démontré qu'il y avait une faute dans la gestion des données. Et dès lors, là, vous pouvez demander une indemnisation. C'est-à-dire l'indemnisation, vu que c'est une entité, vu que c'est l'État, vous devez passer par le juge administratif.
4: Donc il n'y a pas de
5: procédure.
4: Pardonnez-moi, si par exemple donc j'apprends que mes données ont été piratées et que je me dis l'État ne m'a pas protégé entre guillemets, je peux dire vous allez me donner un petit quelque chose en retour, c'est ça?
5: C'est ça. C'est juste, malheureusement, ce n'est pas facile. Ce n'est pas simple pour le mettre en œuvre parce qu'il n'y a pas de procédure spécifique liée à ça. Donc, qu'est-ce qui se passe? C'est-à-dire, vous devez saisir un juge administratif, aller devant ce juge administratif, lui expliquer, c'est une procédure écrite, ce n'est pas simple, vous devez nécessairement presque prendre un avocat, etc. Et en soi, vous pouvez demander une simple indemnisation liée à l'angoisse suite à la fuite de données. C'est-à-dire que vous n'avez pas à démontrer que vous avez été escroqué par la suite, que vous avez perdu de l'argent.
4: Et cependant, mon angoisse, elle se monte à combien? C'est plusieurs millions d'euros? Est-ce que je suis très très angoissée, Jamel? Mais je suis une petite nature, moi. Je suis très émotif. Alors, est-ce que je peux réclamer combien?
5: Vous pouvez réclamer, je pense, c'est au doigt mouillé, bien sûr. Il n'y a pas beaucoup de jurisprudence encore, mais vous pouvez, je pense, l'énorme somme de 1500 euros, peut-être. Vous voyez,
4: quand
5: donc
4: même.
5: Ça reste. Oui. Non. Et surtout que vous devez faire appel à un avocat. C'est-à-dire, et c'est là où peut-être il y a un moment. C'est-à-dire qu'il n'y a pas de procédure spécifique, pas d'action de groupe, etc., qui est mise en place en France. Donc, ça reste difficile à mettre en œuvre.
4: Bon, maître, juste pour terminer, là, en quelques secondes, comment je sais, là, s'il y a eu effectivement des données qui ont été volées? J'ai été prévenu? Comment ça se passe?
5: Vous êtes prévenu par mail. Donc, il y a une notification qui est sortie par la DGFiP. Et ensuite, vous devez attendre qu'on apporte aussi la preuve qu'il y a eu une faute de la DGFiP. Donc ça, c'est la décision de la CNIL ou de l'ANSSI qui va l'apporter. Et après, vous devez vous rapprocher d'un cabinet d'avocats parce que la procédure administrative est complexe. Et ensuite, bonne chance à vous, vous voyez, c'est pas si simple.
4: Bonne chance à tous. On va recevoir un mail en espérant que c'est pas un mail des pirates qu'on reçoit, sinon on s'en sortira jamais.
5: C'est ça. Et il faut être très vigilant, exactement. Voilà.
4: Merci à vous, merci infiniment, Jamel Belaoussi, avocat expert en cybercriminalité à Marseille. Tiens, passons Étienne Dao tout de suite avec Tomber pour la France, parce que justement, j'ai l'impression que nos pirates aiment bien faire tomber la France avec toutes ces trucs. Mais c'est faux, on se fait pirater de partout. Tiens, venez réagir là-dessus, c'est la libre antenne du week-end, mes amis. 0810 055 056, est-ce que ça vous inquiète? Est-ce que vous avez déjà été piraté? Moi, la dernière fois, je crois qu'au mois d'avril, au mois de mai, j'avais reçu un mail comme quoi j'avais été piraté par le fisc. D'ailleurs, chaque mois, quand je paye au fisc, je suis piraté. À tout de suite.

0: week-end.
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2: Au revoir Étienne et bonjour Patricia. Comment ça va Patricia?
3: Bah écoute, très bien.
2: Merci, tu m'as fait peur, je t'entendais pas ma patou, tu m'as fait peur, oh là là, tu m'appelles
3: Douille. Non, je suis bien là.
2: Tu m'appelles Douille.
3: De Houille dans les Yvelines.
2: Douille, oui. Tu m'appelles Douille de Houille dans les Yvelines. Ah, et oui, il y a une ville qui s'appelle Houille, effectivement.
3: Oui, c'est possible.
2: Qu'est-ce que tu fais de bois à Houille, ma patte?
3: Je suis responsable des ressources humaines dans une entreprise de propreté. J'avais eu la semaine dernière déjà.
2: Très bien.
3: Juste avant de reprendre le travail.
2: C'est super. On s'appelle toutes les semaines, ma Patricia, pour savoir comment on va. T'as passé une bonne semaine. Ah oui, du coup, tu reprenais ton boulot lundi dernier, c'est ça?
3: Oui, absolument, c'est ça.
2: Comment ça s'est passé alors? Est-ce que t'as passé une très mauvaise semaine?
3: Comme une semaine de reprise.
2: Ah ouais. Est-ce que les gens t'ont dit, qu'est-ce que t'es bronzé, Pat? T'es belle, t'es partie. Et voilà, j'étais
3: sûre. Oui.
2: Eh ouais, t'as vu, on se dit tous ça. À la rentrée, comme on sait pas quoi se dire, je me dis, oh non, t'es bronzée. Hein. Alors qu'en fait, on s'en fout. Mais enfin, c'est comme ça. Tu voulais réagir sur le fisc, alors tout ça. Est-ce que tu as été. Est-ce que tu es inquiète? Est-ce que tu as été piratée, toi?
3: Oui, sur des données plutôt.

0: aujourd'hui, on nous demande de mettre nos données partout. Et puis, et après, démerdez-vous, tu vois. Et est-ce que tu peux nous dire que c'est qui les sites qui t'ont envoyé des mails là pour te dire que tu avais été piraté? C'est quoi, par exemple?
1: J'ai eu alors un site de boulot, par exemple, un site avec qui je travaille dans le cadre du travail. Un site de vente, enfin de boutique de vêtements. Vous voyez, tu me fais des trucs.
0: Tout le monde.
1: De plus en plus.
0: Voilà. Et c'est de toutes parts. Donc faites gaffe parce que quand vous êtes, c'est par exemple le fisc, là vous avez été piraté vraiment, pour le coup c'est des données très graves, vous recevez vraiment un mail voilà, très précis, etc. D'une manière générale, voilà, c'est le conseil que je peux donner à tout le monde, et le maître Jamel Belaoussi qu'on a eu tout à l'heure n'a pas eu le temps de nous le dire, mais quand vous recevez un mail de qui que ce soit, souvent on vous dit cliquez sur ce lien là, évitez de cliquer sur le lien, il vaut mieux que vous alliez sur le vrai site. D'accord? Et voir ce qui se passe, plutôt que de cliquer sur le lien qu'il y a dans le mail. Voilà, j'espère que j'ai été très claire, ma Patricia,
1: c'était,
0: mais je voulais prévenir un
1: peu. C'est vrai,
0: j'étais très claire, Patricia, c'est incroyable.
1: Oui, incroyable. Comme d'habitude.
0: Ah, c'est vrai? Merci beaucoup, Patricia. Eh bien,
1: clair.
0: Tu sais quoi? Repasse dans une semaine, me reflatter encore un peu, ça me fait du bien, Patricia.
1: Je vais essayer, très bien.
0: Je t'embrasse très fort. Willy. Merci d'être passé nous voir.
1: Et puis, tu repars très vite.
0: Et tu repars avec ta sélection, donc, pour la carte carburant d'une valeur de 50 euros. Allez, dans un instant, je vais vous présenter un invité pas banal, parce que même l'été, j'aime vous présenter des invités pas banaux. Mais d'abord, tiens, écoutons Florent Pagny. Ah oui, il est là. Avec le braquage des sentiments. Bah, tiens, tu vois, les pirates, le braquage. Ah,

proche des sentiments. Apparemment, il parle du fait d'exposer un petit peu toute sa vie sur les réseaux sociaux. Ça, est-ce que vous montrez tout sur les réseaux sociaux? Moi, je montre peu, mais quand je montre bien.

0: Et puis c'est tout, jingle. 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
4: Allez, comme premier, place à la personne pas banale du dimanche. Bonjour Maxime Delafaye. De la faille ou de la faille?
5: Bonjour.
4: De la faille. De la faille, excusez-moi mon cher Maxime. Bonjour à vous mon cher Maxime. Vous êtes le propriétaire et le gérant du bar Chez les Copains, un bar situé à la base à Aix-en-Provence, un bar d'habitués qui marche bien, mais l'été, ben quand les habitués partent un petit peu en vacances, la fréquentation baisse un tout petit peu. Du coup, Maxime de la faille, il a eu une super idée. Il a eu quelle idée alors?
5: C'est de monter une caravancy, voilà, c'est un peu compliqué pour tout le monde. Donc l'été, nous, ça baisse. Si les clients viennent pas à nous, ben c'est pas grave, on va tout faire pour venir à eux. Ouais. Et donc dans cette caravane, en fait, on a eu un projet un peu fou, on a dû la refaire en seulement 30 jours avant nos premiers événements. Ouais. Et en fait, cette caravane nous permet de nous déplacer un peu partout et d'organiser des soirées avec en fait l'ambiance du bar qu'on retrouve du coup en hiver, ouais, et en extérieur, hors mur, voilà, chez les uns et chez les autres. Donc dans cette caravane, on retrouve...
4: Attendez Maxime, c'est juste pour qu'on comprenne bien. Donc c'est un bar itinérant donc, que vous avez construit, on va dire, dans une caravane, voilà, que vous avez un petit peu customisé, personnalisé. Vous pouvez essayer de nous la décrire un petit peu, cette caravane? C'est compliqué quand on voit pas l'image, mais elle ressemble à quoi alors, cette caravane?
5: Dans cette caravane, on retrouve donc un espace avec une tireuse pour tirer nos bières. Ouais. On a un espace bar à cocktail. Et après, on a fait un trou dans le toit de la caravane, ce qui nous permet de mettre un DJ sur le toit de la caravane.
4: Voilà.
5: Et en même temps, on vous sert nos boissons.
4: C'est trop bien. Voilà. Voilà. Donc vous faites à la fois DJ et donc musique et voilà. Donc musique et boissons.
5: C'est ça.
4: Donc vous l'avez dit. Donc l'idée, c'est que si les clients viennent moins à vous, c'est donc d'aller à eux. Et donc ça se passe comment? Vous allez partout en Provence, mais vous allez faire quoi? Vous allez dans des événements, dans des fêtes? Comment ça se passe? Vous allez où?
5: Alors, soit j'organise des fêtes en collaboration avec des producteurs locaux ou restaurants et autres. Et là, c'est ouvert à tout public.
4: Ouais.
5: Ou alors, je fais des événements privés pour des sociétés ou des mariages,
4: des mariages. Des divorces. Voilà. Pardon, si je veux fêter mon divorce, est-ce que je peux vous appeler? C'est pas mal, ça, non?
5: Il y a un concept à faire. On va le mettre ensemble, je pense.
4: Ouais. Voilà. Et donc ça me coûte combien si je vous fais venir chez moi avec la caravane et tout pour fêter mon divorce, Maxime?
5: Après, ça dépend. Il y a plein d'options, mais on va dire que le prix de base, on tourne autour des 500 euros. Pour être
4: 500 euros, 500 euros pour me débarrasser de ma moitié, voilà. Ça les vaut largement. Maxime, alors cette idée qui est marrante, voilà, effectivement cette caravane que vous avez customisée, itinérante, où vous faites à la fois DJ, bar, etc. Donc ça c'est marrant, mais voilà, vous l'avez dit, parce que l'été il y a peut-être un petit peu moins de monde. Du coup, c'est quoi ça témoigne aussi parfois de la difficulté à tenir un resto, un bar tout au long de l'année dans des villes où parfois les loyers sont un peu chers.
5: C'est ça, voilà, il y a cette chose-là. Bon, je suis pas le, on est tous à penser ça. C'est vrai que c'est un peu compliqué, mais bon, l'idée, c'est d'essayer de trouver des solutions, d'innover en permanence pour essayer de s'en sortir, et ça fait partie de ces moyens-là.
4: Voilà.
5: Et puis, on peut s'amuser en même temps et amuser les autres, c'est important.
4: Bah, c'est bien. Et puis, comme ça, on parle de vous un petit peu. C'est super. Votre bar itinérant, là, on va vous retrouver où, là, bientôt, je sais pas, par exemple, aujourd'hui, ou la semaine prochaine, vous êtes où?
5: Notre prochaine date, là, si les Aix-ois nous écoutent, il faut aller chez Le Garde le samedi 29 août.
4: Ouais.
5: Ça va être un grand moment parce que
4: c'est quoi Le Garde? Le Garde, du coup?
5: Chez Le Garde, c'est un restaurant qui est à Vauvenargues.
4: Festif. Voilà. Okay.
5: Julien tient très bien sa boutique, comme on dit, et on est devenus copains, et c'est pas la première soirée, ce sera pas la dernière non plus,
4: très bien.
5: On s'est limité à 150 personnes, donc voilà.
4: C'est super, et donc on vous voit comme ça à travers toute la Provence, puisque Maxime de la Faille, il a donc son bar qui s'appelle Chez les Copains à Aix. Allez-y, faites un petit peu de pub. Maxime, il est où à Aix, votre bar Chez
5: il
4: les
5: est,
4: Copains
5: sur la place des Tanneurs, 200 mètres en fait d'oiseau de la Rotonde,
4: à l'angle de la place des Tanneurs et de la rue de la Couronne.
5: Exactement.
4: Ah, t'as vu, je suis allé faire du repérage hier, je suis allé voir où tu étais.
5: Et après, sur Instagram, c'est Chez les Copains Aix. Et il y a plein de beaux projets vont arriver. Donc,
4: c'est super. Bravo, Maxime, parce que Parce qu'effectivement, quand on a une affaire, quand on a un business en France, c'est compliqué parfois. Et puis là, il y a la baisse du pouvoir d'achat, etc. Donc voilà, il faut trouver des idées. Voilà, les charges, tout ça qui continue à augmenter. Et donc, il faut trouver des idées pour essayer de continuer à faire vivre tout ça et puis que la fête puisse continuer. Merci infiniment, Maxime Delafaye, donc gérant du bar itinérant chez les copains, en tournée dans toute la Provence. Merci beaucoup, Maxime.
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3: Oui, partons gaiement vers la deuxième demi-heure de votre grand talk show du week-end en direct partout en France. Ici, l'été, c'est pas fermé, il n'y a pas des best-of à la con, je suis là avec vous, on est tous là avec vous aujourd'hui. Je suis en direct des locaux de Ici Provence à Aix-en-Provence, toujours bien reçu, hein, bien accueilli. Il y a Juliette à la technique ici, ça va ma Juliette? Elle me dit oui. Elle me dit, tu dors pas pendant l'émission, hein? T'aimes bien l'émission? T'es contente de me voir de près? Ouais. Eh ouais, elle me dit ouais. Elle me dit, je suis super contente de te voir de près. Pourquoi tu me trouves sympa? Tu me trouves sympa? Très sympa, beau, brillant. Eh, Juliette, elle me dit, t'es très sympa, t'es beau et t'es brillant. Bah écoute, elle a entièrement raison. On ne donne pas assez la parole aux techniciens de cette maison. Et évidemment, on arrive à faire tout ça parce que, vous voyez, là, je suis en Provence, je suis à Aix-en-Provence. Et puis, grâce à la magie de la technique et puis à des techniciens comme Juliette, tout vient. L'émission part à la maison de la radio à Paris, et puis après, bim, la maison de la radio à Paris fait partir l'émission dans le monde entier. Il y a Philoche, le réalisateur à Paris. C'est qui à la technique à Paris aujourd'hui, la maison de la radio? Ange, et j'embrasse Ange à la technique et à la radio. Voilà, merci infiniment d'être avec nous en direct. Dans un instant, on va parler du grand retour des punaises de lit. Voilà, il paraît que la chaleur fait ressortir les punaises de lit. On en parle dans un petit instant. Et bien sûr, on fait ce programme de radio ensemble. On est tous ensemble, c'est la famille là, le week-end. Hein. Notez le numéro 0810 055 056. C'est la libre antenne du week-end, vous passez pour réagir soit sur les pirates, là, les pirates du net qui ont piqué nos données du fisc. Si vous voulez réagir là-dessus, vous m'appelez. Sur les punaises de lit, tiens, si vous avez déjà été emmerdé avec les punaises de lit, appelez-moi, dites-moi comment vous avez réussi à vous en sortir. 0810 055 056. Mais d'abord, si vous n'avez pas suivi l'actu, pas de panique, l'actu vous suit. Il est temps pour moi de mettre les points sur les i.
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3: Et on commence avec la ministre de l'écologie, Monique Barbue, dans la tourmente, après avoir déclaré que c'est Jean-Luc Mélenchon qui avait le plus de propositions sur le climat et le réchauffement dans son programme électoral. Après bon, c'est pas étonnant, hein. Barbu comme nom, ça fait très islamo-gauchiste. 9 personnes, dont 4 internationaux français de pétanque, ont été interpellées dans le Var et en Gironde. Elles seront jugées pour escroquerie en bonne organisée, dit-on. Eh oui, tout est bon dans le cochon, mais pas dans le cochonnet, hein. Ben non. Les agents de la sûreté de la SNCF vont pouvoir porter des pistolets taser. Voilà. Alors le problème, ça va pas être de les utiliser, hein. Ça va être de les recharger dans les TGV où les prises marchent aussi bien que la Wi-Fi. Dans le Var, pour ne pas avoir organisé ses obsèques, un homme jette le corps de son frère à la poubelle. Voilà, on appelle ça le fratrie sélectif. Fratrie sélectif, elle est bonne. Après, si son frère s'habillait comme un sac, c'est un bel hommage funèbre en même temps. C'est le premier mec qui n'est pas allé au cimetière en corbillard, mais en camion poubelle. Scandale en Turquie où un plat servi dans une soupe populaire contenait de la viande d'un cheval de course à la retraite. Entrée, plat, dessert, bah ça va, ils ont eu le tiercé dans l'ordre. Ce qui leur a mis la puce à l'oreille, c'est quand quelqu'un s'est pété les dents en mâchant un fer à cheval. Le chanteur Gilbert Montagnier se confie sans tabou sur ses problèmes d'argent. Le fisc m'a tout pris. Il lui reste même plus ses yeux pour pleurer en plus. Les Sunlight des Tropiques, là, il peut plus, hein, c'est beaucoup trop cher. Non, ça va devenir les Sunlight de Pornic, tu vas voir. Selon une étude, la pratique coquine favorite des habitants du Grand Est est le sexe oral. Bien plus que partout en France, oui. Apparemment, dans l'Est, la saucisse dans la bouche, c'est pas seulement quand on mange une choucroute. Voilà, c'est pour ça qu'on n'arrive jamais à prononcer les noms des villages d'Alsace et de Lorraine. Voilà, parce que pour bien le faire, faut avoir la bouche pleine. De plus en plus de parents donnent leur aliment préféré en guise de prénom à leurs enfants. Ça va être sympa, dis donc, dans les familles. Bon, cassoulet, tu commences à me gonfler, hein. T'es vraiment tout le portrait de ta mère, là. Oui, prends date de morue, c'est bien de toi que je parle, oui. Chez les courgeots, je pense qu'ils donneront le prénom d'un aliment qui se congèle facilement. Enfin, le saviez-vous? En Angleterre, si on envoie la photo de son sexe sur un site de rencontre sans le consentement de la personne qui la reçoit, on risque 1 an de prison ferme. Eh oui, on risque le zonzon pour son zizi. Eh oui, heureusement, dans 130 jours, c'est fini 2026. Allez, oui. Pam, pam. Voilà. Et dans 1 an de prison ferme... Juliette ne me demande rien, hein. C'est comme si je disais que tu me trouves jolie, n'insiste pas. C'est non. Allez, mes amis, c'était le récap de l'actu. Si vous n'avez pas la forme, c'est pas très grave. Là, j'ai le truc Vous allez retrouver le peps dans une seconde. Là, si vous avez même dit, écoutez-moi bien. Quoi que vous fassiez, vous arrêtez tout. Et quand je vais vous dire à vous, vous allez me faire palababababa et tu verras que tu vas retrouver la forme dans une seconde. Tiens, regarde, vas-y, écoute ça. Voilà, là, on dit que t'as pas la forme. On dit que t'es mou.
2: Actu local, t'es mou.
3: Éponyme. À toi. Palababababa. Et voilà. C'est la fête, ça.
4: Ça, c'est la fête, ça.
3: La seule radio du monde où tu passes un jingle, c'est la fête. Et où tu passes Michael Jackson, ouh, c'est encore plus la fête. Voici Don't Stop Till You Get Enough, le générique du loto. Je ne gagne jamais rien. Eh ben, tant pis, hein. Oui, oh, ça va.

0: J'adore Michael Jackson. Vous savez que c'est mon chanteur mort préféré. Après, dans les chanteurs vivants, j'aime bien The Weeknd. J'adore The Weeknd. Et puis, dans des chanteurs qui se portent moins bien, j'aime bien Dev. Personnellement, j'aime bien la personne. Il me fait rire. Jingle. J'aime pas ses chansons, mais il me fait rire.
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0: Allez, ouvrons notre nouveau dossier. Bonjour Abdel Ghani Lebnaria.
3: Et bonjour.
0: Bonjour, bienvenue ici. Vous êtes le gérant de la société Aleb Habitation. Alors déjà, vous y faites quoi chez Aleb Habitation?
3: Bon, en fait, nous, on est société spécialisée dans l'éradication de nuisibles.
0: Oh là là.
3: Donc, on passe de tout ce qui est insectes.
0: Très sympa.
3: Aux rongeurs,
0: Est-ce que vous occupez parfois de collègues un peu chiants ou c'est que sur les insectes nuisibles? J'ai des collègues nuisibles.
3: On n'a pas, pas trouvé.
0: Non.
3: Encore, on
0: n'a
3: pas trouvé.
0: Faites pas les collègues. Faites pas les collègues, non, ou les patrons. Encore. Très bien, c'est noté. Alors, mon cher Abdel Ghani, voilà, je voulais vous avoir parce que je vous ai lu cette semaine dans le journal La Provence. Qu'est-ce que c'est que cette histoire, alors? Il paraît qu'en été, les punaises de lit se régalent. C'est quoi? C'est à cause de la chaleur?
3: Alors, c'est un peu. Alors, la chaleur, ce qu'elle va favoriser, c'est surtout la reproduction, d'accord?
0: Ouais,
3: mais tout au long de l'année, la punaise de lit, elle est présente.
0: Ah, d'accord. Il n'y en a pas plus cet été, mais on va dire qu'elles aiment bien la chaleur pour tac-tac, quoi. Tac-tac-tac, elles aiment bien.
3: Exactement. Ben, surtout que la punaise de lit, elle se déplace avec les déplacements du coup des personnes.
0: Ah.
3: Vu qu'il y a beaucoup de voyageurs l'été.
0: Voilà.
3: Et du coup, elle va se déplacer dans les sacs, sur le textile, dans les valises. Donc,
0: voilà,
3: c'est surtout ça.
0: Voilà, c'est-à-dire que comme on va plus dans les hôtels, les Airbnb, les trucs comme ça, on est susceptible de se les trimballer à droite à gauche. C'est-à-dire que quand j'arrive dans un hôtel ou un Airbnb qui est un peu infecté, je peux les ramener dans ma valise.
3: Exactement.
0: Très
3: donc,
0: sympa.
3: Pour ça, donc nous, ce qu'on va conseiller aussi aux personnes qui ont voyagé tout l'été, c'est en arrivant chez elles, c'est de faire un lavage, par exemple, du textile à 60 degrés.
0: Ah ouais, faut laver tout le textile à 60 degrés, mais même celui qui va pas à 60. Tu sais comment je vais retrouver mes t-shirts tout petits, moi? Faites la galère.
3: Ce qui va pas à 60 degrés, ça peut être congelé pendant 72 heures, donc pendant 3 jours au congélateur, d'accord. Ça marche aussi.
0: Bon, et alors comment je peux savoir si j'ai des punaises de lit? Elles se voient, les punaises de lit? Ça se voit à l'œil nu?
3: Oui, une punaise de lit adulte, elle fait la taille d'une fourmi, on va dire. Donc c'est visuellement, c'est on la voit. Ouais.
0: D'accord, et il y en a partout ou il y a des endroits où il y en a plus qu'ailleurs?
3: Il y en a partout, oui, il y en a partout. Donc nous, ça nous est déjà arrivé de traiter des cinémas, des TGV, des bateaux.
0: TGV.
3: Donc il y en a un peu partout, des hôtels.
0: Voilà. Oh là là là. Bon, bah, très bien, ça nous met le moral, mon cher Abdel Ghani. Je suis content de vous avoir appelé. Alors, une fois que j'envoie, alors si j'envoie, là, par exemple, voilà, j'envoie chez moi, qu'est-ce que je dois faire? La première chose que je dois faire, c'est quoi? Est-ce que je traite tout de suite ou alors je dis, c'est pas grave, je m'en fous?
3: Ah non, il faut savoir à quel degré. Donc la punaise de lit, elle va laisser plusieurs choses. Donc du coup, la première chose, c'est les piqûres. Quand on a les piqûres, ça ne veut pas forcément dire que c'est des punaises de lit. Donc il faut regarder un peu au niveau des matelas, des sommiers, des lattes, au niveau des plinthes, pas loin du lit, d'accord? Regardez si on trouve des taches noires. Donc les taches noires, c'est les déjections. Si on trouve des mues, donc à chaque fois qu'elle passe d'un stade à l'autre, elle va laisser sa mue.
0: Des mues, c'est comme des peaux, les petites peaux, enfin des trucs ensemble à des peaux, c'est ça, non?
3: Exactement.
0: Ouais, voilà.
3: Exactement.
0: Okay.
3: Et sinon, il y a des œufs, mais les œufs, ils sont plus difficiles à détecter. En fait, c'est vraiment tout petit, c'est des petits points blancs.
0: Ouais.
3: Donc,
0: et donc, j'envoie, je fais quoi vite? Je vous appelle? Qu'est-ce que je fais? J'appelle un professionnel? Qu'est-ce que je fais?
3: Alors, déjà, il faut appeler un professionnel, déjà, pour avoir tous les détails, les explications, d'accord? Ne pas forcément aller se précipiter, aller acheter des produits vendus aux particuliers. Qui n'auront pas forcément le résultat escompté, donc ce que vous souhaitez avoir, hein, d'accord? Au moins vous aurez vraiment toutes les explications et le professionnel saura vous diriger en fonction du stade et de l'infestation.
0: Donc ce que vous nous dites, c'est que les produits que je peux acheter dans le commerce, par exemple chez le Roi Merlin, moi j'aime bien le Roi Merlin, alors vous nous dites non, ils sont pas assez efficaces.
3: Ben en fait, il y a la première chose, c'est ben nous on a des produits plus puissants et donc on a des habilitations pour savoir s'en servir. Mmh. Et puis derrière, c'est aussi l'expérience. Donc il y a ces deux points qui font que on arrive à avoir des bons résultats. Donc en tant que particulier aller se servir directement au Roi Merlin. Donc on a beaucoup de clients qui font ça. Et puis derrière, finissent toujours par appeler un professionnel.
0: On embrasse le Roi Merlin, c'est un exemple qu'on a donné. On n'a rien contre le Roi Merlin, bien au contraire. Voilà. Moi, j'ai ma carte bon le Roi Merlin, c'est pour dire à quel point j'aime bien le Roi Merlin. Alors là, il n'y a aucun problème. Donc, on appelle bien un pro, mais ça coûte combien de vous faire venir à la maison? C'est combien, par exemple, chez vous?
3: Tout dépend en fait de quel type de logement. Si on est sur un appartement, par exemple sur un studio, donc une intervention, ça se passe en deux traitements, donc avec 15 jours d'intervalle. D'accord, par exemple pour un traitement chimique. Et à ce moment-là, pour un studio, on serait aux alentours des un peu moins de 300€ TTC pour les deux passages.
0: Voilà, mais il vaut mieux faire ça et s'en débarrasser de bonne fois pour toutes, parce que sinon, ça peut nous pourrir la vie. J'imagine que vous devez parfois avoir des histoires qui doivent aller dans ce sens-là. Ouais. Restez une seconde avec nous, mon cher Abdel Ghani. Je vous présente Cédric. Ça va, Cédric?
1: Oui, ça va super. Et toi,
0: ça va, mon Cédric? Ça va très très bien, mon Cédric. Tu nous appelles d'où?
1: J'appelle de Puteaux, à côté de Paris, pas très loin.
0: Ah, très bien, oui, Puteaux, à côté de Paris. Me dis pas que t'as eu des galères de punaise.
1: Eh ben si, j'appelle pour ça, ouais, justement. J'en ai eu, ouais. J'en ai eu, c'était l'an dernier, tu vois, tout ça. C'était bien casse-pieds.
0: Alors, comment tu t'en es aperçu? Est-ce que tu penses que tu les as ramenés de voyage? Et comment t'as fait pour t'en débarrasser?
1: Non, je sais comment elles sont apparues, en fait. Je devais changer d'appartement et sur un site de location d'appartement, j'ai trouvé un bel appartement standing, tout refait, tout neuf, stylé. Trop content, j'aménage et je pose les valises et puis même pas une semaine après, ça me gratte, je vois des piqûres, des trucs rouges. Alors c'était bizarre et puis je me dis, j'espère que c'est pas les punaises. Et ben si, c'était ça.
0: Oh là là. Donc, du coup, t'as fait comment?
1: Comme disait le témoignage de l'invité, j'ai fait des traitements donc chimiques, j'en ai fait deux, mais en fait, je t'avoue, c'était galère parce que en plus pendant deux mois, je me suis isolé, c'est-à-dire que je pouvais pas dormir chez moi. Et puis j'évitais de voir les amis, en fait, tu sais, les proches.
0: C'était un peu t'es un peu gêné, puis t'as peur de leur transmettre le truc aussi, on sait jamais quoi.
1: Tout à fait, ouais. Donc ça, c'était un moment dur et aujourd'hui, ça me laisse des traumas, quoi. Enfin, aujourd'hui, une piqûre, tu vois, je me dis, qu'est-ce que c'est?
0: Dis-moi, le traitement, tu l'as fait toi-même ou t'avais fait venir un pro? Comment ça s'était passé à la maison?
1: Je me suis pas embêté. Je me suis dit, je fais venir un pro, en fait, tout simplement. Au moins, ce sera plus efficace, ouais.
0: Bon, effectivement, mais c'est vrai qu'après, ça laisse des trucs dans la tête. Tu deviens un peu zinzin avec cette affaire. Cédric, merci beaucoup d'être passé nous voir. Donc, je confirme que si tu m'invites chez toi, je ne viens pas. C'est ça,
1: C'est ça. Maintenant, c'est bon.
0: Je viens.
1: Est-ce que je peux passer un petit bonjour à Dominique?
0: Mais bien sûr.
1: Chez moi. Il m'écoute à la radio, là, je me suis isolé. Je fais un gros bisou à Charline et à Noé.
0: Charline et Noé, notre part. Et puis, tu viens me voir un jour à la maison de la radio, d'accord? Passe-nous voir un week-end avec les enfants. Ça me ferait trop plaisir de te voir, d'accord?
1: Super, ça marche.
0: Je vous embrasse tous les trois. Ciao, ciao. Abdel Ghani, merci beaucoup d'être passé nous voir aussi ce dimanche. Donc voilà, on fait appel à un pro, il vaut mieux faire ça, parce que vous voyez les traumas que ça laisse chez les gens. Et puis vous me disiez hors antenne, mon cher Abdel Ghani, que là, avec la chaleur, c'est les cafards. Les cafards adorent la chaleur aussi. Voilà mes amis, bon appétit à tous si vous êtes à table. Et merci beaucoup Abdel Ghani, Aleb Nadria, de la société Aleb Habitation, gérant de la société Aleb Habitation à Marseille. Voilà, vous traquez les punaises de lit dans toutes les Bouches du Rhône. Voilà mes amis. Allez, si vous aimez Yann Muller avec les Oies Sauvages, ça tombe bien parce qu'il est là. Il était

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2: De retour ici, c'est Willy vient déjeuner chez vous en direct tout cet été. La pause fraîcheur du week-end. Les samedis et les dimanches entre midi et 13h. Alors vite comme ce sont les 5 dernières minutes, terminons par cette bonne initiative. Bonjour Nathalie Huertas. J'adore ce nom, hein. C'est jardin en espagnol, Huertas.
3: Tout à fait.
2: Mais j'adore.
3: Jardin.
2: Bienvenue ma chère Nathalie. Vous êtes, vous êtes la présidente de l'association Initiative et Éducation de la Jeunesse à l'Environnement. On va parler dans un instant de cette initiative Éco-Geste. Mais d'abord, votre association, c'est quoi? Vous y faites quoi de manière générale? On a compris un peu dans l'intitulé.
3: En manière générale, on sensibilise le grand public, les scolaires, enfin, tout humain qui... Voilà, tous les humains.
2: Voilà.
3: On essaie de faire un maximum de sensibilisation.
2: Voilà,
3: sur l'environnement marin et littoral.
2: Voilà. Et donc cet été, on voit des jeunes sur certaines plages ou dans la mer, à bord de petits bateaux, avec des t-shirts verts, éco-gestes, vivre et respecter la mer au quotidien. Vous allez à
3: Tout
2: la
3: à
2: rencontre
3: fait.
2: Des plaisanciers et vous leur dites quoi?
3: Eh bien, on leur dit exactement ce qu'il y a sous l'eau.
2: Ouais, et il y a quoi alors sous l'eau?
3: Parce que le bateau, c'est bien beau, c'est un loisir, mais c'est un loisir qui pollue un peu et qui... vous savez, nous avons beaucoup d'herbiers de Posidon, sur le bord de la Méditerranée, et donc l'ancrage est détruit absolument tout.
2: Attendez, Nathalie, c'est quoi la Posidonie? C'est quoi Posidonie?
3: La Posidonie, c'est une espèce de prairie sous-marine, c'est une nurserie.
2: Voilà,
3: c'est une nurserie, et puis il faut la préserver parce qu'elle est protégée déjà.
2: Ouais.
3: Voilà, donc on essaie de sensibiliser les plaisanciers en mer.
2: Ouais.
3: On sensibilise aussi sur les ports, dans les sociétés nautiques, les accastilleurs, tous les professionnels de la mer.
2: Voilà.
3: Et c'est vrai que il n'y a pas que la campagne Écogeste, c'est la campagne Infomer aussi, qui est sa sœur jumelle. Hein.
2: Oui, mais moi j'aime bien Écogeste, alors ce sera vous, et puis c'est tout, ma chère.
3: Sur Éco-Geste, alors.
2: Donc, vous allez voir donc les plaisanciers sur leur bateau, par exemple, voilà. Et puis vous leur demandez quoi, c'est quoi leurs habitudes, etc. Pour voir s'il y a des choses à améliorer.
3: Absolument, il y a un questionnaire. Ouais. Oui, tout à fait. Il y a un questionnaire. Ouais. Nous leur posons les questions en disant déjà on voit le bateau parce qu'on fait quand même des statistiques, hein, le nombre de personnes sur le bateau, des adultes, des enfants.
2: Ouais.
3: Voilà. Donc on travaille main dans la main. Parce que moi, je suis située entre Corbière, Marseille et Côte Bleue, Port Saint-Louis.
2: Ouais.
3: Et on travaille main dans la main avec le parc marin de la Côte Bleue. Donc, les statistiques, quand nous sommes en mer, nous notons tout. Mm-hmm. Et puis après, si vous voulez, toutes ces statistiques servent aux collectivités, aux communes, servent à tout le monde. En gros, on fait une grande étude d'été sur la mer. Et sur les ponts, voilà.
2: Alors, Éco-Geste donc existe parce que vous parliez de
3: depuis 2001.
2: En Méditerranée, mais aussi en Bretagne et depuis 2 ans dans la Manche.
3: Tout à fait. Et en Occitanie aussi.
2: Et en Occitanie, voilà. D'une manière générale, ma chère Nathalie, de ce que vous en voyez, de ce que vous en savez, est-ce que vous avez l'impression que les gens font un petit peu plus attention à l'état de la mer ou bof? Vous pouvez dire la vérité, Nathalie, allez-y.
3: Oui. Non, vous inquiétez pas, je suis tout de bon.
2: Vas-y, Nathalie.
3: Les locaux sont sensibilisés parce que nous les voyons toutes les années.
2: Et voilà.
3: C'est-à-dire, ils ancrent pas, ils sont carrément à la traîne, comme ils disent, ils pêchent comme ça. Ouais. Maintenant, on a les touristes qui arrivent, qui comprennent rien sur un bateau et qui font du n'importe quoi. Bon, le désavantage qu'il y a, c'est que les loueurs de bateaux, ils n'expliquent pas grand-chose.
2: Voilà, ils n'expliquent pas grand-chose aussi.
3: Voilà. Voilà, tout à fait. Donc, à mon avis, vu que c'est une initiative collective et motivée par les passionnés, parce qu'il faut être passionné pour faire ce que nous faisons, parce que en ce moment, vous voyez, 40 au soleil, je vous dis pas. Hein. Donc, je crois qu'il faudrait que déjà les professionnels de la mer, quand ils louent des bateaux, ils expliquent un peu ce qu'il y a sous.
2: Bah, c'est ça, ouais, peut-être qu'il faudrait obliger ça, non? Il pourrait pas y avoir une espèce de loi qui obligerait le truc
3: Oui, oui, il peut y avoir des obligations, ouais. Finalement, vous savez, l'économie surplombe l'écologie. Nous avons un grave souci parce que quand le réseau mère, la région sud et l'agence de l'eau ont mis en place ces campagnes en 2001, on avait des scientifiques, on avait des propriétaires de gros bateaux, on avait plein de gens qui étaient motivés et puis ça éclate au fil des années. Hein.
2: Donc ça s'appelle Éco-Geste. Là c'est terminé pour cette année la campagne ou vous êtes encore sur le terrain?
3: Jusqu'à fin août, début septembre, tant qu'il fait beau, parce que si vous avez des intempéries, on récupère en septembre, et puis voilà, autrement, c'est une campagne qui sensibilise, et les trois quarts des personnes qui sont sensibilisées sur les bateaux, ils sont très réceptifs.
2: Voilà. Merci beaucoup, donc ça s'appelle Éco-Geste. Merci Nathalie Huertas, Nathalie Jardin en espagnol, présidente de l'association Initiative et éducation de la jeunesse à l'environnement, et bravo donc à tous les bénévoles qui donnent chaque été de bons conseils à tous ceux qui prennent la mer. Merci Nathalie.
3: Merci à vous, au revoir.
2: Allez, jingle, allons-y.
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0: 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Ils sont lents.
2: Ils viennent déjeuner chez vous. Ils sont mous. Voilà, on dit toujours les gens du Sud, ils sont un petit peu. C'est l'apéro, c'est nonchalant, mais ils sont mous. Patricia, elle est là, ma Patricia?
4: Oui, je suis là,
2: Patricia, tu sais qu'il est 12h59 et qu'à cette heure-ci, je dois donner le nom de la gagnante ou du gagnant de cette carte carburant d'une valeur de 200 euros. Si tu me dis encore un truc très sympa, la carte, elle est à toi. Mais vraiment, je veux que tu me dises un truc extraordinaire, vas-y. Que tu n'as jamais dit à aucun homme. Tu l'as jamais dit à un homme à part à moi, vas-y.
4: Très bien, tu as la voix la plus mélodieuse de la radio française.
2: Ouf. Bon, je crois que c'est bon. Ça passe, non?
4: C'est bon?
2: Ouais. Allez, c'est bon, ça passe. Bravo!
4: Génial! Merci beaucoup, Winnie.
2: Je suis capable de dire n'importe quoi pour gagner une carte carburant. Bravo, ma Patricia, je t'embrasse fort. Merci infiniment.
4: Merci beaucoup, Winnie.
2: Voilà, mes amis, c'est fini pour aujourd'hui. Oh là là. Et rendez-vous la semaine prochaine. Toute la saison qui arrive, on se voit entre midi et 13h30.
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4: Bonjour et bienvenue dans votre magazine Ma France, par ici les économies. Notre objectif chaque semaine, vous redonner du pouvoir d'achat. Aujourd'hui, on va parler de nos appareils électriques et électroniques. Comment les réparer? Faut-il toujours les réparer? Quelles aides existent? On va tout vous dire avec notre invité. Bonjour Donatien Drilon.
5: Bonjour.
4: Vous êtes porte-parole d'Écosystème en charge de la sensibilisation. Et justement, votre mission chez Écosystème, qui est un éco-organisme d'ailleurs financé par la petite contribution qu'on paye quand on achète des appareils neufs, c'est soutenir la réparation des appareils électriques et électroniques. C'est votre mission?
5: Tout à fait.
4: Voilà, alors au moins vous êtes la bonne personne et vous êtes au bon endroit. On a une première question pour vous d'un auditeur.
6: Bonjour, je m'appelle Julien, j'habite à Marseille. Mon ordinateur vient de tomber en panne. Je souhaite le faire réparer. Je voulais savoir comment marchait le bonus réparation et combien cela me coûterait. Merci.
4: Donatien Drilon, faire réparer un ordinateur et profiter du bonus réparation, c'est possible? Oui, non, comment on fait?
7: Oui, c'est possible. Et pour bénéficier du bonus réparation, il faut se rendre chez un réparateur qui est labellisé Calirépare. Alors c'est très simple, vous allez sur le site écosystème.eco, vous appuyez sur le bouton réparer, vous tapez le nom de votre appareil, donc en l'occurrence un ordinateur, vous rentrez votre code postal, et là vous allez avoir une liste de réparateurs qui sont donc référencés et qui ont la compétence pour réparer votre ordinateur. Alors vous verrez aussi que est indiqué le montant de l'éco-participation. Pour un ordinateur portable, c'est 50 euros.
4: Ah, c'est pas l'éco-participation, c'est le bonus réparation.
7: Le bonus réparation, oui. Tout à fait.
4: 50 euros. Donc ça, Julien peut avoir 50 euros pour faire réparer son ordinateur.
7: Tout à fait. Alors, okay. Ce qui est important, c'est que l'ordinateur ne soit pas sous garantie. Puisque s'il est sous garantie, oui. Il est pris en charge par la garantie, bien
4: logique.
7: Entendu. Et donc, il va venir chez son réparateur qui va lui faire un diagnostic, un devis. Et ce qui est intéressant, c'est qu'on bénéficie automatiquement donc, de ce bonus réparation. Il n'y a pas de démarche à faire.
4: Ah oui, voilà, c'est-à-dire que... Et ça va être déduit de la facture directement?
7: Déduit directement de la facture.
4: Ok, donc le réparateur, lui, touchera l'argent par ailleurs, c'est sa procédure à lui.
7: Exactement.
4: On s'en occupe pas.
7: Exactement.
4: Ok, on va s'intéresser aujourd'hui aux appareils électriques, électroniques. Le bonus réparation, ça marche pour plein d'autres objets du quotidien?
7: Tout à fait, ça marche pour aussi bien des petit électroménager, du gros électroménager, d'électronique grand public, mais également, on pense moins à ça, mais vous avez les appareils d'outillage, jardinage, vous avez les instruments de musique.
4: Ah oui.
7: Donc, tout à fait, tout ce qui fonctionne en fait sur secteur est pris en charge. Vous avez 71 catégories d'appareils électriques qui sont pris en charge par le bonus réparation.
4: Et ces 50 euros, c'est la moyenne à peu près du bonus? Ça varie en fonction
7: de l'appareil. Oui, ouais. Pour un petit appareil, pour un grille-pain, vous êtes à 15 euros pour une télévision, le maximum c'est 60 euros.
4: Et je crois qu'on peut même faire réparer son iPhone, enfin son smartphone, disons, s'il est abîmé.
7: Tout à fait. Ouais. Si vous avez, par exemple, l'écran qui est cassé, si vous avez un problème de batterie, vous avez le bonus qui est à 25 euros.
4: Bon, c'est toujours ça de prix. Voilà, ça donne un petit coup de pouce. Vous nous avez dit, il faut que le réparateur ou la réparatrice soit labellisé Calirépare. Il y en a quand même beaucoup. On en trouve près de chez soi?
7: Ouais, il y en a beaucoup. Il y a pratiquement 8000 points de réparation Calirépare.
4: Okay.
7: Donc, vous devriez en trouver un près de chez vous.
4: On va commencer cette émission par la réparation par des professionnels. Et puis, on va voir après comment faire soi-même, même si on n'est pas très bricoleur. On a des trucs et astuces. C'est important, si on veut que les gens réparent plus spontanément, Donatien, qu'on leur explique que c'est intéressant sur le plan financier et qu'ils peuvent avoir confiance dans des professionnels. Mais alors, comment trouver des pros de confiance? Si, par exemple, on n'a pas de professionnel labellisé Calirépare près de chez soi, comment on reconnaît quelqu'un de sérieux de quelqu'un qui l'est pas?
7: Bah, ça a été quand même tout le travail qu'on a entrepris, parce qu'effectivement, vous avez raison, c'était un petit peu, il y a deux freins à la réparation. Hein. Ouais. Il y a un frein économique, bien sûr, mais il y avait un problème de confiance aussi. Lorsqu'on interrogeait les Français en 2020-2021, avant de mettre en place ce dispositif, il y avait un problème de confiance. Donc c'est pour ça que on a voulu mettre en place ce label qui va effectivement référencer des réparateurs sur leurs compétences techniques. Parce qu'on a affaire à des appareils qui sont dangereux, hein, c'est de l'électricité, donc il faut avoir ses compétences techniques, et puis il faut avoir l'outillage qui va bien. Alors vous avez bien sûr tout un tas de réparateurs qui sont soit des réparateurs indépendants, soit le réseau de réparateurs qu'on connaît bien, des grandes enseignes. Certains d'entre eux sont d'ailleurs finalement référencés par les marques. Donc, je pense que on peut prendre des renseignements là-dessus. Voilà. Okay. Est-ce qu'ils connaissent les marques? Est-ce qu'ils ont des spécialités? Ce qu'il faut quand même savoir, c'est que un réparateur peut pas tout réparer. C'est-à-dire que il y a des compétences spécifiques.
4: Je vais donner un exemple. Donc, quand on voit un réparateur, je répare tout.
7: C'est quand même plus rare.
4: Okay.
7: Donc, à part des très grandes enseignes qui font tout. Mais globalement, je vous donne un exemple. Pour réparer un appareil de froid, il faut avoir des habilitations particulières. Tout le monde n'est pas capable de le faire.
4: Donc, un frigo, un congélateur, ce genre de choses, quoi.
7: Ouais. Okay.
4: Très clair. Labellisé Cali Répare, donc là, c'est un gage de confiance. S'il n'est pas labellisé, donc il peut être éventuellement rattaché à des marques ou être habilité, agréé d'une certaine façon. On peut regarder les avis aussi, hein.
7: Exactement, le bouche à oreille.
4: Voilà. Ouais. OK. Faut peut-être le rappeler, faire réparer un objet, c'est un bon plan budget, c'est aussi bon pour la planète parce qu'on fait durer les choses et ça c'est excellent, mais c'est un bon plan budget la plupart du temps. Quelle est la limite finalement, la frontière entre je fais réparer ou je rachète?
7: Alors, c'est vrai que c'est toujours la question qu'on se pose.
4: Oui.
7: Quand un appareil tombe en panne, voilà. Moi, ce que je peux vous dire, c'est que ce qu'on observe chez les professionnels, on observe vous voyez, on sait à peu près à quel âge, en fait, les appareils arrivent pour se faire réparer. Si je prends le cas d'un lave-linge, par exemple, on voit que les observatoires montrent qu'un lave-linge, en moyenne, va être réparé à l'âge de 6 ou 7 ans.
4: Oui. D'accord.
7: Et nous, écosystème, on sait aussi, puisqu'on récupère les appareils en fin de vie, quand vous déposez un appareil dans une déchetterie ou chez votre réparateur qui va le reprendre ou chez votre distributeur, eh ben nous, on les récupère à la fin quand ils sont en fin de vie. Et on va essayer de les dater. On va regarder. Et nous, on sait que, par exemple, toujours pour un lave-linge, vous voyez, la moyenne d'âge d'un lave-linge qu'on récupère, il a 13 ans à peu près. Donc, vous voyez, si votre appareil à 7 ans, ça vaut le coup de le réparer. Vous allez pouvoir prolonger sa vie de 5 ou 6 ans. Donc, ça vaut vraiment le coup.
4: On va en reparler de cette espérance de vie des appareils, parce que c'est vrai que c'est un point de repère, hein, finalement, pour se dire, est-ce que j'essaye de le faire durer encore un peu plus, ou alors est-ce qu'il est vraiment arrivé au bout de son cycle de vie? Donatien Drilon, vous êtes porte-parole d'Écosystème en charge de la sensibilisation. Est-ce que tout se répare quand on parle d'appareils électriques ou électroniques?
7: Globalement, voilà, tout ce qui peut se démonter se répare. Hein. C'est évident, quand vous avez des tout petits équipements qui sont collés, etc., c'est très difficile à démonter. Mais quand même, globalement, maintenant, tout ce qui se démonte se répare. Et d'ailleurs, vous avez vu que vous avez des petits indices qui sont apparus, l'indice de réparabilité, l'indice de durabilité.
4: Ah oui, alors ça, c'est nouveau.
7: C'est relativement récent. C'est relativement récent.
4: À quoi ça nous sert concrètement?
7: Ça nous sert justement à avoir une indication sur, vous voyez, la capacité de l'appareil à être réparé, la disponibilité des pièces. Donc voilà, ça c'est un indicateur important à prendre en compte dès l'achat d'un appareil lorsqu'on veut se dire est-ce qu'il sera réparable ou pas.
4: Je voudrais qu'on revienne rapidement sur le choix des réparateurs. Est-ce que vous nous conseillez de faire peut-être deux ou trois devis, de comparer un petit peu? Bon, comparaison n'est pas raison, mais quand même c'est un indicateur, non?
7: C'est important, ouais, tout à fait.
4: Ouais. Faut pas hésiter.
7: Ouais.
4: Ok. L'espérance de vie des appareils, vous en parliez justement. Certaines entreprises partagent leur expérience. Donc il y a la vôtre, puisque vous récupérez ces appareils et vous essayez de leur donner une seconde vie. Vous voyez un peu leur état en fonction de leur âge. Et puis il y a le baromètre. J'ai vu le baromètre Fnac Darty. Qu'est-ce qui nous a appris ce baromètre?
7: C'est justement ça. Il nous a appris. C'est assez intéressant, puisqu'effectivement, ils vont regarder. Ils réparent énormément d'appareils chaque année, et ils vont regarder l'âge moyen des appareils qui sont réparés. Donc, ça nous donne une bonne indication, hein, sur. Vous pouvez vraiment regarder, parce que c'est classé en plus par catégorie d'appareils. Mm-hmm. Vous avez donc la moyenne d'âge des télés réparés, des lave-linges, des frigos, des petits électros. Et donc, c'est intéressant de voir finalement cette durée moyenne qui est observée.
4: Et vous en avez justement d'autres petites durées là comme ça en tête des durées moyennes. Vous nous avez donné celle du, c'était le lave-linge, je crois, où on arrivait à pousser à plus de 10 ans, hein,
7: ouais,
4: avec une réparation à 6-7 ans.
7: Ouais, je sais que le frigo, c'est un petit peu plus. Le frigo, la moyenne de réparation sur un frigo, on va plutôt être sur 8-9 ans, alors que nous, on récupère des frigos qui ont 17 ans en moyenne.
4: Ah oui,
7: okay, ça, c'est un appareil qui dure
4: très longtemps. Donc un frigo, c'est un appareil qui dure très longtemps. Ouais. Non, mais c'est bon à savoir. Voilà. Donc ça, c'est le baromètre Fnac Darty. Je voudrais m'adresser maintenant à toutes celles et ceux qui, comme moi, hein, je vais vous le dire, aimeraient bien réparer davantage, notamment pour des questions budget, des questions environnementales, mais qui ne sont pas très doués. Alors, il y a peut-être une solution. Bonjour Muriel.
5: Bonjour Valère.
4: Vous êtes bénévole ou dans un Repair Café hein, à Mont-de-Marsan. Mais c'est quoi un Repair Café? Vous pouvez nous rappeler?
5: Un Repair Café, ben, comme son nom l'indique, c'est un endroit où on fait des réparations de petits objets pour leur donner une deuxième vie. Et où on peut boire un café et manger des pâtisseries ben, en attendant son tour pour faire réparer ses affaires ou tout simplement pour partager un moment de convivialité.
4: Donc vous êtes dans un café existant et puis vous vous greffez là quoi, une fois par mois donc pour que des gens comme moi, comme n'importe qui, puissent venir avec son appareil en espérant le faire réparer, c'est ça ?
5: Oui, on n'est pas dans un café existant, on est dans un local, bah, chez nous c'est à la maison éco-citoyenne des Landes, donc on est dans un local qui partage la même éthique que le Repair Café, qui nous chapeaute d'ailleurs, où on a plusieurs salles de réparation avec un accueil, où on pèse les objets quand les gens les apportent, pour savoir le poids qu'on va réparer, qu'on va sauver de la déchetterie. Et puis après, ben, y a une mini salle d'attente avec des fauteuils de récup où les gens avec leur objet attendent. Et puis le réparateur, quand il est disponible, il vient chercher la personne avec son objet. Puis c'est une réparation à quatre mains en fait.
4: Non, mais ce qui est génial, voilà, c'est que vous faites participer les clients avec des gros guillemets hein, pour la réparation. Donc on apprend aussi à réparer, on découvre cet univers de la réparation. Ça coûte, pour ainsi dire, rien, sinon peut-être de boire un café ou d'acheter une pâtisserie. Muriel, vous avez découvert cet univers en devenant bénévole finalement, ça vous a saisi cet univers de la réparation?
5: Alors moi j'interviens en couture parce qu'en réparation je suis pas trop douée du coup quand moi je vis seule c'est bien d'avoir des potes qui peuvent réparer mon petit électroménager aussi moi j'interviens en couture et puis à l'accueil aussi. Mais c'est aussi le côté convivial, rencontrer du monde, puis rendre service, quoi, tout simplement.
4: Oui, bien sûr. Donatien, j'imagine que les Repair Café, vous connaissez. Voilà encore une autre alternative, mais hyper intéressante pour mettre un pied dans la porte et faire réparer plutôt que racheter.
7: Tout à fait, parce qu'en fait, quand on interroge les Français, vous voyez, il y en a 91% qui ont une bonne image de la réparation, mais il n'y en a que 27% qui passent à l'action. Alors on s'est dit, voilà, il faut leur permettre de faire une expérience de réparation, et c'est pour ça que ces initiatives sont vraiment formidables. Il y en a, voilà, vous avez vu que c'est les Journées Nationales de la Réparation à partir d'aujourd'hui. Il y a beaucoup de Repair Café qui vont participer ces journées. Donc moi, j'invite vraiment tout le monde à aller faire un tour parce qu'il faut vivre cette expérience pour voir qu'effectivement, la réparation, ça marche.
4: Merci beaucoup, Muriel, en tout cas, et bonne future réparation en couture, donc, pour vous. C'est ça.
5: Oui, merci. Hein. Et puis, longue vie au Repair Café.
4: C'est ça. Pour vous, c'est à Mont-de-Marsan. Et j'en profite pour partager le site des Repair Café de France. C'est repaircafé.org. Et puis, je vous rappelle aussi, chers auditrices, auditeurs, qu'on est là pour vous aider. Vous avez un mail, vous nous écrivez, vous nous posez des questions, vous nous suggérez des sujets. C'est vous qui décidez. Par ici, leséconomies@radiofrance.com, c'est le mail. Donatien Drilon, porte-parole d'Écosystème en charge de la sensibilisation. On va essayer de réparer nous-mêmes maintenant. Et peut-être qu'avant qu'il y ait besoin d'une réparation, il y a un enjeu d'entretien des appareils, tout simplement les bons usages.
7: Ouais, les bons usages, c'est très important. Ça, les fabricants vous le diront jamais assez. C'est vraiment un sujet. Il y a beaucoup d'appareils qui arrivent, qui sont soi-disant en panne, mais tout simplement parce qu'ils ont eu un problème d'entretien. Vous savez, on oublie de vider un filtre, par exemple, ou de nettoyer un filtre sur un aspirateur. Ça arrive assez souvent. Vous avez aussi le phénomène, vous savez, sur les lave-linges aussi. Vous avez un petit filtre en bas, donc il y a des choses qui se coincent dedans.
4: Un petit capot à ouvrir.
7: Voilà. Donc là, vous avez on retrouve des pièces, tout un tas de choses qui viennent se coincer dedans et qui viennent donc poser un problème sur la pompe de vidange. Donc l'entretien, c'est très très important. Vous pouvez retrouver d'ailleurs des conseils d'entretien sur le site du GIFAM, c'est tous les conseils validés par les fabricants. Donc vous pouvez pas vous tromper.
4: Et les fabricants nous donnent aussi des notices. On les ouvre pas assez, que ce soit pour l'entretien d'ailleurs ou pour les premiers gestes de réparation. C'est hyper important la notice.
7: Hyper important. Ça c'est vraiment un sujet. Dès que vous avez un problème avec votre appareil, s'il vous plaît, allez regarder la notice parce qu'il va y avoir des conseils spécifiques à votre appareil.
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4: En version

0: avec des techniciens et tout un catalogue de pièces détachées pour qu'il puisse identifier l'origine de sa panne et réparer lui-même.
1: Ok, donc on trouve à la fois des explications, de l'accompagnement, et puis quand on a compris éventuellement d'où venait la panne, la pièce détachée pour réparer l'appareil et le faire durer.
0: Vous avez compris, et ça coûte 3 fois moins cher qu'une réparation normale. Une réparation chez nous coûte en moyenne 40 euros, et dans 65% des cas, vous allez même pouvoir réparer votre appareil sans pièce détachée grâce à l'accompagnement qu'on va vous donner.
1: Et l'accompagnement, il est payant ?
0: Alors l'accompagnement, il est payant, en effet, et si on arrive à vous accompagner jusqu'à la réparation, cet accompagnement, il est pris en charge par le bonus réparation.
1: Ah voilà, donc c'est quand même plutôt malin. Dites-moi Geoffroy, est-ce qu'il a quand même des appareils qu'il vaut mieux ne pas réparer parce que c'est dangereux, il y a des enjeux de sécurité et on n'y touche pas ?
0: Bien sûr, il y a des enjeux de sécurité à partir du moment où on va opérer sur des appareils électriques. Donc il y a un sujet avec l'électricité, avec les chocs électriques. Donc dans chacune de nos interventions, dans chacun de nos tutos, dans chacune de nos visios, on commence par rappeler les règles de sécurité qui est de débrancher l'appareil. Ensuite, la plupart des appareils ne sont pas dangereux une fois qu'ils sont débranchés et on peut très facilement rentrer à l'intérieur de l'appareil et faire les différentes manipulations qu'on recommande. Il n'y a jamais eu de problème. Il y a un appareil pour lequel il peut y avoir des précautions à prendre, qui est le micro-ondes, sur lequel, en effet, il y a une espèce d'accumulation à un endroit d'énergie magnétique qui amène à ce qu'il y ait un petit peu de danger. Et donc, du coup, on est très attentif avec cette typologie d'appareil. Pour tous les autres, aucun problème.
1: Oui, Donatien, vous m'en aviez parlé de ça, le micro-ondes, faut faire gaffe.
2: Hein. Ouais, faut faire très attention. Là, comme le dit Geoffroy, effectivement, il y a un vrai sujet là-dessus. Il y a un condensateur qui peut accumuler beaucoup d'électricité. Il y a des risques de choc électrique très très fort.
1: Geoffroy Malaterre, fondateur de Spareka, d'où viennent vos pièces détachées ?
0: Alors écoutez, nos pièces détachées viennent des fabricants de manière générale, et donc à peu près à 85%, et on a 15% de nos pièces détachées qui viennent de revendeurs de pièces détachées issues de l'économie circulaire. Donc ce sont des vendeurs, vous savez que nous on est une marketplace, donc on a des vendeurs qui vendent sur notre site internet spareka.fr, et une partie de ces vendeurs vont récupérer des pièces détachées dans des machines qui n'ont plus vocation à être utilisées, vont reconditionner ces pièces détachées et les revendre à des particuliers, souvent à des tarifs qui sont 30% inférieurs au prix d'un matériel neuf, et qui sont qui fonctionnent parfaitement bien, sur lequel ils ont la même garantie que sur le matériel neuf. Donc 15% de nos pièces, ce sont ce qu'on appelle des PIEC, des pièces issues de l'économie circulaire.
1: Merci beaucoup, Geoffroy Malaterre, fondateur donc de Spareka, Spareka, c'est sur spareka.fr. Merci et bravo pour cette initiative. Vous la connaissiez, Donatien Drillon, porte-parole d'Écosystème?
2: Alors nous la connaissons, et effectivement Spareka est labellisé Cali Répare. Ouais. Donc comme vous
1: c'est un bon moyen quand même pour se débrouiller.
2: Bien sûr, moi je pense qu'il faut avoir il faut se sentir quand même à l'aise, faut avoir un peu d'outillage, mais effectivement moi je trouve que quand vous avez pas toujours un réparateur près de chez soi et que vous vous sentez bricoleur, c'est très bien fait effectivement.
1: Voilà, un bon moyen, mais on le retient quand même, le micro-ondes, limite on ne touche pas.
2: Ouais.
1: Enfin, on l'amène chez un réparateur et c'est lui qui...
2: C'est peut-être plus prudent.
1: Allez, ça marche. Donatien Drillon, vous êtes porte-parole d'Écosystème en charge de la sensibilisation. Avant de nous quitter, vous allez vous prêter au jeu de notre quiz. On a besoin d'avoir les idées bien claires sur ce thème de la réparation des objets électriques et électroniques. Première question, c'est compliqué de bénéficier du bonus réparation ?
2: C'est très facile. Vous allez sur le site ecosystem.co, vous choisissez votre réparateur, vous apportez votre appareil et il va vous faire bénéficier automatiquement du bonus réparation.
1: C'est déduit de la facture. Le tout, c'est labellisé Cali Répare et ensuite ça se fait tout seul.
2: Voilà.
1: C'est noté. N'importe quel réparateur peut obtenir le label Cali Répare ?
2: Il faut passer pas n'importe lequel. Il faut être habilité, il faut être référencé. Et donc il y en a déjà plus de 8000. C'est en cours. Hein. Il y a tous les jours, on a de nouveaux réparateurs qui joignent le réseau.
1: En creux, ma question était, c'est un peu un gage de sérieux, le label Cali Répare.
2: C'est un gage de confiance effectivement.
1: Ok. Un micro-ondes en panne, donc on ne touche pas.
2: Non, on ne touche pas, c'est un appareil dangereux.
1: Est-ce que c'est dangereux de réparer soi-même un appareil électrique ou électronique ?
2: Non, c'est pas dangereux si on suit les bonnes recommandations, c'est-à-dire on commence par débrancher son appareil et puis ensuite on va suivre tous les principes, toutes les précautions et avec un bon tuto, on peut le faire à condition d'avoir quand même déjà une âme de bricoleur.
1: Si j'ai mon ordinateur qui est en panne ou qui rame, comme on dit, vraiment il n'avance plus, je le change, ça

0: se change pas, ça se répare pas un ordinateur.
1: Un ordinateur, ça se répare. Comme tout appareil électrique électronique, ça se répare. Et d'ailleurs, vous avez le droit également à un bonus réparation sur votre ordinateur.
0: Réparer, c'est économique et écologique, c'est vrai ?
1: Mais c'est vrai. Le plus important, c'est d'éviter de produire un déchet. Vous savez que 80% de l'impact carbone sur le cycle de vie d'un appareil, c'est sa production. Donc si on peut repousser sa production, c'est mieux, c'est bon pour l'environnement.
0: Merci Donatien Drian pour vos éclairages. J'espère que vous avez voyé plus clair, vous qui nous avez écoutés sur votre radio locale ici. 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
1: Il y a près de 3 millions de personnes qui visitent chaque année le Mont-Saint-Michel. C'est le site le plus fréquenté de Normandie. Sur le mont trône une abbaye millénaire, et c'est aujourd'hui encore un lieu de pèlerinage très prisé par les chrétiens. Le Mont-Saint-Michel, c'est également un village, mais un village classé au patrimoine mondial de l'UNESCO, le plus illustre îlot de pierre cerné par la mer. Mais moi, je vais vous donner envie de découvrir autrement ce célèbre Mont-Saint-Michel. Depuis 2015, après de gigantesques travaux, la faune sauvage qui l'entoure a retrouvé une place de choix dans la baie du Mont. Et à la fin de cet épisode, vous verrez qu'en étant très observateur, vous pourrez trouver un trésor, un bijou, un collier plus précisément, mais unique en son genre. Je m'appelle Yannick Le Flo et je suis animateur à Ici Cotentin. Toute ma famille paternelle est bretonne, mais c'est en Normandie que j'ai grandi. C'est très important pour la suite. J'adore le Mont-Saint-Michel et sa baie parce que c'est un de mes plus beaux souvenirs d'enfance. Je l'aime aussi parce qu'il est une des silhouettes marquantes de mon territoire. Parce qu'il est à la limite entre les deux régions, il est au cœur d'une drôle de bataille qui oppose les Normands et les Bretons. Chacun se l'approprie. Une petite bataille qui au final nous rapproche plus qu'elle nous oppose. Mais disons-le quand même, le Mont est en Normandie. Bienvenue dans Partir, au Mont-Saint-Michel, le retour de la faune sauvage. Notre point de départ, c'est la magnifique porte principale du Mont-Saint-Michel, avec son pont-levis, ses meurtrières, ses tours, car depuis le Moyen-Âge, le Mont-Saint-Michel a dû se protéger des envahisseurs. En avançant dans la première cour du Mont, on est cerné par les habitations médiévales. Vous avez l'impression de rentrer dans un décor de film. Derrière la seconde porte se dessine le début de la grande rue qui monte vers l'abbaye. On entend les premiers murmures du village, la mer au loin, et comme toujours les fameux goélands. Ils sont bruyants, ils sont gourmands, mais ils font partie du décor et c'est une espèce protégée. Il est interdit de les nourrir. Pour arriver jusqu'ici, je vous conseille de laisser votre voiture dans un des parkings réservés au public. Ce sont des parkings payants, mais vous n'avez pas le choix. Pour protéger l'environnement du Mont, les voitures ne peuvent en effet plus y accéder directement. L'alternative, c'est donc de prendre une des navettes électriques et gratuites qui vous emmène du parking au pied du Mont-Saint-Michel. Sinon, vous pouvez y aller à pied ou à vélo. On monte maintenant la grande rue, c'est l'artère principale du Mont-Saint-Michel. On commence à entendre les bruits du resto de la mère Poulard, vous savez, cette auberge historique connue pour ses omelettes. Des omelettes qui sans doute étaient bonnes à l'origine, mais entre nous, ça reste une omelette. En avançant, on aperçoit les maisons à colombages, les fenêtres à meneaux, vous savez, ces fenêtres aux petits carreaux et divisées par des croix en pierre, et les très vieilles portes en bois avec leurs heurtoirs. On croise aussi beaucoup de boutiques de souvenirs et de restaurants touristiques. Et on arrive enfin, en haut de la grande rue, à la base de l'abbaye. On est face à la librairie religieuse du Mont-Saint-Michel.
2: Dans cette partie de la Normandie, on bénéficie d'une lumière quand même assez étonnante, assez extraordinaire, avec dans la même journée des paysages qui peuvent être totalement différents d'une heure à l'autre à cause des changements de lumière, à cause du brouillard, de la brume de mer. Il suffit qu'il y ait un petit rayon qui apparaisse à un moment pour que ça ressemble à un édifice quasiment en or. Et donc ouais, la baie en elle-même, avec toute la nature qui entoure le Mont-Saint-Michel, et puis la lumière qui l'habite. Ouais.
1: Dom Pierre Doat est prêtre et il fait partie de la quinzaine de personnes qui vivent à l'année sur le Mont-Saint-Michel. On a en effet tendance à l'oublier, mais le Mont reste un village comme un autre, avec son maire, son église, son cimetière et le personnel municipal. Pour moi, il y a deux belles périodes pour aller visiter le Mont. C'est en juin ou en septembre, pour profiter des beaux jours évidemment, mais surtout pour éviter la foule. Sinon, optez plutôt pour une visite tôt le matin ou en fin d'après-midi. Et puis sachez également que le Mont-Saint-Michel est illuminé au moment des fêtes de Noël. Le spectacle est magnifique, c'est vrai, mais il y a énormément de monde. J'ai deux conseils pratiques, surtout si vous avez des enfants en bas âge. Pensez à vous équiper pour pouvoir les porter et surtout évitez les poussettes. Le mont Samonte et les marches sont partout. Et pour gagner du temps, si vous souhaitez aller visiter l'abbaye du Mont, l'entrée est payante. Achetez donc votre billet en ligne avant votre visite, ça va vous éviter de longues minutes d'attente. Mais je vous ai promis de vous faire découvrir mon lieu préféré, celui qui n'est pas dans les guides touristiques. Vous allez voir, on va croiser plusieurs espèces protégées. Allez, on y va.
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1: Ici, nous sommes donc de l'autre côté de la baie, à Champeau, dans la Manche. C'est à 40 minutes en voiture du Mont. La petite commune possède des falaises extraordinaires de près de 80 mètres de haut. C'est un massif granitique exceptionnel qui offre un des plus beaux panoramas qui soit sur le Mont et sa baie. Et depuis les falaises, on aperçoit déjà des oiseaux et des phoques couchés sur le banc de sable. Si vous souhaitez venir profiter de ce panorama, il y a des parkings un peu partout. Il y a également un chemin côtier bien entretenu qui longe la falaise. Mais si j'avais un conseil, un seul, à vous donner, c'est d'éviter la période des grandes marées. Les parkings sont saturés par les pêcheurs à pied qui viennent ramasser coques et palourdes. J'aime beaucoup les falaises de Champeau, mais pas uniquement pour leur panorama. Tout l'environnement est magnifique. Pour découvrir la faune sauvage du Mont-Saint-Michel, on part maintenant à la rencontre de Sébastien Provost. Il est ornithologue, naturaliste et fondateur de Birding Mont-Saint-Michel. Il organise régulièrement des sorties découvertes dans la baie.
4: J'aime bien venir ici aux falaises de Champeau, Carole, parce que c'est un belvédère sur la baie du Mont-Saint-Michel. Et en fait, en se baladant jusqu'à la cabane Vauban, ensuite et en posant la longue vue, on peut aller observer les phoques. C'est-à-dire qu'ils sont à distance, évidemment aucun dérangement à 1000 ou 1500 mètres. Et avec une bonne longue vue, en fait, on peut les observer sur les bancs de sable.
1: Nous voici maintenant tout en haut des falaises. Face à nous, le Mont Saint-Michel, et à mi-distance, on aperçoit un îlot riche d'histoire, c'est l'îlot Tomblaine, un paradis des oiseaux que l'on peut atteindre à pied par marée basse. Devant moi, il y a un drôle d'oiseau qui plane, c'est un faucon cresserelle. Sa particularité, c'est son vol stationnaire, il semble comme figé dans le ciel. Je regarde au loin et sur le sable, ça bouge. J'aperçois enfin les phoques de la baie. S'ils sont là, c'est pas pour se prélasser au soleil, c'est parce qu'ils ont besoin de se ressourcer.
4: Se ressourcer, se reposer, c'est aussi pour la thermorégulation, raison pour laquelle en hiver, ils se mettent un peu moins sur les bancs de sable. Les femelles mettent bas et allaitent sur les bancs de sable, d'où l'importance d'avoir des zones de tranquillité pour ces animaux. Et il y a aussi un lien social entre tous ces phoques lorsqu'ils sont sur les bancs de sable, donc c'est vraiment très important.
1: Vous comprenez donc que si vous venez ici, il faut faire silence, évitez les cris et ouvrez grand vos yeux. Moi, je vous conseille vraiment d'apporter une paire de jumelles. C'est le meilleur moyen pour pouvoir les observer sans les effrayer. On redescend maintenant vers le littoral et nous voici sur la plage, près d'une laisse de mer. Ce long trait sur le sable qui est fait d'algues, de bois floutés et d'autres déchets. C'est une manne indispensable pour de nombreux animaux.
4: C'est ce que la mer dépose sur le haute mer. On a l'impression que c'est anodin, que ça n'a pas trop d'intérêt. Certains vont même considérer ça comme sale, parce que des fois, il y a des déchets plastiques. Donc, de faire des nettoyages de plage, c'est utile, mais après le printemps. Pourquoi ? Parce qu'il y a un petit oiseau à jeûner ici et ou à drager qui va faire son nid sur le haut de plage. Il s'appelle le gravelot à collier interrompu. Et en fait, il dépend de cet habitat naturel à part entière. Ça génère de la nourriture, des puces de mer, etc. Et donc le gravelot va venir en contact de cette nourriture. Il pond des œufs de petite taille et qui ressemblent aux cailloux, aux graviers. C'est du mimétisme, hein, c'est du camouflage parfait.
1: Eh oui, je vous l'avais dit au début de l'épisode qu'on allait découvrir un collier rare. Celui du gravelot qui possède donc un collier interrompu. Interrompu parce que ce collier de plumes ne fait pas le tour complet de son cou. Le gravelot est un des oiseaux emblématiques de la baie du Mont-Saint-Michel. Emblématique et fragile aussi. Donc maintenant, vous le savez, La laisse de mer, ce n'est pas sale sur une plage, c'est en fait un garde-manger. Et surtout si au printemps vous voyez trois galets tout ronds qui se ressemblent dans un creux de sable, laissez-les, ce sont des œufs, pas des cailloux. Si vous avez encore un peu de temps devant vous, si votre week-end n'est pas terminé, j'ai une dernière idée. On va faire un tour dans une ferme pas comme les autres, la ferme des Carameux. C'est à Vins, on est à 30 minutes en voiture du Mont-Saint-Michel.

0: Bonjour.
1: Alors, la philosophie de Carameux, avant tout, c'est de faire découvrir l'agriculture.
2: Manon Lecoutour travaille à la ferme des Carameux.
1: C'est aussi pour ça qu'on fait des visites, pédagogiques et qu'on a une ferme qui est ouverte au public, tout simplement.
2: La ferme des Carameux, c'est une ferme pédagogique, éthique et un petit peu loufoque. Ici, les poules dorment dans un ancien bus, ça s'appelle le carapoule. Les vaches grandissent en regardant la baie du Mont-Saint-Michel. On y fabrique des meules de fromage, des glaces l'été. Et bien sûr, on y mange les meilleurs caramels qui soient. Et moi, je l'aime bien cette ferme. Je l'aime bien parce que c'est une belle histoire de famille, celle des Lefranc, qui dure depuis 1929. Et aujourd'hui, j'aime bien amener la mienne de famille pour un pique-nique improvisé sur les tables de la ferme, pour jouer avec les enfants aux jeux qui sont mis à notre disposition. Et en plus, on peut visiter toute la ferme, toute l'exploitation, tout seul, comme des grands. Mais si vous voulez être accompagné, on peut aussi vous donner un guide. Depuis le début de notre balade, je vous parle de la baie du Mont-Saint-Michel. Eh bien, sachez-le, la baie peut se boire ou se manger. Et oui, 11 mois par an, les vaches de la ferme se nourrissent sur la baie, dans ce que l'on appelle les herbus. Et tout cela se retrouve dans leur lait, et donc dans les caramels ou le beurre de la ferme. Les herbus, ce sont des étendues d'herbes qui profitent des bienfaits des marées hautes, et donc de l'eau salée et des sédiments qu'elle contient. Les herbus du Mont-Saint-Michel, c'est une vraie gourmandise pour les animaux parce que l'herbe est plus riche. C'est d'ailleurs ce qui donne un goût si particulier aux agneaux de pré salé. Si vous avez l'occasion d'en goûter, je vous le recommande, c'est une spécialité ici. Un dernier conseil, ne partez pas de la ferme sans avoir goûté le confiné. C'est un fromage à pâte pressée cuite fabriqué à partir du lait des vaches. C'est vrai que ce fromage a un drôle de nom, le confiné. Mais c'est parce qu'il ressemble à un comté et qu'il a été élaboré à la fin du confinement. Mais ça, vous le goûterez quand vous viendrez.
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0: Sirima et Jean-Jacques Goldman, là-bas, à vous écouter ici.
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0: Comment allez-vous en ce dimanche matin? Vous avez choisi de vous réveiller avec ici? Eh ben, vous avez fait le bon choix et nous sommes ravis d'être avec vous en ce dernier dimanche du mois d'août, qui pour certains démarre très tôt avec pourquoi pas une petite marche matinale avec le chien, un petit footing ou l'installation de l'étal au marché pour de nombreux commerçants. Où que vous soyez ce matin, merci d'être avec nous et durant cette prochaine heure, nous allons partager avec vous beaucoup de conseils pratiques, de la bonne musique et puis surtout, nous allons vous informer. Bonjour Valentin Bertrand.
3: Bonjour Christopher, bonjour à tous.
0: Un petit café à la main droite et l'info du jour à la main gauche, consacré bien sûr à la rentrée scolaire qui approche.
3: Et avec ce moment redouté, le plein des fournitures scolaires, très compliqué pour les budgets serrés.
0: Nous allons développer tout ça durant la prochaine demi-heure. Soyez les bienvenus, nous sommes le 30 août et vous écoutez ici.
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0: Il est 6h, bonjour à tous, bon réveil. Le journal, en ce dimanche matin, Valentin Bertrand avec la pelle et le seau qui sont rangés, c'est l'heure de ressortir les cahiers et les stylos.
3: Et oui, remplir le cartable coûte cette année 134 euros par enfant, selon le panier de votre radio ici, réalisé par Nielsen IQ. Alors, pour réduire ce budget fourniture scolaire, de plus en plus de familles se tournent vers des associations comme la Croix-Rouge. L'antenne de Poitiers tenait hier sa braderie solidaire. Elisa Fellier d'ici Saint-Étienne-Loire y était.
4: Fatma arrive avec ses deux filles. Premier stop, les sacs d'école.
5: Maman, le violet, je préfère.
4: Okay. Il y a combien ?
6: 2,50. C'était même pas prévu que je lui en prenne un, parce qu'elle en a déjà, mais celui-là, ça vaut le coup.
7: Maman, regarde, des crayons de papier. En vrai, j'en ai qu'un tout petit. Allez,
6: et... Là, les prix sont pas les mêmes qu'en magasin, clairement. Je sais pas comment ils ont réussi à avoir autant de matériel. Et en plus, c'est vraiment des choses qu'on demande à l'école, hein. Les ardoises et tout ça.
8: C'est les gens qui ont donné.
6: Ah, c'est les gens qui ont donné. Ah bah, c'est super. Franchement,
9: ce sont des fournitures neuves qui ont été collectées auprès du Super U de la 2001, Cultura et Leclerc.
10: Marie est bénévole à la Croix-Rouge depuis 5 ans.
9: Alors on trouve des crayons, des classeurs, du papier, des cahiers, tout ce qui est indispensable pour une rentrée scolaire.
10: Olga passe à la caisse avec des feuilles doubles et des pochettes plastifiées.
11: 3 euros la totalité.
12: Super, j'aime bien le prix.
11: Vous réglez comment ?
12: Par carte.
11: Par carte.
12: C'est plus pratique d'acheter ici, c'est moins cher. Vraiment, j'ai deux filles, les siens, et donc j'ai besoin de quelque chose de moins cher.
10: Si elle était allée en magasin, Olga pense qu'elle en aurait eu pour au moins le double du prix.
3: C'est le dossier numéro un de Sébastien Lecornu en cette rentrée. L'agriculture, avec un plan de sauvetage pour aider la filière à passer l'hiver, annonce du Premier ministre dans le journal Le Parisien. Il fait le constat d'un effondrement des rendements liés à la sécheresse dans 90 départements, soit la quasi-totalité du pays. Exemple très concret à suivre dans le sud-ouest, dans l'info d'ici, l'info du jour, à 6h30.
0: Les recherches se poursuivent toujours sous une épaisse couche de boue au Népal.
3: 4 jours après la catastrophe qui a frappé une vallée au nord du pays, le bilan s'aggrave d'heure en heure. Il frôle désormais les 700 morts avec toujours 3000 personnes, dont 4 Français portés disparus dans les hôpitaux et les morgues. Il faut donc gérer l'urgence, mais aussi les familles à la recherche de leurs proches. Agathe Mahué et Benjamin Thuot les ont suivis devant l'hôpital universitaire de Katmandou, la capitale.
13: Un mur de photos comme des avis de recherche. Jeremy a perdu la trace de son frère qui était chauffeur à la frontière. Dans les yeux de cette dame, le même regard triste. Elle tient le portrait de son neveu et vient de l'enregistrer au petit stand de la police collé à l'hôpital. Oui, elle y croit encore, dit-elle. C'est pour ça qu'elle fait la tournée des hôpitaux. Mais la policière secoue la tête. Aucun des blessés soignés ici ne correspond au dossier que ses familles lui présentent. Alors beaucoup se résignent et cherchent désormais aux abords de la morgue. Cette fois, le mur d'images est insoutenable. Photos de cadavres par dizaines, encore couverts de boue.
14: Mais alors,
13: ce monsieur hébété n'a plus trace de son fils, son frère et ses deux neveux.
15: J'ai perdu l'espoir de les retrouver vivants. Et sur ces photos, on ne reconnaît pas les gens. C'est dur pour nous tous.
13: Soudain, une autre famille s'agite et demande à entrer. Ils en sont sûrs, cette femme décédée en photo est la belle-sœur recherchée. On leur donne un masque qui glisse sur le nez, la bouche. Mais en ressortant de la morgue, ce jeune homme doute. Il n'est pas sûr de l'avoir reconnu. 9 nouveaux corps sont arrivés ici, rien que pour cette journée.
3: Agathe Nahué et Benjamin Thiot, les envoyés spéciaux de Radio France sur place. Et à nouveau ce matin, les opérations de secours sont rendues plus difficiles par la remontée du niveau de l'eau. Un mois après son cinquième sacre sur le Tour de France, Tadej Pogacar, contraint à l'abandon sur la Vuelta, le coureur slovène a chuté hier et s'est cassé la clavicule lors de la 8e étape du Tour d'Espagne où il était ultra favori.
2: 6h04, une victoire française sur l'ultra trail du Mont Blanc.
3: La reine des courses d'endurance remportée hier par Blandine Lirondelle, 21h54 pour accomplir la boucle de 170 km. Après un si gros effort, forcément, beaucoup d'émotions et de fatigue, comme elle l'a confié sur la ligne d'arrivée.
14: Vous avez été extraordinaire, mais déjà j'ai perdu mon tympan à Saint-Gervais, puis je ne l'ai jamais récupéré depuis. Ah zut, j'ai pas éteint ma montre, je sais pas combien j'ai fait. Mais... Je suis désolée, j'ai plus de jus, j'ai plus d'énergie, t'es pour rien. Mais ouais, si j'ai un mot, ce qui va vraiment me marquer en fait de cette UTMB, c'est vous quoi, ça m'a... Et puis ouais, cet engouement autour de moi, merci, c'est hyper motivant, vous êtes géniaux. En fait, j'ai pas les mots, vraiment, non, mais jusqu'à il y a quelques secondes, j'étais persuadée. Enfin, j'y croyais pas. Enfin, en fait, là, j'y crois pas. Je pense que je vais mettre plusieurs semaines ou mois avant de me rendre compte de ce que je viens de faire. Moi, je suis partie sans du tout cet objectif, en fait. Et toute la course, je me disais, mais je suis pas à ma place. Faut qu'elle revienne devant. c'est juste incroyable.
3: Et chez les hommes, un record de vitesse est tombé, 19h seulement pour l'Américain Ben Diman, suivi par le Français Baptiste Chassagne.
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3: Un coup d'œil dans le ciel, Christopher, et le temps sera très variable aujourd'hui.
2: Oui, Valentin, sur une bonne partie du pays, le ciel sera bien nuageux. Et ça sera le cas notamment sur le Grand Ouest et les départements du Nord. Attendez-vous aussi à un peu d'humidité ce matin sur la Bretagne. Ailleurs, le soleil devrait réussir à se faire une place. Cet après-midi, quelques averses orageuses pourraient arroser la Normandie et l'Auvergne également, où les averses pourront être localement intenses. Attention, en revanche, du Pays Basque jusqu'à la Côte d'Azur, vous aurez du très beau temps. Les températures pour votre dimanche matin, 18 à Rouen, 19 à Lille, Paris, Metz et Châteauroux, 20 degrés à Limoges, 22 à Biarritz, 23 à Toulouse, 25 à Marseille. Cet après-midi, sur la moitié nord, les températures seront comprises entre 21 et 23 degrés et on devrait atteindre les 30 degrés sur de nombreuses villes du sud, comme Toulouse et Perpignan, 30 degrés, 31 à Montpellier et jusqu'à 33 degrés à Montélimar. 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
2: Vous écoutez ici Bon Réveil en ce dimanche 30 août et bon anniversaire au journaliste scientifique Michel Chevalet qui a aujourd'hui 87 ans et avant de vulgariser les sciences à la télé, c'était devant des élèves qu'il a débuté sa carrière en enseignant les maths ou encore la physique chimie. Et on pense bien sûr à tous les professeurs qui vont préparer leur cartable aujourd'hui pour la pré-rentrée qui aura lieu demain dans de nombreuses écoles. Voici Cookie Dingler, vous écoutez.

0: bon titre des années 80, forcément ça fait du bien. Femme libérée, Cookie Dingler, vous écoutez ici. Et c'est Charlotte Cardin qui arrive très vite pour vous réveiller en ce dimanche.
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0: 6h10, bienvenue à tous. Nous sommes ravis de vous accompagner en ce dimanche matin avec le maximum d'actu, de musique, de bonne humeur, bien entendu, mais aussi avec des histoires complètement folles, Valentin.
3: Eh bien oui, avez-vous déjà entendu parler des courses de chaises de bureau? Alors, les chaises ne sont pas téléguidées, elles ne font pas la course toutes seules non plus. Elles sont pilotées par des, on va les appeler des casse-cou, les mains bien agrippées aux accoudoirs pour dévaler des pentes et tenter évidemment d'être le premier sur la ligne d'arrivée.
0: Vous avez l'image en tête?
3: Ah, oui, oui.
0: Et il est bien question de vitesse. Hein. D'ailleurs, en fonction des parcours, les chaises peuvent atteindre les 20 km/h. Et mercredi dernier, il y a eu justement une course à Abbeville, hein, dans la Somme. Et c'est un jeune de 17 ans, Kylian, qui a décroché la première place. Et en guise de récompense, forcément, on lui a remis une chaise et un bureau.
3: Ça va de soi. Et durant cet été, de nombreuses courses de chaises du bureau ont eu lieu un peu partout en France, notamment à Albi, dans le Tarn, à Orthez, dans les Pyrénées-Atlantiques, ou encore à Grozon, dans le Jura.
0: Un tout petit village très sympa dans le Jura, et ça crée l'événement, et c'est ça aussi le cœur de nos régions, des événements populaires, originaux, et ça, on adore. 6h11, dans 3 minutes, vous allez découvrir que les trottoirs de nos rues peuvent vous aider à vous muscler les chevilles, et tout ça en plus sans effort, et c'est Nordine Atab qui vous donnera l'astuce dans moins de 5 minutes, vous écoutez ici.
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0: Bon réveil avec Ici, 6h12, et bon anniversaire à Laurent Delahousse, le journaliste de France 2 qui fête aujourd'hui ses 57 ans. Et voici Charlotte Cardin tout de suite pour vous réveiller en musique.

0: We Touch, Charlotte Cardin, la chanteuse canadienne qui a des petits soucis de voix depuis plusieurs semaines. Elle a dû annuler pas mal de concerts durant l'été. On lui souhaite bien sûr un prompt rétablissement. 6h15. Tous les week-ends, faites du sport sans effort avec notre coach sportif Nordine Attab qui va vous aider à faire du bien à votre corps. Et aujourd'hui, Nordine, vous ciblez une partie de notre corps que nous oublions souvent de muscler.
1: On parle souvent des muscles ou du cœur, mais on oublie parfois nos chevilles. Pourtant, elles jouent un rôle essentiel dans notre équilibre et nos déplacements. Et bonne nouvelle, pas besoin de matériel particulier pour les renforcer. Un simple trottoir peut suffire. On débute par un premier exercice, des montées et descentes sur un trottoir. Vous vous placez face à un trottoir ou une petite marche. Ça y est, vous y êtes. Et à partir de là, en étant en appui seulement sur les orteils, vous allez monter.

0: cheville.
1: Parce qu'elles nous accompagnent à chaque pas. Plus elles sont solides et mobiles, plus elles nous aident à prévenir certaines blessures et à conserver un bon équilibre au fil des années. On continue par un deuxième exercice. On l'a tous fait, plus jeune, la marche sur la bordure du trottoir. Alors, dans un endroit sécurisé, essayez de marcher quelques mètres en posant un pied devant l'autre sur la bordure du trottoir, comme sur une poutre d'équilibre. Ne cherchez pas la vitesse. Et si vous êtes facile, vous pouvez même effectuer cet exercice-là en croisant les bras légèrement sur la poitrine. Oh, c'est moi où il y a besoin d'avoir une difficulté supplémentaire? Eh bien, même chose. Cette fois-ci, on le fait, mais en marche arrière. Alors attention, là, c'est beaucoup plus difficile. Et vous pouvez effectuer 3 passages de 20 mètres. Et grâce à ça, vous allez améliorer votre équilibre, améliorer votre coordination et renforcer les muscles stabilisateurs de la cheville. Allez, à vous de jouer.
0: Merci beaucoup Nordine Atab et retrouvez d'autres conseils pour vous faire du bien sur l'application ici.
2: Et on va continuer de parler de sport avec l'une des grandes légendes du foot français au cœur d'un documentaire diffusé ce soir à la télé.
0: Sur la chaîne Canal+, et forcément Patrice Gascoigne l'a vu et il sera avec nous dans un instant. Mais avant, voici Bernard Lavillier, On the Road Again. Vous écoutez ici

0: On the one again. C'est bon ça pour démarrer votre dimanche matin. 6h20, c'était Bernard Lavilliers et avec Valentin Bertrand, nous sommes ravis de démarrer ce 30 août avec vous sur Ici.
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0: Les coulisses télé avec vous, Patrice Gascoin. Vous nous conseillez ce matin de regarder un super documentaire qui nous tire un magnifique portrait de l'un des plus grands sportifs français qui a marqué les années 70.
2: Quand vous avez une série documentaire dont le titre c'est juste votre nom, bah c'est que vous êtes quand même un peu grand dans votre domaine.
3: Vous savez, il y a plus de 65 ans, je me suis passionné pour un ballon. Un ballon, milieu de copains, milieu où tu essayes de gagner, des fois tu perds, tu fais match nul, tu marques des buts. J'imaginais jamais que cette passion serait le plus beau sport du monde, le seul sport universel.

0: sel. Je souhaite que, à travers ce film, je fasse aimer ma passion aux téléspectateurs.
1: Si vous ne l'avez pas reconnu, cette voix, c'est celle de Michel Platini. Parce que oui, Canal+, lui fait, nous fait un énorme cadeau. Une série documentaire intitulée sobrement Platini, dont les derniers épisodes sont diffusés ce soir. Une série où il se raconte comme jamais, de Jeuf, en Meurthe-et-Moselle, où il est né, jusqu'à Nancy, Saint-Étienne, en passant par Turin et l'équipe de France. Il parle de sa passion pour le football. Il n'élude aucun sujet, même les tempêtes qu'il a subies à la FIFA. Mais justement, sachant que Michel Platini a un goût modéré pour les médias, j'ai demandé au réalisateur de cette remarquable série documentaire s'il y avait eu un sujet où il a fallu batailler pour le convaincre de revenir dessus. Disons un sujet plus difficile que les autres. Guillaume Priou.
2: On a fait, je crois, plus d'une douzaine d'heures d'interview avec Michel Platini. Et c'est vrai qu'il y a quelques thèmes qui étaient plus sensibles pour lui, et dont un en particulier, qui est le Heysel, le drame du Heysel. En 1985, les 39 supporters italiens qui sont morts juste avant la finale de la Coupe d'Europe, on a senti au moment de l'interview que c'était toujours quelque chose qui était difficile pour Michel Platini. Ça s'est passé il y a plus de 40 ans, mais on sent que c'est toujours une cicatrice pour lui, qu'il n'aime pas en parler, qu'il n'aime pas revenir dessus. Alors il a répondu à toutes les questions, mais voilà, on sent que c'est toujours une cicatrice plus de 40 ans après.
1: Effectivement, c'est l'un des moments forts de cette série documentaire réalisée par Guillaume Priou, mais je vous rassure, il y a plein de moments joyeux, lumineux avec celui qui fut triple ballon d'or. Platini, suite et fin, ce soir sur Canal+. Et demain, c'est pas Platoche, le surnom de Platini, mais votre Patoche qui reviendra demain avec de nouvelles coulisses télé.
3: Eh ben merci, Patoche Gascoin, Patrice Gascoin. Et si vous aimez vous plonger dans les coulisses de la télé, rendez-vous à tout moment, bien sûr, sur notre site ici.fr.
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3: 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Rendez-vous à 6h40 pour jouer avec ICI qui vous accompagne en musique avec Electric Light Orchestra.

0: Last Train to London Electric Light Orchestra sur ici, 6h27. Et tout à l'heure, à la demi-heure, bien sûr, ce sera l'actu pour vous informer avec notamment l'info du jour, Valentin.
1: Des pruneaux rabougris, mais des amandes en quantité. C'est tout le contraste cet été marqué par la sécheresse et une piste aussi pour diversifier l'agriculture face à ces aléas de la météo.
0: Rendez-vous dans 5 minutes, hein, même pas, pour les infos. Et à 6h28, bonjour Catherine Viguier, l'horoscope de ce dimanche 30 août. Avec le premier signe du zodiaque qui est particulièrement valorisé aujourd'hui, Catherine.
2: Les béliers ont de la chance grâce à une rencontre, des discussions. Bélier, il y a de l'attractivité dans l'air. Vos liens se resserrent avec une personne aimée ou alors vous tombez en amour. Taureau, si vous en faites trop, vous pourriez vous épuiser. Il faut vite vous reprendre. Gémeaux, climat plus détendu avec des réjouissances qui flattent votre ego. Cancer, une journée qui vous en apprend davantage sur votre évolution professionnelle. Lion, si on se sent un peu perdu, vous serez une épaule réconfortante. Vierge, on vous fait une offre, une proposition financière, et a priori, cela vous intéresse. Balance, une union amoureuse ou professionnelle qui vous importe, évolue aujourd'hui. Scorpion, une prise de conscience salutaire est possible, soyez doux avec vous. Sagittaire, trop bien ce jour, vous relevez la tête et vous avez le sourire. Capricorne, une préoccupation relationnelle vous inquiète, eh bien allez voir cette personne. Verseau, il est question de communiquer, quitte à vous déplacer. Poisson, toutes les tensions accumulées peuvent vous faire mal à la tête, confiez-vous, parlez. Et pour nous tous, une victoire est possible.
0: Eh ben voilà, un bon dimanche qui commence en ce 30 août. Merci beaucoup à Catherine Viguier et bon anniversaire à l'actrice américaine Cameron Diaz qui fête ses 54 ans et qui, bien sûr, s'est révélée au public dans le film The Mask en 1994 aux côtés de Jim Carrey. Tous les matins, vous le savez, on a toujours plein de conseils pratiques à partager avec vous. Et tout à l'heure, dans 10 minutes à 6h40 avec Valentine Lottès, nous vous donnerons de bons conseils concernant le démarchage téléphonique. On en a tous marre. Heureusement, une nouvelle loi est entrée en vigueur récemment. C'est ce que nous racontera Valentine. Et depuis, vous avez remarqué, on a quand même beaucoup moins d'appels. 6h30, lecture en 90 secondes. C'est avec vous, Valentin Bertrand.
1: Pas de gel du RSA et des petites retraites. Sébastien Lecornu livre ses premiers arbitrages pour le budget 2027. La désindexation des plus fortes pensions est par contre sur la table, affirme le Premier ministre dans une longue interview au journal Le Parisien. Il souhaite aussi s'attaquer aux arrêts de travail abusifs, des mesures difficiles, dit-il, mais pas brutales, assure le chef du gouvernement. Les prix à la pompe vont rester plafonnés dans les stations Total Energy tant que le conflit au Moyen-Orient durera. C'est l'engagement du patron du groupe, Patrick Pouyanné. Pas plus d'1,99€ le litre de sans-plomb 95, donc 2,25€ pour le gasoil, un geste avancé, à condition de ne pas être plus lourdement taxé, prévient le PDG. La remontée des eaux risque à nouveau de compliquer le travail des secours dans l'Himalaya. 4 jours après la très meurtrière coulée de boue, les autorités népalaises et chinoises recensent désormais plus de 700 morts et 2500 disparus, dont 4 Français. Cette nuit, les secours sont parvenus à insérer un tuyau d'air dans un tunnel où une centaine d'ouvriers se sont retrouvés coincés. Le feu parti hier en Corse n'est toujours pas maîtrisé. Les flammes ont parcouru 130 hectares de maquis à l'entrée du village de Cagnano à l'est du Cap Corse. Une première défaite pour le Racing Club de Lens, vice-champion de la Ligue 1 de foot la saison dernière. Les Saints et Or se sont inclinés 2-1 face à Strasbourg. À noter aussi, l'Olympique Lyonnais a concédé un nul 1 partout contre le Havre. Et puis, c'est un retour gagnant pour Clarisse Agbegnénou. 5 mois seulement après avoir donné naissance à son deuxième enfant, elle décroche le bronze au Grand Slam de Lausanne en Suisse dans la catégorie moins de 63 kilos.
0: 6h31, vous évoquiez, Valentin, les annonces de Sébastien Lecornu pour le prochain budget. Après un été historiquement sec, il dit aussi faire de l'agriculture son dossier numéro 1 de la rentrée.
1: Le Premier ministre promet un plan de sauvetage d'ici la fin d'année. Avec ce constat affolant, les récoltes s'effondrent dans 90 départements. Les producteurs de maïs anticipent déjà une production amputée d'un tiers. Mais les conséquences de ces aléas climatiques ne sont pas uniformes. Exemple, dans le sud-ouest avec Gabin où les producteurs de pruneaux sont touchés de plein fouet, mais pas ceux qui produisent des amandes.
3: Dans le Lot-et-Garonne, sur le bord d'une même route, d'un côté des pruniers asséchés, de l'autre des amandiers en pleine forme. Une image frappante pour Gilles Verne, producteur de pruneaux.
4: On a jamais vu ça, les feuilles ont brûlé, les branches ont brûlé par le soleil. Vous n'avez pas d'eau, mais ça impacte fortement le calibre du cru. Et les personnes qui n'étaient pas en capacité d'irriguer les vergers ont perdu 50 à 100% de la production.
3: L'amande a été plus résistante cet été, elle serait plus viable pour l'avenir.
4: C'est un fruit qui a besoin de moins d'eau, c'est un fruit qui est habitué à être dans des régions beaucoup plus pauvre que chez nous, donc a priori il est beaucoup plus adapté. L'amandon est protégé dans la coque par rapport au soleil, donc il n'y a pas de coup de soleil sur le fruit, et les fruits n'ont pas décroché, il n'y a pas eu ce phénomène qu'on a connu sur le pruneau.
3: Et donc Gilles Verne tente de développer en parallèle une filière de l'amande dans le sud-ouest, accompagnée déjà par 30 producteurs, car cette culture gagne du terrain en Lot-et-Garonne, selon José Pérez, vice-président de la Chambre d'agriculture du département.
5: En 2021-2022, là, après les fortes gelées, il y a 10%-15% des agriculteurs qui se sont tournés vers l'amande. C'est important que des marchés se créent, que des filières se créent. Ça permet aux agriculteurs de se projeter dans d'autres choses.
3: La récolte des amandes commence dans quelques jours. Les professionnels s'attendent à des rendements satisfaisants cette saison.
1: Les agriculteurs qui, plus que jamais, scrutent le ciel en espérant de l'eau, mais pas trop abondante. Alors, justement, Christopher, qu'est-ce que ça va donner pour aujourd'hui ?
0: Eh ben, le temps sera assez variable, hein, en fait, Valentin. Sur une bonne partie du pays, le ciel sera même bien nuageux. Ça sera le cas notamment sur les départements du Grand Ouest, les départements du Nord de la France. Et puis, côté humidité, eh ben, la Bretagne sera concernée avec de la pluie attendue. Ailleurs, le soleil devrait réussir à se faire une place. Et cet après-midi, les averses orageuses, c'est ce que nous annonce Météo France, pourraient concerner notamment la Normandie, l'Auvergne également. Et d'ailleurs, elles pourront être localement intenses. Hein, soyez naturellement prudents. En revanche, du Pays Basque jusqu'à la Côte d'Azur, vous aurez du très beau temps. Les températures pour votre dimanche matin, 18 à Rouen, 19 à Lille, Paris, Metz et Châteauroux, 20 degrés à Limoges, 22 à Biarritz, 23 à Toulouse, 25 à Marseille. Et cet après-midi, pour la moitié nord, entre 21 et 23 degrés, température stationnaire. Et on va atteindre les 30 degrés sur de nombreuses villes du sud, comme Toulouse et Perpignan, 30 degrés, 31 pour Montpellier et jusqu'à 33 degrés à Montélimar.
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0: Bon début de matinale, écoute d'ici. Voici Eddie Mitchell qui partage avec nous son amour des États-Unis avec cette chanson Sur la route de Memphis qui a été enregistrée à Nashville il y a 50 ans. Et c'est toujours un plaisir de partager cette chanson avec vous. 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

0: Sur la route de Memphis, Eddie Mitchell, on est bien, vous êtes bien sur ici. Et le matin c'est comme ça, hein, de l'actu, de la musique, de la bonne humeur avec Ange qui réalise l'émission avec brio ce matin. Nous avons Dylan aussi qui va vous accompagner aussi au standard. Hein. D'ailleurs, si vous êtes sur la route actuellement du retour parce que certains veulent profiter jusqu'au dernier moment des vacances, eh ben appelez-nous et puis partagez avec nous un petit peu les conditions de circulation, comment ça se passe sur les routes en ce dimanche matin. Et puis c'est Dylan également qui vous accueillera au standard parce que Valentin, nous avons des cadeaux.
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0: Vie numérique, vie privée, 6h38, tous les matins, Valentine Lettès, vous nous aidez à mieux vivre dans ce monde numérique. Et ce matin, zoom sur un sujet qui nous concerne tous, le démarchage téléphonique. On en a tous marre et c'est pour cela qu'une nouvelle loi est entrée en vigueur récemment.
4: Depuis le 11 août, votre quotidien a dû changer un peu. Fini le téléphone qui sonne toute la journée avec au bout du fil un conseiller décidé à vous vendre des panneaux solaires, un nouvel abonnement d'électricité ou un forfait de téléphone. Désormais, votre consentement au démarchage est obligatoire. Autrement dit, pour vous appeler, un groupe comme l'un de ses sous-traitants doit explicitement vous demander votre accord, soit au moment d'un achat en magasin, soit dans un formulaire. Et attention, accepter les conditions générales d'utilisation, souvent interminables et dans une police d'écriture minuscule, ne suffit pas. Vous devez formellement donner votre consentement au démarchage téléphonique. Cet accord est valable seulement un an et vous pouvez le retirer à tout moment, alors qu'avant, un magasin en possession de votre numéro de téléphone pouvait même le revendre à d'autres si vous ne faisiez pas opposition.
0: Et donc, Valentine, si on ne donne pas notre accord, on ne recevra donc plus du tout d'appel de démarchage.
4: Il y a quelques exceptions quand même, hein, nous précise la CNIL, la Commission nationale de l'informatique et des libertés. Un groupe avec qui vous avez un contrat, comme votre opérateur de téléphone, Orange par exemple, a le droit de vous solliciter pour vous proposer une nouvelle offre. Mais attention, Free n'en a pas le droit, ni Bouygues. D'autres coups de fil sont également autorisés. La vente d'abonnements à des journaux, les opérations de sondage, le recouvrement des dettes et les appels à but humanitaire, comme les appels aux dons. Pour les professionnels, le démarchage d'entreprise à entreprise reste également légal. Et puis les centrales d'appel à l'étranger sont loin de toutes respecter la loi. Si vous recevez l'un de leurs coups de téléphone, vous notez bien le numéro et vous alertez la répression des fraudes sur sa plateforme signal.conso.gouv.fr. Vous retrouvez également le lien sur notre site internet.
0: Ici.fr, bien entendu, page vie numérique, vie privée. Et merci à vous, Valentine Lettès. Et dans une minute, nous allons vous faire remonter le temps sur ici, Valentin.
1: Et oui, direction le 19e siècle, époque qui a changé à tout jamais le rapport entre les Français et l'école grâce à un certain Jules Ferry.
0: C'est ce que nous racontera Stéphane Bern dans un instant sur ici, 6h40.
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0: 7h20, bon réveil à l'écoute d'ICI, votre radio qui vous accompagne, qui vous réveille avec le maximum d'actu, de musique, de bonne humeur. Et pour la musique, ça sera Indochine qui va arriver très vite. 3 nuits par semaine. Titre qui rencontre toujours un grand succès hein, durant l'Arena Tour, hein, la grande tournée du groupe Indochine qui se poursuit actuellement. 6h42, tous les jours sur ICI, nous vous proposons un voyage dans le temps grâce à Stéphane Bern qui, le week-end, partage avec vous le meilleur de ses histoires. Et ce matin, Stéphane, vous nous faites voyager au temps des craies blanches et des bonnets d'âne.
11: Cartable en cuir, blouse grise, plume sergent-major, bienvenue dans une rentrée scolaire à l'ancienne, sans émoji, sans wifi et sans pitié. Rentrée des classes, 1882. Pas de photos souvenirs, mais le maître surveille et le poil est froid. C'est la première rentrée scolaire d'un nouveau genre. L'école républicaine devient obligatoire en France en 1882. Garçons et filles de 6 à 13 ans sont sommés de rejoindre l'instituteur. Leurs parents s'en méfient. L'église la désigne comme une fabrique d'incroyants. Je n'ai pas dit d'un culte. Ça viendra plus tard. Et les enfants, eux, n'ont pas leur mot à dire. La journée commence souvent par une inspection des mains. Les ongles sales peuvent valoir une punition. Au tableau, lecture, catéchisme, calcul mental, morale laïque, pas de pause goûter et gare aux fautes d'orthographe. Elles peuvent coûter un coup de règle ou le redouté bonnet d'âne. Les filles brodent, les garçons dessinent des locomotives, on apprend par cœur les rivières de France, la liste des préfets et surtout la Marseillaise. Et pourtant, c'est une révolution. Une génération entière accède à la lecture, à l'écriture, à la citoyenneté. La rentrée, alors, n'est pas seulement une obligation. C'est une porte ouverte vers la République, une initiation nationale à la plume, au drapeau et à l'ordre en rang par deux. Alors, la prochaine fois que votre enfant râle parce qu'il n'a pas le droit d'utiliser son téléphone en classe, dites-lui qu'en 1882, le seul TikTok, c'était l'horloge murale et que l'unique story, c'était la vie de nos ancêtres les Gaulois.
0: Merci Stéphane Bern. Et en cette rentrée, pas de changement pour les voyages dans le temps sur ICI. 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
0: 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Et dans 3 minutes nous allons jardiner un petit peu en ce dimanche matin parce que la fin de l'été n'est pas uniquement synonyme de feuilles mortes et de grand nettoyage, il y a encore de belles floraisons possibles, à condition bien sûr d'avoir les bonnes fleurs dans le jardin, et donc on vous dira lesquelles. Mais d'abord, voici Zaou de Sagazan.
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1: La symphonie des éclairs, vous écoutez ici, et c'était Zao de Sagazan.
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1: 6h48, aujourd'hui vous serez nombreux dans les jardineries, vous serez nombreux à vous occuper de votre jardin, notamment si vous étiez en vacances, il va falloir un petit peu s'occuper de son jardin lors de son retour. Eh bien parlons-en de votre jardin, avec à la une du magazine Rustica, cette semaine un dossier haut en couleur consacré aux floraisons d'automne. Bonjour Alain Delavie.
4: Bonjour.
1: Directeur des rédactions de Rustica, la fin de l'été Alain n'est pas forcément une période triste pour les jardins, au contraire, il y a encore de nombreuses fleurs qui peuvent encore fleurir, lesquelles ?
4: Oh, il y en a beaucoup. Alors, il y a des fleurs d'été qui, si elles ont eu assez d'eau dans les jours qui viennent de se passer, puis dans les jours à venir, vont nous faire beaucoup de fleurs encore, comme les dahlias. Mais les fleurs d'automne, les vraies fleurs d'automne, on pense aux astères, on pense aux grands sédum d'automne, les orpins. Voilà, ce sont ces fleurs-là principalement. Mais il y a aussi d'autres arbustes qui vont continuer à fleurir, comme les abélias, comme les altéas. Ce sont des arbustes qui se couvrent en permanence de fleurs au cours de l'été, mais jusque bien au-delà de l'automne. Quand l'automne officiel sera arrivé, ils vont continuer. Et ça nous fait beaucoup plaisir.
1: Bien sûr, et pour que ces floraisons se déroulent dans les meilleures conditions, il va falloir porter, j'imagine, une attention particulière à ces floraisons automnales. Quelles sont les actions simples qu'il faut réaliser, Alain ?
4: Alors, je parlais de l'arrosage, parce qu'en automne, on se dit il pleut, mais quelquefois, il ne pleut pas assez. Donc, il faut surveiller le baromètre et surtout le pluviomètre. La deuxième chose, c'est que les fleurs qui fleurissent beaucoup, mais il faut souvent enlever les fleurs fanées. Je pense par exemple aux rosiers qui vont fleurir quelquefois jusqu'à Noël s'il ne fait pas assez froid. Il est préférable d'enlever les fleurs fanées pour que toutes ces plantes ne fassent pas de graines. Parce que quand une plante fait des graines, elle concentre toute son énergie pour faire ses graines et elle fleurit moins. Après, on peut avoir des orages, des coups de vent violents et des pluies violentes, et ça peut coucher les plantes. Je parlais des astères, les astères qui sont assez hauts peuvent s'affaisser sur leurs voisines ou sur le sol, vous allez les redresser, les tuteurer. Voilà, c'est les quelques gestes simples. Il n'y a pas grand-chose à faire pour que ces fleurs soient très généreuses et nous fassent plaisir.
1: Et vous parliez des orages, Alain. C'est vrai que cette semaine, de nombreuses régions ont été balayées par des averses orageuses. Et ça, pour beaucoup de plantes, c'est un peu compliqué. D'où l'intérêt d'avoir de bons conseils pour prolonger les floraisons, ranimer vos massifs et peut-être vous offrir un printemps en automne, comme vous l'avez titré, Alain, ce dossier à lire cette semaine dans le nouveau numéro de Rustica qui est disponible depuis vendredi chez nos amis marchands de journaux. Merci à vous, Alain Delavie, directeur des rédactions de Rustica. Bon week-end.
4: Bon week-end à vous.
1: C'est en -10, voici Indochine tout de suite avec 3 nuits par semaine. Mais 3 nuits.

0: vue par semaine, le groupe Indochine qui va terminer son arrêt à Tours avec des dates à la scène musicale, tout près de Paris, à Boulogne, et puis à Bruxelles au mois de décembre, un arrêt à Tours qui a eu un immense succès. Pratiquement tous les concerts étaient à guichet fermé, étaient complets, et ça a duré pratiquement 18 mois, donc une très très belle tournée. 7h-5, partons du côté de Beaumont-les-Valence maintenant. Bonjour Claire-Lise.
1: Bonjour Claire-Lise.
2: Bonjour Christopher et bonjour Valentin.
0: Quel beau prénom Claire-Lise.
2: Ah, merci, c'est gentil. Je suis ravie de vous avoir au téléphone.
1: Et quel beau sourire aussi.
2: Merci.
0: Quel plaisir. Vous êtes debout depuis quelle heure, Claire-Lise ?
2: Alors, pour tout vous dire, je ne suis pas debout, mais j'ai ma radio à côté du lit et je vous écoute depuis 5h du matin.
1: Eh bien, vous n'avez pas du tout la voix de l'oreiller. Hein, là.
2: Ah bon.
0: Et du côté de Beaumont-les-Valence, Claire-Lise, je crois qu'il y a
2: dans la Drôme.
0: Dans la Drôme, je crois qu'il y a de belles brocantes en ce dimanche, en cette
2: fin
0: d'été.
2: Alors, tout à fait, c'est dans un petit village à côté qui s'appelle Beauvallon.
0: À Beauvallon.
2: Voilà. À 4 km de chez moi. Et j'ai mes petites filles qui font une brocante autour d'un lac.
0: Bah voilà, parce que la passion des brocantes, en général, ça se partage en famille. Hein, donc c'est vraiment.
2: Et donc mes petites filles ont décidé de le faire avec leur papa.
0: Donc super.
2: On va aller faire un tour.
0: On les embrasse. On embrasse toute la famille. Et on vous offre en ce dimanche matin ce beau poste de radio qui va vous accompagner tout près de l'oreiller prochainement dès que vous allez le recevoir.
2: Je suis ravie.
0: Je vous embrasse, Claire-Lise.
2: Merci beaucoup. Moi aussi, je vous embrasse.
0: Au revoir.
1: Très bonne journée.
0: Willy Reville, la revue de presse. Willy qui nous met les points sur les i tous les matins. Bonjour Willy.
3: Bonjour tout le monde. Et on commence avec un point Patrick Bruel. Ma bite. Patrick Bruel, visé par 32 plaintes, veut quand même faire ses 35 concerts. Bah c'est bien, bientôt ça fera une plainte par concert. Allez, c'est bon, on s'accroche, tu peux y arriver, bravo. Le maire de Chartres ne veut pas que Patrick Bruel vienne dans sa ville, pourtant apparemment c'est un homme qui aime bien les Chartres. Par mesure de précaution lors de ses concerts, Patrick Bruel devra porter une ceinture de chasteté électronique. Philippe Bouvard est mort lundi, c'est tout Bouvard ça, faire sa sortie le jour de la rentrée. Cette semaine, 7 candidats à la présidentielle se sont affrontés à Roland Garros, normal de faire ce débat sur le central de Roland-Garros, hein, puisque la plupart des concurrents ne passeront pas le premier tour. Si les candidats à la présidentielle sont à Roland-Garros, ce sont quand même bien les contribuables français qui se feront racketter, je vous rassure. Francis Lalanne, officiellement candidat à l'élection présidentielle 2027, n'a pas été invité à Roland-Garros. Maintenant, ils ont eu peur qu'il défonce le central avec ses cuissardes. Jordan Bardella et Maria Carolina de Bourbon des Deux-Siciles partagent des clichés de leur séjour en amoureux en Sardaigne. L'autre, elle a deux Siciles et ils vont en Sardaigne. Non. C'est complètement con, c'est pas possible. Jean-Baptiste Marteau remplace Léa Salamé aux 20h de France 2. Jean-Baptiste Marteau, ça vaut pas un clou, dixit Gilles Boulot. Jean-Baptiste Marteau, qui n'est pas le fils de Monsieur Bricolage, précise au cas où.
1: Merci.
3: Après son annonce à la candidature présidentielle pour son premier déplacement, Raphaël Glucksmann en visite dans une éolienne. Oui, on ne sait pas lequel des deux brassait le plus d'air. La veuve de Johnny Hallyday, Laetitia, aurait retrouvé l'amour dans les bras de Frédéric Suant. C'est le gérant de chez Bob, un célèbre resto situé en Charente-Maritime. Remarque lui aussi, il allume le feu, mais en cuisine. L'autre, elle passe de Johnny transpirant à Frédéric Suant. Déjà qu'avec l'héritage de Johnny, elle avait des casseroles, voilà qu'elle s'en rajoute encore. Retour sur CNews de Jean-Marc Morandini, mais en tant que producteur. Oui, il revient par la petite porte, mais bon, tant que c'est pas celle d'un stagiaire. Le Portugal interdit à son tour le port du voile intégral, comme ça on pourra enfin savoir si une Portugaise est moustachue ou pas. À Nice, les transports en commun, bientôt gratuits pour tous les retraités. Pour tous les Niçois, quoi. Enfin, la question du jour. Est-ce qu'un magazine qui montre des photos volées de people en tongs, c'est un magazine à sandales? Vous avez 2 heures. Allez, passez un bon dimanche. Et à tout à l'heure midi.
0: Merci Willy et très belle matinée avec les équipes d'ici matin dans votre région.
4: Et bonjour Christopher Falera, c'est bien le bonjour ami franc-comtoise qui est déjà réveillé de si bon matin. Ravi de débuter ce 242e jour de l'année à vos côtés. Dimanche 30 août aujourd'hui, nous célébrons la Saint-Fiacre. Fiacre qui était un moine irlandais qui avait un don pour les plantes médicinales, figurez-vous. Ce qui lui a valu d'ailleurs d'être le saint patron des maraîchers et des jardiniers. Bonjour Éléonore Richard.
5: Bonjour Nathan, bonjour à tous. 242e jour, je m'y attendais pas.
4: On continue. Je vous dirai pas combien de jours avant Noël. On va pas commencer quand même. Là, on est encore en août quand même pour aujourd'hui. En tout cas, Éléonore, vous êtes là jusqu'à midi pour nous servir toute l'actu locale.
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4: Et le premier journal local de votre journée avec vous, donc Éléonore Richard, dans le Douleur, est à la réparation des dégâts causés par les orages de jeudi.
8: En particulier dans le secteur de Marchaux, Baume-les-Dames, les grêlons n'ont pas épargné les voitures et les toitures à certains endroits. Et les cultures ont aussi été endommagées. C'est le cas à Fontaine-lès-Clerval, juste au-dessus du pays de Clerval. Alexandre Rubin, vous êtes allé constater les dégâts chez ce maraîcher bio.
9: En arrivant devant cette serre de 2000 mètres carrés, les dégâts ne sautent pas aux yeux, mais en gardant de plus près.
10: Vous levez la tête, vous voyez le carreau qui est carrément en porte-à-faux là. Il y a du verre dans le rideau ici. Il y a une vitre qui est prête à tomber, là. Là, typiquement, c'est un endroit où il ne faut plus marcher, quoi.
9: Arnaud Maridé est associé avec son frère Maxime, c'est le gérant. Au-dessus de nous, des dizaines de carreaux en verre sont brisés.
10: Le fait que maintenant il pleuve à ciel ouvert dans les cultures qui sont dans la serre, ce sont des cultures qui ne supportent pas la pluie. C'est des tomates, c'est des concombres, c'est des cultures aujourd'hui qui vont être soumises à la tempérie directe extérieure. Donc, on va commencer à attraper des maladies, on va commencer à développer tout un tas de problèmes sur les plants. Donc, effectivement, leur durée de vie va être réduite et les rendements vont encore se réduire.
9: Des rendements déjà bien maigres à cause de la sécheresse de cet été. Alors cet orage, c'est le coup de grâce pour Maxime Maridé.
11: On continue l'activité malgré tout et voilà, on ne désespère pas. On attend que les réparations se fassent pour reprendre une activité normale et puis raccueillir le client dans de bonnes conditions.
9: Des réparations qui risquent de prendre du temps. L'assurance de Maxime et Arnaud doit passer demain pour effectuer de premières constatations.
8: Et selon les deux frères, les dégâts peuvent atteindre des dizaines de milliers d'euros. 110 pompiers toujours mobilisés dans le Doubs après ces orages. Ils sont encore à pied d'œuvre dans 26 communes, en particulier dans le secteur de Baume-les-Dames et de Pouligny-Luzan, très sinistrés. Parmi eux, une soixantaine de pompiers venus des départements voisins, Haute-Saône, territoire de Belfort, Jura, Côte d'Or et aussi du Haut-Rhin. La priorité pour eux, c'est de bâcher toutes les maisons endommagées avant le retour de la pluie prévue ce soir. Le général Stéphane Baudou commande les pompiers du Doubs.
12: Compte tenu du nombre de toitures sinistrées, qu'on estime aujourd'hui à 400, voire plus, parce qu'on a des demandes de secours qui viennent régulièrement, les couvreurs ne peuvent pas faire face. Et donc, dans l'urgence, pour protéger les biens, puisque ça fait partie des missions de sapeurs-pompiers, la protection des biens, nous procédons à des couvertures d'urgence. C'est important de le faire rapidement, puisque s'il pleut à nouveau, il y aura des infiltrations par le toit. Donc, les maisons seront encore plus sinistrées. Ça veut dire qu'elles seront, cette fois, peut-être inhabitables. Donc, c'est pour ça que nous voulons faire très vite. C'est à la fois à cause des conditions météo. Et puis aussi, nous avons plus de sapeurs-pompiers volontaires qui sont disponibles en week-end. Il va y avoir la grande rentrée lundi, la rentrée du travail, la rentrée scolaire, etc. Donc nous savons que nous aurons moins d'effectifs disponibles et que nous devons en même temps donc assurer la couverture opérationnelle pour les incendies, les secours à victimes, etc. en même temps.
8: Les opérations des pompiers ont été arrêtées hier soir vers 20h30. Elles reprendront dès ce matin 8h30. Hier, un sapeur-pompier a chuté d'une toiture affaiblie qui est tombée. Il a pu être pris en charge sur place et n'a pas été hospitalisé.
4: Autre conséquence, Éléonore, de ces orages, ce sont les déchetteries qui sont saturées.
8: Oui, c'est le cas dans la communauté de communes du Doubs-Beaumois, car les sinistrés y jettent logiquement leurs déchets. Face à la surcharge, les gravats comme les tuiles ou le plastique encombrant comme le mobilier de jardin ne sont donc plus acceptés. Et pour l'instant, la collectivité espère trouver une solution dès le début de semaine. Un accident à Jougne dans le Haut-Doubs il y a une demi-heure. Accident entre deux véhicules sur la RN57 en direction de la Suisse. Les pompiers étaient en transit. Apparemment, la route est coupée. Nous n'avons pas plus d'informations pour le moment. Une voiture a terminé sa course dans le mur d'une maison inhabitée. Ça s'est passé vendredi soir à Hamont et Effrenay, près de Luxeuil-les-Bains. Une conductrice de 40 ans a perdu le contrôle de sa voiture, visiblement en s'endormant, avec à bord son enfant de 3 ans. Toutes deux n'ont été que légèrement blessées, mais la route est partiellement fermée car un pan de mur menace de s'effondrer sur la chaussée.
4: Ici Besançon, 7h04, 15 manifestants à Vesoul hier.
8: Mais réunis en soutien aux victimes de deux fillettes de 10 et 12 ans, victimes de violences et violences sexuelles. Leur agresseur, un voisin, avait été condamné à 4 ans de prison en juillet. Les soutiens des victimes dénoncent une peine pas assez sévère et demandent une meilleure prise en charge des enfants victimes de violences. Une précédente manifestation entre Plancher Bas et Plancher les Mines avait réuni 30 personnes la semaine dernière. Une bonne nouvelle ce matin aussi, le jeune homme de 20 ans porté disparu à Besançon depuis jeudi a été retrouvé sain et sauf. Un appel à témoins avait été lancé par la police nationale, police prévenue par des promeneurs qui ont repéré le jeune homme vendredi soir vers la forêt de Chaillu.
4: La Haute-Saône à la pointe du numérique.
8: Une application pour smartphone et tablette y est testée avant d'être déployée dans toute la France. une application dédiée à France Service. Vous savez, ce sont ces maisons qui permettent de s'informer et faire certaines démarches pour les impôts, la poste ou la CAF. Cette innovation a été développée par le Fab Lab des Trois Lapins à Luxeuil-les-Bains. Un Fab Lab, c'est un lieu ouvert à tous qui permet de créer des choses et d'échanger autour du numérique. Norbert Roman, cofondateur du Fab Lab des Trois Lapins à Luxeuil, un lieu très proche de ses usagers et de leurs préoccupations.
7: La start-up parisienne, elle a pas des papis, des mamies, des jeunes, des travailleurs qui viennent tous les jours pour bricoler quelque chose, pour réparer, pour faire de la couture, et avec qui on peut discuter, et qui au fur et à mesure des projets nous disent « Ah bah oui, ça c'est une bonne idée, ah oui mais moi ça je comprends pas, et ça j'y arrive pas », et ce qui nous permet d'avoir des solutions qui sont vraiment, vraiment fabriquées avec les gens en collaboration. La start-up du bureau parisien, elle connaît les problèmes des start-up des bureaux parisiens, elle connaît pas la manière de vivre des gens, donc l'intérêt de refaire en local. Mais néanmoins, dans le cadre du Fab Lab des Trois Lapins, il y a une société qui s'est installée, une start-up qui s'est installée il y a 2 ans maintenant, 3A Digit, qui bosse avec nous sur le projet, qui fait totalement partie de la vie du Fab Lab. Le Fab Lab n'est vraiment pas un lieu fermé sur lui-même, mais un lieu d'accueil pour les activités, les entreprises et à l'écoute des territoires.
8: Cette application fonctionne sur les anciens systèmes comme les plus récents. Les personnes âgées qui ont des vieux téléphones, par exemple, pourront donc l'utiliser. En sport, le SBF s'est incliné hier face à Brest, 21-28 pour nos handballeuses bisontines. Mais bon, les Brestoises étaient quand même les championnes de France en titre de la première division. Les garçons du GBDH jouent à 15h aujourd'hui au Palais des Sports pour le premier tour de la Coupe de France avant l'ouverture du championnat de D2 Pro League vendredi prochain.
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8: Le bilan de la crue meurtrière au Népal qui grimpe à plus de 700 morts. Et on parlera plus léger aussi avec du sport ce matin. Une victoire française, celle de Blandine Lirondelle sur l'Ultra Trail du Mont Blanc. Et un abandon en cyclisme, le Slovène Tadej Pogačar se retire du Tour d'Espagne après une chute.
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4: Eh ben avec un temps semblable à hier, nuages et éclaircies pour aujourd'hui. Et c'est en soirée par contre que ça va changer avec le retour d'averses orageuses, nous dit Météo France Franche-Comté. On va évidemment surveiller cela de près. 27 à 28 pour les maxis cet après-midi. Et ça pourrait d'ailleurs être un ressenti assez lourd, notamment en fin d'après-midi avec 22 à Malbuisson dans le Haut-Doubs, 23 à Orchamps-Vennes et Saint-Laurent en Grand-Vaux pour le Haut-Jura, 24 à Pontarlier et Charquemont, 24 également en Haute-Saône à Champlité, Luxeuil, 26 à Vesoul et Besançon, 27 à Dole, 28 la Maxi dans le secteur de Lons-le-Saunier. 7h08, ici l'infotrafic en temps réel avec donc cet accident et cette route coupée pour permettre l'intervention des secours sur la Nationale 57 juste avant Jougne, lorsque vous provenez de Pontarlier en direction de la frontière suisse, mais ça vous concerne dans les deux sens de circulation, cette coupure de la circulation puisqu'il n'y a qu'une voie pour circuler de part et d'autre, donc avec un bouchon qui est en train de se former actuellement. Vous êtes de passage sur place, dites-nous ce qu'il en est concrètement, vous êtes nos premiers témoins. Vous qui êtes au plus près du terrain, 03 81 833 111, c'est la principale difficulté à vous signaler ce matin sur les routes de la région. Belle route en tout cas avec ici Besançon.
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4: Marc Lavoine allongé au cœur d'un gros tournesol jaune, sa guitare juste à côté. Vous vous en souvenez, j'en suis sûr, c'était la couverture de la pochette du disque comportant ce single, Les Tournesols, en 99. Voici donc Marc Lavoine pour bien se réveiller ensemble sur Ici Besançon.

0: Tournesol, Marc Lavoine sont dans votre radio ici Besançon.
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0: Et bon réveil en ce dimanche matin avec toute l'équipe d'Ici Besançon. Philou à mes côtés pour réaliser cette émission. 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3 affirmations que je vous donnerai, il faudra me dire si elles sont correctes, comptées, incorrectes, pas compter. 2 bonnes réponses sur 3 et ça sera gagné. 03 81 833 111. Et avant le compter ou pas compter, nous allons revenir sur l'une des expressions que vous avez déjà employées ou entendues, j'en suis sûr, mentir comme un arracheur de dents. Mais d'où est-ce que ça vient? La réponse dans 30 secondes avec Jérôme Prodhomme sur Ici Besançon.
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0: À travers un mot, une expression, Jérôme Prodhomme nous éclaire donc tout de suite sur les bizarreries de notre langue.
6: Bon, dites en retard comme c'est du jamais vu là.
7: Mais non, ne m'en parlez pas, franchement, j'étais à l'heure, hein, jure. Hein.
6: Oui.
7: J'arrive ici, que vois-je? Une soucoupe volante, j'ai juré. Hein. Et des mecs tout verts qui m'embarquent là, et je gueule. Non mais arrêtez, laissez-moi partir, je vais être en retard au boulot.
8: Oh. J'ai tellement crié qu'ils ont fini par me déposer ici sur le chemin.
6: D'accord. Bah, vous savez quoi, on va faire pourquoi on dit mentir comme un arracheur de dents. Déjà noté que les problèmes de dents ont commencé avec l'humanité et qu'autrefois, le seul soin possible d'une dent douloureuse, c'était de l'enlever. On allait donc voir l'arracheur de dents. C'était plus ou moins l'ancêtre du dentiste et on le trouvait dans les foires. Facile à trouver d'ailleurs puisqu'il haranguait la foule sur une estrade.
9: Venez vous faire arracher vos dents, je ne fais pas mal.
6: Voilà, et il vous le prouvait ce garçon en prenant quelqu'un au hasard dans la foule, en se penchant sur lui et en extrayant une énorme dent sans que le patient ne hurle.
9: Épatant, n'est-il pas?
6: Effectivement, quand on voit ça et qu'on a la dent qui cherche, on se dit qu'on est bien tombé et on y va. Et ça ne se passe jamais comme prévu. En fait, dedans, c'est une fausse dent qui a été extraite avec le patient précédent, une fausse dent de bœuf, souvent, pour qu'elle se voie de loin. Et le patient n'est pas du tout quelqu'un pris au hasard, mais un pote payé pour ça. Voilà pourquoi on dit mentir comme un arracheur de dents, alors qu'on ne sait plus vraiment pourquoi. Encore que vous, maintenant, vous savez.
7: Et on en rigole, mais ouais. Si la soucoupe volante, elle revient, comment ouais. Je vais faire pour être à l'heure chez ma belle-mère, moi, hein?
6: Oh là là là là.
0: Ah, que des problèmes finalement. Merci beaucoup Jérôme Prodhomme. Pourquoi on dit avec d'autres expressions sur notre site ici.fr Besançon et votre appli Ici. 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Le compter ou pas compter juste après Zazie. Peu importe dans votre musique de votre réveil ici Besançon. Peu importe.

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1: Peu importe, c'est le titre de Zazie sur ici à Besançon à 7h19. Le point sur vos conditions de circulation avec un ralentissement, un bouchon qui s'est formé sur la Nationale 57 dans la descente de Jougne en direction de la Suisse, mais également dans l'autre sens de circulation, puisque dans ce secteur-là de la Nationale 57, un accident s'est produit. Deux véhicules au moins d'impliqués avec des secours qui interviennent actuellement sur place. Et pour permettre l'intervention des secours sur place, la route a été barrée par les équipes notamment de la Direst, la gendarmerie présente sur place. Route pour l'instant coupée dans les deux sens de circulation. Vous êtes de passage dans le coin, dites-nous d'ailleurs ce qu'il en est précisément. Vous qui êtes au plus près du terrain, 03 81 833 111, c'est la principale difficulté à vous signaler ce matin sur le réseau routier franc-comtois. Vous rencontrez une autre difficulté, pareil, vous pouvez nous prévenir au 03 81 833 111. 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Et vous, Manon, ce matin. Bonjour, Manon.
2: Bonjour, Nathan. Vous allez bien?
1: Bah, très bien. Et vous?
2: Super, très bien.
1: Avec vous, direction le Haut-Jura aujourd'hui pour une journée familiale également.
2: Oui, exactement comme la semaine dernière, je vais vous donner une petite idée de sortie à la journée. Et donc, c'est encore dédié aux familles, mais si vous avez envie de tester ça avec vos amis, votre amoureux, votre amoureuse ou en solo, ça conviendra aussi tout à fait.
1: Le Haut-Jura, secteur Saint-Claude.
2: Oui, tout à fait. Donc, c'est pour ça qu'on a des activités sur le secteur de Saint-Claude et alentour. Donc, le matin, on commence déjà avec deux activités au choix. Donc, la première, c'est on vous propose de passer prendre votre kit aventure donc dans les offices de tourisme de Saint-Claude, l'Ajoux ou encore la Peste. Vous trouverez aussi les autres endroits où trouver ce kit sur notre site. Et donc, dedans, vous aurez un plateau de jeu, des indices, des cartes de jeu, mais aussi des objets qui seront nécessaires pour résoudre des énigmes. Donc, vous avez compris, je vous propose un Explore Game et celui-ci, il est en toute autonomie et surtout en pleine nature, et donc vous devrez découvrir les secrets de la roche bleue en famille. Et pour la deuxième proposition, c'est plutôt pour les amoureux, on va dire, des animaux comme moi. Donc je vous donne rendez-vous à la ferme des œufs bleus. C'est une ferme pédagogique qui fait rêver petits et grands, je vous le confirme. Donc il y a des chèvres, des lamas et surtout des œufs multicolores, surtout des bleus. La ferme porte très bien son nom.
1: Voilà, même en dehors de Pâques, il y a des œufs sur cette ferme-là. Pour le midi, deux endroits pour se restaurer.
2: Oui, alors on a une première adresse qui est plutôt, on va dire, ambiance guinguette, conviviale, avec une cuisine qui est locale et qui mise beaucoup aussi sur les circuits courts, donc c'est le restaurant Le 33. Ou sinon, le Teranga, qui est au cœur de Saint-Claude, c'est aussi une petite adresse très sympa pour un repas, bien gourmand en famille. Et vous nous connaissez, hein, on ne peut pas s'empêcher de vous donner des petits spots pique-nique aussi. Donc ce que je vous propose, c'est de faire un arrêt à la Besace du Comtois à Saint-Claude ou à la Fruitière de la Peste et de composer vous-même votre propre menu avec des produits du coin ou non, c'est vous qui

0: décidé et ensuite de partir en direction de la Borne-au-Lion. Donc la Borne-au-Lion, c'est le spot incontournable, hein, du Haut-Jura. Après une petite marche, donc on déballe son pique-nique, on se retrouve face à un panorama à couper le souffle, mais pas à couper l'appétit. Et vous avez une magnifique vue sur le Haut-Jura, la chaîne de l'Ain, etc.
1: Et on commence un peu comme ça de randonnée, puisque l'après-midi, c'est deux randonnées que vous avez à nous conseiller.
0: Oui, toujours au choix. On veut que cette journée soit la plus faite pour vous possible. Donc la première, c'est une randonnée qui est sur les hauteurs, donc côté Belvédère de l'Ermitage, Grotte Sainte-Anne. Donc c'est une petite randonnée de 4 km, 1h30, un petit dénivelé de 200 mètres, et vous suffira de suivre le balisage d'Aulne. Et pareil pour une immersion un peu plus dans la nature, un peu plus sauvage, aux cascades du Flumen. Donc pareil, 4 km, 1h30, un dénivelé positif un petit peu moins grand avec 110 mètres, et toujours suivre le balisage d'Aulne.
1: Et ce qui est bien, c'est que même en été, dans ce joli coin du Haut-Jura, il est possible de faire du chien de traîneau.
0: Oui, exact. Donc, si vous pensiez que c'était une activité qui était réservée à l'hiver, eh ben, je vous apprends que c'est perdu. C'est faux. En été aussi, on grimpe donc dans un traîneau, mais cette fois-ci avec des roulettes. Et en fait, on file à toute allure, hein, à travers la forêt, les combes jurassiennes et tout ça, bah, en canicarte.
1: Ah bah ça c'est pas mal, ça fait une journée encore bien riche du côté du Haut-Jura, secteur Saint-Claude, grâce à Bourgogne-Franche-Comté, à Tourisme et à vous Manon. Le site qui va bien pour avoir tout plein d'autres idées sorties et revenir sur celles qu'on a évoquées aujourd'hui, sortezchezvous.fr. 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Bon dimanche à vous Manon.
0: Bon dimanche, merci.

0: Gave a little bit, c'était Super Tramp dans votre radio ici à Besançon. Et c'est Besançon qui a fait sa rentrée depuis lundi dernier avec de nouvelles émissions, notamment entre 9h et 10h. Ici, c'est vous avec Arnaud Fromage de retour demain. Une émission qui vous donne la parole pour vous exprimer sur des différents sujets d'actualité, de société, de tendance. Par exemple, demain, entre 9h et 9h30, on s'intéressera aux fêtes populaires et villageoises. On sait que vous en êtes fan ici en Franche-Comté, mais qu'est-ce qui vous plaît dans ces concepts-là de fêtes populaires et villageoise, pourquoi ça marche encore. N'hésitez pas à venir nous dire tout cela demain à partir de 9h sur ICI Besançon 0380 833 111. Vous pouvez d'ailleurs d'ores et déjà réagir, envoyer un message vocal aussi, c'est possible grâce au WhatsApp ICI Besançon à ce même numéro, le 0380 833 111. Quand on parle fêtes populaires et villageoises, on s'intéresse évidemment aux conscrits, par exemple les comices, les fêtes du tracteur, tout ce qui fonctionne bien ici en Franche-Comté. Venez nous partager pourquoi vous aimez vous rendre sur ce type d'événement au 0380 833 111, demain dès 9h ou sinon dès maintenant en message vocal sur WhatsApp. Sinon, vous avez déjà essayé vous de promener votre chat, et bien figurez-vous que certains randonnent carrément avec. C'est l'info insolite du jour que vous a déniché Eleonore Richard, à suivre d'ici moins de 10 minutes sur ICI Besançon.
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0: Et il est 7h30, bienvenue à vous sur l'antenne d'ICI Besançon, l'heure de s'intéresser à l'actualité. Tout d'abord, Eleonore Richard, la une de l'actualité en Franche-Comté.
6: Les conséquences des orages de jeudi, encore palpables dans le Doubs. Les opérations de bâchage des toits se poursuivent dans le secteur de Pouligny-Luzan, près de Baume-les-Dames. 110 pompiers toujours sur place, parmi eux une soixantaine venus en renfort de toute la Franche-Comté, de Côte d'Or et d'Alsace. Et puis l'impact de ces orages de grêle sur les cultures, avec des serres de producteurs transpercées par les grêlons, des pertes qui se chiffrent à plusieurs dizaines de milliers d'euros. Enfin, on parlera un peu de sport avec le nouveau titre de Quentin Fillon-Maillet, celui de papa obtenu début août. C'est un nouveau titre après celui des JO, 9 médailles aux JO, comme le biathlète jurassien conjugue vie sportive et paternité, on le verra. Mais avant, c'est l'heure du point sur l'actualité en France et dans le monde avec le 90 secondes info présenté par vous, Valentin.
7: Le litre de sans-plomb à 1,99€, 2,25€ pour le gasoil. Total Energy reconduit son plafonnement des prix du carburant tant que durera la guerre au Moyen-Orient. C'est l'engagement du PDG Patrick Pouyanné, à condition de ne pas subir de nouvelles taxes dans le prochain budget de l'État. Budget dont le Premier ministre livre les premiers arbitrages. Pas de gel du RSA ou des petites retraites, mais une désindexation envisagée pour les autres pensions. Voilà les pistes dévoilées dans Le Parisien ce matin. Il annonce aussi un plan de sauvetage d'ici la fin de l'année pour soutenir les agriculteurs touchés de plein fouet par la sécheresse. Au Népal, la montée des eaux complique à nouveau le travail des secours. 4 jours après la très meurtrière coulée de boue, 750 morts sont à présent recensés et 3000 disparus, dont 4 Français. Des coups de feu et plusieurs victimes cette nuit lors d'une rave party organisée sur l'hippodrome d'Arao, près de Zurich en Suisse. La police évoque sur les réseaux sociaux une opération massive en cours. Il rêvait d'un premier sacre sur la Vuelta. Tadej Pogacar, contraint à l'abandon lors de la 8e étape du Tour d'Espagne. Il a chuté et s'est fracturé la clavicule. Le couvert slovène, 5 fois champion du Tour de France, devra donc aussi passer son tour pour un 3e titre de champion du monde au Canada fin septembre. Elle a bouclé l'Ultra Trail du Mont Blanc, cette boucle de 170 km en 21 heures et 54 minutes. Blandine Lirondelle, sacrée hier, c'est la 4e française à s'imposer sur cette épreuve. Chez les hommes, victoire de l'Américain Ben Diman devant le Français Baptiste Chassagne.
0: Le 90 secondes info avec Valentin Bertrand. Valentin Bertrand de retour tout à l'heure à présent à 8h30. Ce matin dans l'info insolite d'ici Besançon, on parle donc d'une randonnée au long cours avec un compagnon un peu spécial, Éléonore Richard.
6: Oui, vous savez, on fait souvent de la randonnée avec des chiens. En tout cas, on a l'habitude d'en voir, ça ne nous surprend pas. Mais avez-vous déjà pensé à marcher avec votre chat? Eh bien, un jeune homme suisse, Norman, lui, oui. Il marche avec son chat Framboise et pas qu'un peu. Un peu partout en France et sur plusieurs centaines de kilomètres, et il partage ses aventures sur les réseaux sociaux. Son compte Framboise Nomade est suivi par 121 000 personnes sur Instagram et presque autant sur Facebook. On l'écoute.
5: Allez, on est reparti.
8: Moi, Titoun.
9: C'est dur de se remettre en route, hein, après autant de temps.
6: Ah, ça c'est un extrait de la première vidéo de son dernier périple commencé il y a une quinzaine de jours.
0: Et ils vont où comme ça?
6: Eh bien, il s'est donné le défi pour cette quatrième expédition de l'année de traverser le massif du Jura pour rallier Genève. Son itinéraire est à cheval, donc sur la Franche-Comté et la Suisse. Peut-être avez-vous eu la chance de croiser Norman et Framboise et leur petite charrette. Ils essaient de faire 15 km par jour, mais c'est un peu compliqué car le maître s'est blessé à la jambe.
0: Aïe, mais donc le chat marche à côté du maître ou il est dans une sacoche?
6: Alors, il marche à côté du maître. Norman, il confie quand même à nos confrères d'ici, Franche-Comté, France 3, qu'il faut beaucoup de patience au début, mais qu'on peut apprendre à son chat à marcher avec nous. Parfois, Framboise est tenue en longe, mais elle est aussi souvent lâchée. C'est assez impressionnant à voir. L'avantage aussi, c'est que Framboise peut se reposer dans la charrette pendant que Norman continue à avancer. Nathan, vous l'aviez percé à jour, on va pas se mentir, ça arrive très souvent. Elle a l'air de bien en profiter. Alors, à force, ils ont l'habitude, hein, puisqu'on a déjà parcouru ensemble des centaines de kilomètres, voire même des milliers. Il y a quelques mois, ils ont traversé la France, 700 kilomètres. Donc bon, petit conseil pour vous à la maison, essayez peut-être un trajet un peu plus court pour commencer si vous voulez tenter la rando avec votre chat. Et puis sinon, bah, prenez un chien, voilà, je le dis, je suis team chien. Et en tout cas, vous pouvez suivre les aventures de France, Framboise et Norman depuis votre canapé en suivant leur compte Instagram ou Facebook qui s'appelle donc Framboise Nomade.
0: Vous nous disiez que commencer, au moins essayez déjà juste mettre la laisse au chat. Généralement au début, il joue avec.
6: Oui,
0: hein.
6: Bah,
0: et
6: après,
0: il avance pas.
6: Après, hein. Je pense aussi qu'il y a des chats qui s'enfuit,
0: ouais.
6: Voilà.
0: C'est ça.
6: Donc, tout le monde n'a pas un framboise chez soi, mais peut-être
0: exactement,
6: que ça s'apprend.
0: Exactement, voilà. Exactement. Moi, je dois avoir plutôt une fraise, visiblement. En tout cas, voilà, c'est une chouette histoire encore que vous nous racontez là, Éléonore Richard. Et c'est comme ça d'ailleurs, hein, tous les week-ends, on prend le temps de s'intéresser à tout ce qui se passe de sympa qu'on peut voir sur les réseaux, chez nos confrères également, pour un petit pas de côté, mais toujours très plaisant à l'heure du petit déjeuner. 7h35, le point sur vos conditions météo tout de suite, avec pour aujourd'hui un temps semblable à hier, nuages, des éclaircies. C'est en soirée par contre que ça va changer, avec le retour d'averses orageuses, 27 à 28 pour les maxis cet après-midi, 22 par exemple à Malbuisson, le long du lac Saint-Point, 23 à Orchamps-Venne et Saint-Laurent-en-Grandvaux dans le Haut-Jura, 24 à Pontarlier et Charquemont, 24 également pour la Haute-Saône à Champlité et Luxeuil, 26 à Vesoul et Besançon, 27 à Dole ou encore 28 à Lons-le-Saunier. 7h35 toujours, ici l'infotrafic en temps réel avec toujours la Nationale 57 qui est fermée à la circulation et ce dans les deux sens. C'est à Jougne avec une déviation locale qui est mise en place uniquement pour les véhicules légers. Bon, il n'y a pas beaucoup de poids lourds aujourd'hui puisque c'est dimanche, il peut y avoir des frigorifiques notamment, mais en tout cas là c'est uniquement pour les véhicules légers, les voitures, que la déviation locale est mise en place. C'est par la route commune juste à côté, en passant par la Ferrière sous Jougne, que c'est mis en place par les équipes de la Direst le temps de l'intervention des secours, puisqu'il y a un accident dans ce secteur-là impliquant au moins deux véhicules d'après les informations que nous pouvons avoir. Si vous êtes de passage sur place, n'hésitez pas d'ailleurs à nous en dire plus. Il y avait un bouchon qui s'était formé de part et d'autre de cet accident, si c'est toujours le cas ou si cette déviation a pu le résorber. 03 80 833 111 pour faire la route avec ici Besançon.
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0: Titre célébrant la beauté de la vie et de l'amour, écrit par Daniel Balavoine, l'année où naissait son fils Jérémy. Voici Dieu que c'est beau sur Ici Besançon.

0: Un collector à de plus dans votre playlist ici Besançon, signé Daniel Balavoine. Dieu que c'est beau. 7h40.
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0: Votre réveil ici matin qui se met au vert dans cette deuxième demi-heure avec sur les coups de 7h50 un zoom sur un tout nouveau trail, pas tout à fait comme les autres du côté de la basse vallée du Doubs. Nature dont il est également question tout de suite et ce avant votre rubrique ici pratique. Votre rendez-vous nature de ce dimanche matin, j'ai décidé de vous emmener dans le nord-ouest de la Haute-Saône, sur la commune de Champlitte, pour en même temps une idée de petite randonnée. Si Champlitte est notamment connue pour son château, figurez-vous que pour une sortie en famille, en pleine nature, vous pouvez également fouler le sentier d'interprétation des pierres sèches. Mais qu'est-ce donc exactement ? Eh ben, je vais vous le dire. Ce sentier situé entre vignes et calcaire raconte l'histoire de la vigne de Champlitte, justement, et comment l'action de l'homme a façonné ce paysage calcaire. C'est une sortie en pleine nature qui est idéale après le poulet du dimanche par exemple. Faut compter un peu plus d'une heure pour arpenter tout ce sentier des pierres sèches qui parcourt un peu plus de 2 km. 2 km 200 précisément. Le départ se situe juste en face du château au niveau de l'office de tourisme de Champlitte. Allée du Saint-Foin si vous souhaitez l'entrée dans votre GPS. Et je ne l'ai pas précisé mais évidemment pour tout comprendre de ce que vous verrez sur place le long de ce sentier d'interprétation des pierres sèches de Champlitte, des panneaux explicatifs ont été installés. Alors l'avière qu'aborde ces anciennes cabanes de vignerons, tout en pierre, murgées, genre de petites murailles en pierre, jardins et autres végétaux n'auront plus de secrets pour vous après cette sortie. Et si vous aussi, vous avez comme ça des idées sorties en pleine nature, mêlant histoire, randonnée et plein air, n'hésitez pas à nous partager tout ça sur les réseaux sociaux d'Ici Besançon et par message WhatsApp au 03 81 833 111. La suite avec, tenez, une application bien pratique pour rester connecté avec toute la famille. Pratique pour celles et ceux qui ont des ados, enfants ou petits-enfants qui partent faire des études loin du domicile par exemple. Pratique également pour organiser toutes les tâches de la famille et éviter de s'y perdre. C'est ce que vous a déniché l'Uraspaille dans votre rubrique Ici Pratique à suivre après Céline Dion dans 30 secondes sur Ici Besançon.
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0: Céline Dion qui est actuellement dans la capitale française, qui est bien arrivée à Paris. Vous avez sans doute vu les images tourner un peu partout, notamment sur les réseaux, pour ses concerts. Le premier d'entre eux, ce sera le 12 septembre prochain à Paris. Et avant ça, Céline Dion était dans votre playlist ici Besançon avec ce titre Dansons à 7h47. Cette saison, le dimanche sur ici Besançon, dans votre rubrique ici pratique, c'est Lura Spy qui est avec nous. Sa mission, vous dénicher chaque semaine une application gratuite qui pourrait bien vous simplifier la vie. Et pour commencer, lui, vous vous attaquer à un grand classique de la rentrée, les parents qui ont déjà l'impression d'avoir besoin d'un deuxième cerveau pour gérer toute la famille. Entre les rendez-vous, les activités des enfants, les courses, les horaires de chacun, vous avez trouvé une appli pour alléger un peu cette fameuse charge mentale.
1: Oui, avec cette application, vous ne serez plus celui ou celle qui doit penser à tout pour tout le monde. L'application s'appelle Family Wall, le mur de la famille. L'idée est toute simple. Au lieu d'avoir l'emploi du temps des enfants sur le frigo, votre agenda sur votre téléphone, la liste de courses sur un bout de papier ou le rendez-vous chez le dentiste quelque part dans vos SMS, vous rassemblez tout au même endroit. Toute la famille peut consulter les rendez-vous de la semaine et recevoir des rappels. Et surtout, chacun peut ajouter ce qui le concerne. Par exemple, mardi 18h, entraînement de foot. Mercredi, un rendez-vous chez l'orthodontiste. Vendredi, quelqu'un doit penser à récupérer un colis. Tout le monde retrouve les mêmes informations sans avoir besoin d'envoyer 3 messages pour rappeler qui fait quoi. Vous pouvez aussi créer des listes partagées qui se mettent à jour en temps réel. Prenons la liste de courses, quelqu'un ajoute « lait » depuis la maison pendant que l'autre est déjà au supermarché. Et hop, le lait apparaît immédiatement sur la liste. Ça paraît tout bête, mais dans une semaine de rentrée où tout recommence en même temps, ça peut éviter quelques petits oublis.
0: Et cette application Family Wall, lui, vous l'avez testée ?
1: Oui, bien sûr que je l'ai testé, et ce qui m'a plu, c'est son côté collaboratif. Si vos enfants ont un téléphone, ils peuvent avoir accès à l'application, et vous pouvez même y ajouter les grands-parents s'ils participent à la garde des enfants ou vont les chercher à l'école. C'est très pratique pour que tout le monde ait les mêmes infos, mais pas que. Pour éviter aussi de multiplier les groupes de messages pour chaque petite info du quotidien, Family Wall propose aussi une messagerie familiale. Il y a également un répertoire partagé avec les contacts utiles de la famille, comme la babysitter, le médecin, la directrice de l'école. Et à la question « combien ça coûte ?», c'est gratuit. L'application est disponible sur iPhone, Android et même depuis un ordinateur. Une application pour mieux s'organiser et peut-être avoir un peu moins de choses à garder dans un coin de sa tête. Un atout non négligeable, retenez bien son nom, Family Wall.
0: Eh bien, merci lui pour cette belle découverte. On vous retrouve dimanche prochain pour une nouvelle appli, toujours pour simplifier le quotidien. Et puis avant ça, dès demain matin, évidemment, 5h pour le Club des Leftos ici, avec vous et Valentine Letesse pour cette nouvelle saison. La suite avec la découverte d'un trail pas tout à fait comme les autres, une première édition qui voit le jour cette année dans la basse vallée du Doubs entre Besançon et Baume-les-Dames. Ce sera l'événement d'ici que je vais vous faire découvrir juste après ce grand classique de Chris Isaac sur ici Besançon. White Game, merci d'être avec nous et bon réveil avec votre radio locale ici en Franche-Comté.

0: Il a entièrement raison. C'était Chris Isaac sur ICI Besançon. Non, comme vous, j'ai pas compris. Hein. 7h54, j'ai envie de s'intéresser, que l'on s'intéresse à présent à cet événement qui a lieu ici dans la région. Un événement dont c'est la toute première édition cette année entre Besançon et Baume-les-Dames dans la Basse-Vallée du Doubs. Le Fourban Trail, le challenge à Fourban, comme son nom l'indique. Bonjour Isabelle Gineau.
1: Oui, bonjour.
0: Et bienvenue à vous sur l'antenne d'ICI Besançon à quelques minutes là des départs, hein, puisque c'est à partir de 8h précisément pour cette première édition donc du Fourban Trail Challenge. Vous faites partie du comité local d'animation, vous participez à l'organisation de cet événement. Pourquoi ce Fourban Trail Challenge qui vient s'ajouter à tous les nombreux trails que l'on peut connaître dans la région, pourquoi ce trail-là à Fourban?
1: Tout simplement parce qu'on a voulu faire un trail qui change de concept. Un trail, en fait, c'est 10, 20 ou 30 kilomètres. Un trail où tout le monde arrive et part en même temps. Donc, le départ est à 8 heures, donc disons dans 5 minutes. Tous les personnes qui vont courir ne savent pas si la personne d'à côté va faire les 10 kilomètres, les 20 kilomètres, les 30 kilomètres. Donc, c'est un challenge.
0: Et pourquoi, voilà, ce format, avoir voulu innover quelque sorte, quelque part, avec ce format-là?
1: Simplement, c'est les deux petits jeunes qui ont voulu mettre en place ce trail, qui ont décidé, donc c'est Axel Mulin et Romain Gineau, qui se sont dit, on va changer de concept. Pour une fois, on va faire un trail différent des autres. Et voilà, pour attirer du monde.
0: Et vous l'avez précisé, parce que là, vous êtes un peu la maman qui parle pour son fils, comme chez le docteur.
1: Son fils, oui.
0: Romain Gineau et Axel Mulin, en effet, deux jeunes qui ont voulu organiser ce Fourban Trail Challenge aussi pour redynamiser et animer cette commune de Fourban entre Besançon et Baume-les-Dames.
1: C'est ça, Fourban, c'est un petit village de 170 habitants et c'est vrai que les jeunes s'investissent beaucoup, ils sont tous sportifs et ils veulent entraîner toute la population aussi, tous les villageois dans leur élan d'activité sportive.
0: Et ça, c'est un événement qui a bien pris, hein, parce qu'au niveau des inscriptions, on a combien d'inscrits?
1: On a 100, enfin à minuit, on avait 156 inscrits pour le trail. Donc nous, on s'était dit déjà 150, c'est pas mal. Donc là, encore des personnes vont pouvoir venir peut-être si on peut leur mettre des dossards tout à l'heure. Et on a aussi la marche qui, pour l'association ELA, qui est une association pour les maladies génétiques rares qui affectent le système nerveux. Et là, tous les bénéfices seront pour l'association. Donc, ce sera 10 kilomètres pour à peu près 5 euros.
0: Ah, voilà, c'est une très belle...
1: Et les gens peuvent s'inscrire encore maintenant. Le départ sera à 10 heures.
0: Ah bah comme ça, c'est noté. Une idée sortie comme ça, un peu de dernière minute pour cette première.
1: Il y aura la buvette, il y aura des repas prévus à midi, toute la matinée. Il n'y a pas de souci.
0: Tout ce qu'il faut pour passer une belle journée, une belle première partie de journée du côté de Fourban.
1: Tout le monde peut venir nous encourager.
0: On est en Basse-Vallée du Doubs, non loin de Roulan, d'Ougnies, d'Ouvaux, en direction de Baume-les-Dames. Avec ce premier Fourban Trail Challenge et donc déjà le succès qui est au rendez-vous, ça fait bien plaisir pour redynamiser cette chouette commune du Doubs. Et ben merci en tout cas pour cette présentation. Et puis félicitations à votre fils Romain Gineau et à son ami Axel Mulin pour l'organisation de cet événement et au plaisir de vous soutenir dans les prochaines années. Isabelle Gineau, très belle journée à vous, bon dimanche.
1: Ben merci beaucoup. Venez nombreux nous voir. Et merci beaucoup ici Besançon.
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0: Avis à tous les quinquagénaires qui nous écoutent. À 50 ans, l'âge où la machine commence à se gripper, que la vue commence sérieusement à baisser. Alors pour garder l'œil pétillant, Fred Ballard a accompagné un quinca frétillant chez l'ophtalmo pour l'humour en tube.
7: Je monte des lettres, tu dois lui dire quand tu les vois, tu dois lui dire quand tu les vois pas. Mais nous, pour des raisons qui m'échappent, même quand on les voit pas, on lâche pas l'affaire, on veut absolument réussir le test.
8: Ah ben oui, le quinca est réputé pour sa ténacité hors du commun. Le quinca ne lâche rien, c'est son corps qui lâche un petit peu par endroit. Et l'ophtalmo est en général le premier à nous faire comprendre que nos 20 ans sont très loin.
7: Il m'a vraiment fait réaliser que j'avais vieilli, parce qu'il commence le test de vue, il passe derrière moi, il me parle, tu vois, et il s'éloigne. Et j'entends Monsieur Elmaleh sur le droit des chambres. Et je réalise en même temps que j'entends moins bien. Là, je suis en panique. Il me dit, je vais vous envoyer chez un confrère pour l'audition. Il n'y a pas de problème. Mais dites-moi plutôt, depuis combien de temps vous ne voyez plus de près? Je lui dis, je sais pas, j'ai oublié. Il m'a dit ça, c'est un autre confrère encore.
8: Voilà, bah, c'est très rassurant hein, pour ceux qui ont peur de s'ennuyer en vieillissant. Il n'y a aucun risque. Hein, vu le nombre d'organes qui nous composent et le nombre de spécialistes pour chaque organe, bah, ça occupe. Et puis, il y a aussi tous les spécialistes en médecine parallèle conseillés par nos potes quand on a mal au dos.
5: Pourquoi tu vas pas voir mon ostéo? Elle est à 20 minutes à pied. Bah, c'est pour ça que je peux voir ton ostéo. À chaque fois que j'y vais, franchement, elle appuie là où ça fait mal, elle tire là où ça fait mal, et ensuite elle me dit, bon, pendant quelques jours, ça va encore faire mal. Mais c'est quoi ton taf, en fait? Moi, je pense que le boulot des ostéos, c'est de te faire plus mal que t'as déjà mal à la base. Comme ça, après, tu ressors en disant, eh ben, finalement, ça allait.
8: Eh ben oui, c'est ce qu'on appelle soigner le mal par le mal. Hein. Les ostéos n'ont rien inventé. Mais pour soulager toutes les petites douleurs liées à l'âge, suivons les prescriptions des docteurs Vérino et Gad Elmaleh. Un fou rire matin, midi et soir, c'est le secret pour pas grincer. Ni des dents, ni des genoux.
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10: Bonjour Nathan, bonjour à tous.
0: Un jour je m'en souviendrai de ce jingle. Dimanche 30 août, aujourd'hui l'actu locale avec vous. Les secours en ce moment dans le Haut-Doubs à Jougnes pour un choc frontal très violent.
10: Oui, deux voitures se sont percutées sur la RN57 vers 6h30. Deux victimes, l'une est une femme enceinte d'une quarantaine d'années, inconsciente elle doit être héliportée vers le CHU de Besançon. L'autre était toujours incarcérée dans sa voiture d'après les dernières informations des pompiers il y a une vingtaine de minutes. Deux ambulances sont sur place, la route est coupée le temps de l'intervention.
0: Les pompiers du Doubs qui sont aussi à pied d'œuvre pour bâcher les toits toujours endommagés par les orages.
10: Oui, au total 110 pompiers sont toujours mobilisés ce week-end dans le Doubs, dont une soixantaine venus des départements voisins pour plus de 425 opérations à mener au total sur 26 communes, en particulier dans le secteur de Baume-les-Dames, Pouligny et Luzan, très sinistrés. Sur ces 425 opérations, ils en ont déjà réalisé plus de 260 depuis jeudi. Alexandre Rubin, vous êtes retourné à Pouligny et Luzan balayé par les grêlons, où les pompiers et les couvreurs se sont lancés dans une course contre la montre.
11: Sur le toit de l'école de Pouligny-Luzan, les 14 pompiers venus de Haute-Saône déplacent les tuiles une par une.
12: Donc actuellement, ils enlèvent les tuiles qui ont été hachées. Et l'autre équipe leur passe les tuiles du bâtiment annexe, façon que les écoliers puissent retrouver leur classe.
11: Le capitaine Michel Tourdeau est venu de la caserne de Champagné pour prêter main forte à ses collègues du Doubs.
12: Moi personnellement, une intervention de cette ampleur en 42 ans de service, c'est la première fois que j'interviens sur des dégâts comme ça, c'est lourd.
11: Ils doivent rester à Pouligny et Luzan jusqu'à mardi soir et vont enchaîner les interventions parce qu'ici, le temps est compté.
13: Commandant Jules Bévalo, je suis le chef du secteur Pouligny-Luzan sur l'épisode de grêle. Alors notre objectif, c'est de mobiliser un maximum de sapeurs-pompiers en intra-départemental, mais également sur les départements périphériques pour bâcher au plus vite, au cas où il viendrait à pleuvoir à nouveau.
11: Ici, la présence des pompiers rassure tout le monde, comme Marc, 80 ans, il vit tout seul.
14: Là, ils font un boulot admirable. Oui, ils m'ont téléphoné encore ce matin pour savoir si j'avais quelqu'un. Non, mais ça nous donne un bon soutien.
11: La façade de sa maison est comme criblée de balles. Les stigmates de cet orage dévastateur d'une dizaine de minutes seulement. Ces dégâts mettront des jours, des semaines, voire même des mois à être réparés.
10: Les opérations des pompiers se sont temporairement arrêtées. Hier soir vers 20h30, elles vont reprendre dès ce matin dans une demi-heure. Hier, un sapeur-pompier a chuté d'une toiture affaiblie qui est tombée. Donc, il a été légèrement blessé et pu être pris en charge sur place. Il n'a donc pas été hospitalisé. Des déchetteries saturées à cause des orages, c'est le cas dans la communauté de communes du Doubs-Beaumois, car les sinistrés y jettent logiquement leurs déchets. Face à la surcharge, les gravats comme les tuiles ou le plastique encombrant comme le mobilier de jardin ne sont donc plus acceptés pour l'instant. La collectivité espère trouver une solution dès le début de semaine et tiendra les usagers informés sur les réseaux sociaux.
0: Les voitures, les toitures endommagées par endroits par les grelons, les cultures n'ont pas été épargnées également.
10: À Fontaine-lès-Clerval, au-dessus du pays de Clerval, la serre d'un maraîcher bio a été transpercée par les grelons. Les tomates et les concombres sont donc maintenant exposés à la pluie et risquent de ne pas tenir le choc. Arnaud Maridet, des jardins de Fontaine, ne peut que constater les dégâts sur sa serre de 2000 mètres carrés.
15: D'habitude, quand on a la grêle, elle tombe en général à la verticale. Et là, le fait qu'il y ait ces espèces de vents tournants, ça a projeté les grêlons sur les parties verticales. Et ça a aussi cassé les façades. Et ça, pour nous, c'est beaucoup plus problématique encore que la toiture, quoi. Des verres cassés en façade, ça fait vriller la façade. Et puis, du coup, bah, ça tord tout bâtiment. Ça le tord. Maintenant, quand on a des carreaux qui sont cassés entre les éléments de maintien, des ossatures, le vent peut effectivement passer à travers. Et puis, le vent sur l'extérieur et le vent qui s'engouffre à l'intérieur crée une dépression qui fait qu'après, tous les carreaux sur une ligne font effet château de cartes. Et ben, ils tombent les uns après les autres. Ils se fissurent d'abord. Parce qu'ils claquent, ils se mettent en vibration, ils claquent, ils se fissurent et puis après, ben, ils tombent. Donc aujourd'hui, la difficulté, c'est qu'on ne peut plus recevoir du public non plus.
10: Les dégâts pourraient se chiffrer à des dizaines de milliers d'euros pour les jardins de la Fontaine, dont les légumes sont toujours vendus sur la plateforme en ligne Locavor et sur le marché de Montbéliard les samedis matins. Une personne a dû être relogée après un départ de feu à Mion hier. L'incendie est parti d'un canapé hier après-midi dans une habitation de cette petite commune près de Quingé. Départ de feu éteint par les pompiers, une personne tout de même relogée donc dans sa famille. 15 manifestants à Vesoul hier après-midi réunis en soutien à deux petites filles de 10 et 12 ans, victimes de violences et violences sexuelles et dont l'agresseur a été condamné à 4 ans de prison récemment. Les soutiens des victimes dénoncent une peine pas assez sévère et demandent une meilleure prise en charge des enfants victimes de violences.
0: Ici Besançon, 8h05, conjuguer vie sportive et paternité.
10: Ça va être le nouveau défi du biathlète jurassien Quentin Fillon-Maillet depuis qu'il est devenu papa pour la première fois début août. À 3 mois de la reprise de la saison sportive de biathlon, il se confie sur son nouveau quotidien.
16: Parce que ça bouleverse le plus, c'est mes nuits en ce moment. Mais non, c'est quelque chose que j'ai vécu de façon magnifique, aussi bien l'accouchement que les premiers moments. Et je peux faire le parallèle avec une médaille olympique, où une médaille olympique, c'est très très fort en émotion, mais c'est plus éphémère, moins palpable qu'un enfant qu'on peut câliner, qu'on peut voir, qu'on peut toucher. Donc c'est quelque chose qui me touche beaucoup aujourd'hui, et c'est sûr qu'il bouleverse un petit peu mon quotidien, parce que auparavant, j'étais quand même très centré sur moi, sur mon sport et tout ça, et là il faut beaucoup d'attention pour une petite personne qu'on a bien besoin. Quand je rentre à la maison, plutôt que de tout de suite passer à table à midi par exemple, je donne le biberon en rentrant. Donc mis à part, comme j'ai dit, les nuits qui sont un peu plus coupées, mais je crois que ça fait partie de toute vie de parent.
10: Et papa n'est pas son seul titre de l'année 2026, puisque Quentin Fillon-Maillet est aussi devenu le sportif français le plus médaillé aux Jeux Olympiques après les JO de Milan-Cortina, avec désormais 9 médailles olympiques au palmarès. Et puis l'ESBF s'est incliné hier face à Brest, 21-28 pour nos handballeuses bisontines. Mais les Brestoises étaient quand même les championnes de France en titre de la première division. Leur prochain match, ce sera face à Chambray-les-Tours la semaine prochaine. Et puis en football, 4 équipes franco-comtoises de National 2 se sont affrontées hier chez nous. Elles ont voulu copier Sochaux qui a fait match nul vendredi face à Clermont. Match nul donc 0-0 pour le Racing Besançon face à Thonon-les-Vian. Match nul aussi 1-1 entre Pontarlier et Mâcon. Et puis c'est le club du Jura de Loye qui est sorti vainqueur face au promu du FC Vesoul 1-0 dans ce premier derby franc-comtois.
0: À la une de l'actualité en France et dans le monde dans une demi-heure.
10: Sébastien Lecornu qui met la pression pour faire passer son projet de budget qui comporte un plan de soutien et de sauvetage pour aider les agriculteurs après la sécheresse. Et puis coup de tonnerre sur le Tour d'Espagne, le champion slovène Tadej Pogačar abandonne après une chute.
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10: Nathan RLT, des nuages au programme de cette journée.
0: Exactement, des nuages, mais avec quand même de belles éclaircies, un peu comme hier finalement. Ça va être la même tendance jusqu'à ce soir où là, retour d'une dégradation avec des averses pouvant même revêtir un caractère orageux localement, nous dit Météo France Franche-Comté, qui place d'ailleurs la Franche-Comté en vigilance jaune pour ce risque d'orage à partir de 18h. Et on suit ça évidemment de près hein, sur ici à Besançon, 27 à 28 pour les maxis cet après-midi, avec 22 à Malbuisson, 23 à Orchamps-Venne et Saint-Laurent, Grand-Vaux, 24 à Pontarlier-Charquemont, 24 également à Haute-Saône, à Champlitte à l'ouest, à l'est, à Luxeuil-les-Bains, 26 à Vesoul et Besançon, 27 à Dole, 28 dans la capitale jurassienne, Lons-le-Saunier, 8h et 8 minutes sur les routes. La Nationale 57, d'après les informations que l'on peut avoir, est toujours coupée à la circulation dans les deux sens, dans la descente de Jougne, entre Jougne et la frontière suisse, du côté de Valorbe, avec une déviation possible uniquement pour les voitures par la route commune. communal passant par la Ferrière sous Jougne. La Direst, notamment les secours, la gendarmerie sont sur place dans ce secteur. Vous pouvez évidemment nous donner plus d'informations. Vous êtes nos premiers témoins au plus près du terrain. 03 81 833 111. C'est la seule difficulté à vous signaler ce matin sur le réseau routier franc-comtois. Le retour de l'actu locale tout à l'heure, un journal complet à 9h. Et puis avant ça, avec l'info d'ici tout à l'heure à 8h30.
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0: Un titre dont les paroles furent écrites en une nuit sous le regard et l'oreille attentive de Jean-Michel Beria, à qui l'on doit notamment les titres Ève, lève-toi ou encore Boule de Flipper. Titre qui fut également adapté en anglais. Voici Africa, Rose Laurence dans votre radio. Ici Besançon. 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

0: Africa, Rose Laurent, ça cartonne dans les karaokés. 8h12.
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0: Envie d'évasion en ce dimanche matin, ça tombe bien, j'ai de nouveau à vous offrir dans les prochaines minutes, dans le comté ou pas comté, votre passe VIP Franche-Comté Évasion, passe vous donnant accès avec la personne de votre choix à 14 sites d'exception dans la région. 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Numéro qui ne vous appellera jamais pour vous démarcher, rassurez-vous. D'ailleurs, en la matière, vous avez sans nul doute entendu parler d'une nouvelle loi publiée cet été. Est-ce que vous avez vu une différence sur les appels de démarcheurs depuis, et au fait, que dit-elle au juste cette nouvelle loi? Valentine Letesse s'est penchée sur la question. Son compte rendu dans 30 secondes dans Vie numérique, vie privée, votre rendez-vous chaque week-end un peu avant 8h15 sur Ici Besançon.
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3: Le démarchage téléphonique serait-il en voie de disparition dans vie numérique, vie privée? Ce matin, Valentine Lethès, vous nous parlez donc de cette nouvelle loi entrée en vigueur au milieu de l'été.
4: Depuis le 11 août, votre quotidien a dû changer un peu. Fini le téléphone qui sonne toute la journée avec au bout du fil un conseiller décidé à vous vendre des panneaux solaires, un nouvel abonnement d'électricité ou un forfait de téléphone. Désormais, votre consentement au démarchage est obligatoire. Autrement dit, pour vous appeler, un groupe comme l'un de ses sous-traitants doit explicitement vous demander votre accord, soit au moment d'un achat en magasin, soit dans un formulaire. Et attention, accepter les conditions générales d'utilisation, souvent interminables et dans une police d'écriture minuscule, ne suffit pas. Vous devez formellement donner votre consentement au démarchage téléphonique. Cet accord est valable seulement un an et vous pouvez le retirer à tout moment, alors qu'avant, un magasin en possession de votre numéro de téléphone pouvait même le revendre à d'autres si vous ne faisiez pas opposition.
3: Et si on ne donne pas notre accord, on ne recevra donc plus du tout d'appel de démarchage, Valentine.
4: Il y a quelques exceptions quand même, nous précise la CNIL, la Commission nationale de l'informatique et des libertés. Un groupe avec qui vous avez un contrat, comme votre opérateur de téléphone, Orange par exemple, a le droit de vous solliciter pour vous proposer une nouvelle offre. Mais attention, Free n'en a pas le droit, ni Bouygues. D'autres coups de fil sont également autorisés. La vente d'abonnements à des journaux, les opérations de sondage, le recouvrement des dettes et les appels à but humanitaire, comme les appels aux dons. Pour les professionnels, le démarchage d'entreprise à entreprise reste également légal. Et puis les centrales d'appel à l'étranger sont loin de toute respecter la loi. Si vous recevez l'un de leurs coups de téléphone, vous notez bien le numéro et vous alertez la répression des fraudes sur sa plateforme signal.conso.gouv.fr. Vous retrouvez également le lien sur notre site internet.
3: Eh ben merci Valentine. Et pour aller plus loin sur le sujet, rendez-vous sur notre site justement ici.fr, page vie numérique, vie privée, où l'on vous explique aussi comment les sociétés utilisent les enregistrements de nos conversations téléphoniques. Avant le compter ou pas compter, Florent Pagny pour votre réveil ici Besançon, tout en musique avec le braquage des sentiments.

0: Le braquage des sentiments, Florent Pagny sur Ici Besançon.
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0: Et c'est le moment de vous offrir votre passe VIP Franche-Comté Évasion pour aller découvrir 14 sites d'exception dans la région. Et pour tenter sa chance, j'ai le plaisir d'accueillir Corinne depuis à Ruret ce matin. Bonjour Corinne.
2: Oui, bonjour Nathan.
0: Et bienvenue à vous sur l'antenne d'Ici Besançon. Comment ça va ce matin?
2: Ça va plutôt bien.
0: Déjà en pleine forme, j'entends ça. Quoi de prévu de beau aujourd'hui?
2: Un petit repas entre amis.
0: Bon bah ça c'est super. C'est repos pour vous, c'est dimanche.
2: C'est ça.
0: Bon, et bah parfait, vous avez pris le temps en plus de jouer avec nous pour remporter ce pass VIP à Franche-Comté Évasion. Mais pour cela, je vais avoir comme d'habitude trois affirmations à la fin desquelles il faudra me dire compter ou pas compter. Des affirmations d'ailleurs un peu en lien avec, carrément en lien avec les différents sites de ce pass VIP Franche-Comté Évasion. Trois en tout cas au total, à la fin desquelles donc faudra me dire compter si elles sont correctes, pas compter, pas correctes. Est-ce que vous êtes prête Corinne?
2: Je suis prête, on y va.
0: Et bien allons-y avec cette première affirmation. C'est à Salins-les-Bains que l'on trouve la saline royale. Comptez ou pas comptez?
2: Pas comptez.
0: Vous dites pas comptez, je note. Il est possible d'apercevoir la lune depuis les remparts de la citadelle de Besançon. Comptez ou pas comptez?
2: Comptez.
0: Le nom du jardin aquatique d'Acorius à Haute-Oreille en Haute-Saône provient d'une plante. Comptez ou pas comptez?
2: Aquarius.
0: Oui.
2: Pas comptez.
0: Vous dites pas comptez, je note. Et ça fait deux bonnes réponses sur trois. Déjà, le pass VIP Franche-Comté Évasion, il est dans votre poche. Et peut-être que grâce à ce pass, vous allez pouvoir découvrir que Acorus, c'est le nom d'une plante aquatique, figurez-vous. Et donc, c'est bien du nom d'une plante que vient le nom de ce jardin aquatique à Haute-Oreille, non loin de Gien, en Haute-Saône. C'était là la petite erreur, fallait donc bien me dire compter. Sinon, sur les autres, évidemment, il est possible d'apercevoir la lune depuis les remparts de la citadelle de Besançon. C'était bête, mais c'était tout bête. Hein. Mais oui, évidemment, comme partout, j'ai envie de vous dire. Donc ça, c'est vous n'êtes pas tombé dans le piège, c'était bien compté. Et puis il y avait cet autre piège, c'était subtil, j'aime bien les trucs subtils de temps en temps. C'est à Salins-les-Bains que l'on trouve la saline royale, fallait pas confondre avec évidemment la grande saline qui est celle de Salins. Vous m'avez dit pas compté, vous avez eu raison, puisque la saline royale évidemment c'est Arquesnan. Autant de sites que vous pouvez découvrir avec ce pass que j'ai plaisir à vous offrir. Bah félicitations Corinne.
2: Eh ben super, je vous remercie.

0: beaucoup.
1: C'est
0: merci
1: une
0: à toute l'équipe.
1: Journée qui commence bien avec ici Besançon. Très belle journée du côté de Ruray. On est là, pas très loin des Peniers, dans le Doubs, sur les hauteurs de Besançon. Vous voulez jouer avec nous? Eh bien, le prochain rendez-vous pour aujourd'hui, ça sera entre 11h et midi. Les défis d'ici. La suite, c'est avec votre rendez-vous pour découvrir une idée sortie en Franche-Comté, la dernière journée d'un festival, en l'occurrence du côté de Lons-le-Saunier, le festival Chahut dans le ciel. Quel est le programme? Encore très riche, vous saurez tout après U2 Wizard, Wizard You.

0: Without, Without You, c'était le titre de U2 sur ICI Besançon. Vous organisez un événement dans la région, une idée sortie que vous souhaitez partager, c'est possible à chaque instant avec l'adresse mail de votre radio ICI Besançon, ICI Besançon sans la cédille, @radiofrance.com. Idée sortie que j'aurai notamment plaisir à vous partager tout à l'heure, juste avant 9h dans notre petite express agenda ICI Besançon. Là tout de suite, nous essayons de partir en direct et nous partons en direct au plateau de Montciel à Lons-le-Saunier, là où se tient encore aujourd'hui le festival Chahut dans le ciel avec ICI Besançon. Bonjour Elsa Minier.
1: Bonjour.
0: Vous êtes responsable communication du festival, festival qui a déjà débuté depuis vendredi, hier soir encore, et puis aujourd'hui avec une journée bien riche. Quel est le programme du jour?
1: Alors aujourd'hui, on a un très très beau spectacle qui commence à 11h chapiteau, qui s'appelle Le Beau, et qui est un spectacle très poétique, très très beau. Ça c'est pour la matinée. Après évidemment on a un peu de musique, voilà, pour pouvoir déjeuner tranquille. Et puis ce soir on a deux spectacles. Le premier qui s'appelle League of Legends, qui est un spectacle acrobatique plutôt. Et le second, ça c'est à 17h, et le second qui sera du coup juste derrière à 18h, qui est Gagarin is not dead. Et là on part dans les étoiles et loin loin loin dans le ciel, voilà.
0: Et entre ces deux spectacles, évidemment, il y aura de quoi faire, hein, vraiment sur place. On peut rester avec notamment la kermesse du Chahut. Qu'est-ce donc ?
1: Alors oui, nous, on est nés de l'univers des colos. Donc, en fait, sur le Chahut, il y a toujours des propositions d'animation, ce qu'on appelle des chahutages. Donc, des jeux, pas mal de choses à faire pour les grands et les petits.
0: Voilà. Rendez-vous encore une fois pour cette dernière journée de cette édition 2026 du Festival Chahut dans le ciel sur le plateau de Montciel. C'est à Lons-le-Saunier avec ICI Besançon encore ce dimanche. Très belle journée à vous, Elsa Minier.
1: Merci beaucoup.
0: Bonne responsable communication du festival, à suivre toute l'actualité de retour sur ICI Besançon.
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0: Et les 8h30, bienvenue à vous sur l'antenne d'ICI Besançon. Dimanche 30 août aujourd'hui, Éléonore Richard, qu'est-ce qui fait la une de l'actualité en Franche-Comté?
8: Les conséquences des orages de jeudi dans le Doubs, les opérations de bâchage des toits se poursuivent dans le secteur de Pouligny-Luzan, près de Baume-les-Dames. 110 pompiers toujours sur place, parmi eux une soixantaine de pompiers venus des départements voisins. Et puis l'impact de ces orages de grêle sur les cultures, avec des serres de producteurs transpercées par les grêlons, des pertes qui se chiffrent à plusieurs dizaines de milliers d'euros. On parle aussi de la Haute-Saône, pionnière du numérique avec le développement d'une application à Luxeuil-les-Bains qui devrait ensuite s'exporter dans la France entière. Et puis la bonne nouvelle de cette fin d'été, Quentin Fillon-Maillet qui est devenu papa pour la première fois début août. Mais avant de revenir sur ces infos, c'est l'heure du point sur l'actualité en France et dans le monde avec le 90 secondes info présenté par Valentin Bertrand.
9: Un mort et 5 blessés la nuit dernière dans une rave party en Suisse. Plusieurs coups de feu tirés sur l'hippodrome d'Arao, près de Zurich, au milieu d'un groupe important de personnes, précise la police suisse. L'agriculture, dossier numéro 1 de Sébastien Lecornu en cette rentrée. Il annonce dans une interview au Parisien un plan de sauvetage pour aider les agriculteurs à passer l'hiver après une sécheresse historique et un effondrement des productions, dit-il, dans 90 départements, soit la quasi-totalité du pays. Le Premier ministre promet aussi un plan de relance pour le début d'année prochaine. Ça s'annonce plus calme aujourd'hui sur les routes. Seules deux régions, l'Île-de-France et l'Auvergne-Rhône-Alpes, sont classées en orange dans le sens des retours par bison futé. Et bonne nouvelle, si vous prenez le volant, Total Energy annonce reconduire son plafonnement des prix. 1,99€ le litre de sans-plomb 95 et 2,25€ le gasoil, tant que durera la guerre au Moyen-Orient. Le drapeau européen flottera-t-il un jour en Islande? On s'oriente vers un non alors que se termine le dépouillement d'une consultation organisée hier dans le pays pour acter ou non la reprise des négociations sur son adhésion à l'UE, discussion arrêtée en 2013 après l'arrivée d'un gouvernement eurosceptique. Un mois après son cinquième sacre sur le Tour de France, Tadej Pogacar contraint à l'abandon sur la Vuelta. Le coureur slovène a chuté hier et s'est cassé la clavicule lors de la 8e étape du Tour d'Espagne où il était ultra favori. Et puis, c'est un retour gagnant pour Clarisse Agbenienou. 5 mois seulement après avoir donné naissance à son deuxième enfant, elle décroche le bronze au Grand Slam de Lausanne en Suisse dans la catégorie moins de 63 kilos.
10: Merci Valentin Bertrand. Retour chez nous avec l'info d'ici Besançon. La rentrée scolaire, c'est dans 2 jours à peine pour les retardataires. Il vous reste donc demain pour acheter ou compléter la liste de fournitures scolaires ou encore votre tenue de rentrée. Mais pas facile parfois de s'habiller sans trop dépenser. L'habillement, c'est le plus gros poste de dépense selon une étude de l'Observatoire Emmaüs des budgets contraints. Léa Giraudot, vous vous êtes rendue cette semaine dans une boutique solidaire du Secours Populaire de Besançon.
11: Des pantalons, des pulls, des chaussures, sur les cintres et dans les bacs, presque tout est à 1 euro. Alors rapidement, les poussettes se transforment en paniers pour ces mamans venues rhabiller leurs enfants pour la rentrée. Danielle, elle, vient pour ses arrière petits-enfants.
12: Si on n'avait pas ça, là, on serait malheureux. Ah oui, très.
11: Elle se rend régulièrement à la boutique du Secours Populaire, un moyen pour elle de gâter ses petits, tout en soulageant financièrement les parents.
12: Elle était contente, la maman, parce qu'un enfant, ça grandit tellement vite. Elle vient d'avoir 2 petites jumelles, vous voyez, et ça coûte cher. Et puis tout en double.
11: Son chariot à roulettes plein, l'énergique arrière-grand-mère continue ses emplettes, juste à côté d'Aïda. La jeune femme vient de temps en temps.
13: Moi je suis étudiante, donc du coup en vrai c'est toujours pratique de venir. Puis oui, en vrai tout coûte cher maintenant. On voit des prix un peu exorbitants pour des choses très simples qui ne vaut pas le coup vraiment. Donc je préfère venir fouiller, trouver ce qui m'intéresse. Et puis souvent je trouve mieux que dans magasin, donc c'est étonnant. Ouais.
11: L'étudiante byzantine se dirige maintenant vers le petit comptoir de la boutique où Daniel est en train de payer.
14: 23 s'il vous plaît.
11: Derrière la caisse enregistreuse, Marie-France, bénévole au Secours Populaire de Besançon depuis 40 ans.
15: On a plus de monde avec la rentrée, on a des petits prix. Vraiment, les manteaux, c'est 5 euros, les vestes, 3. Mais on continue à garder pas mal de choses à 1 euro, comme des chemisiers, des t-shirts, des choses. On aura aussi, pour la rentrée, des fournitures scolaires, mais ce ne sera pas ici, c'est au 1 rue de Picardie. Les familles qui n'ont pas la location de rentrée, on leur donnera les fournitures scolaires. Maintenant, on peut quand même aider d'autres personnes. On peut financer également les licences sportives en fonction des revenus.
11: Et la bénévole rappelle que la boutique est ouverte à tous et que l'argent des ventes permet de récolter des fonds pour d'autres actions du Secours Populaire.
10: Un reportage de Léa Giraudot à retrouver en intégralité sur ici.fr Besançon. La météo en intégralité, c'est avec vous Nathan RLT.
0: Avec un temps semblable à celui d'hier, nous dit Météo France Franche-Comté, hormis en soirée où là on va avoir le retour d'averses orageuses, avec d'ailleurs une vigilance jaune pour risque d'orage qui va concerner l'ensemble de la Franche-Comté à partir de 20h. C'est le seul changement par rapport donc à hier, sinon avant ça pas mal de nuages, mais aussi de périodes ensoleillées, quelques éclaircies. 27 à 28 pour les maxis cet après-midi, le mercure qui reprend des couleurs également, 22 à Malbuisson, 23 par exemple dans le secteur de Valdaon, encore Saint-Laurent en Grand-Vaux dans le Haut-Jura, 24 pour Pontarlier et le secteur de Charquemont-le-Russey, 24 également en Haute-Saône à Champlit et Luxeuil, 26 à Vesoul et Besançon, 27 à Dole, 28 ça sera la maxi à Lons-le-Saunier, 8h36 sur les routes. Nous avons toujours cette coupure de la Nationale 57 entre Jougne et la frontière suisse dans le secteur de Valorbe. Ça fait suite à un accident arrivé un peu plus tôt ce matin entre 2 véhicules, avec encore des opérations de secours et de dépannage en cours sur place. avec les équipes de la Direst qui ont mis en place une déviation pour les véhicules légers, uniquement les voitures, par la route communale qui passe par la Ferrière sous Jaugne. C'est une mesure qui est obligatoire avec tout le fléchage qui va bien. Sur place à suivre, évidemment, 0380 833 111 pour faire la route avec Ici Besançon. Le retour de l'actu local maintenant, ça sera à 9h.
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0: Le chanteur toujours très généreux qui fut à l'origine du grand show de cette semaine en soutien aux sinistrés des feux de forêt de cet été partout en France et en particulier en Gironde. Un chanteur qui est loin d'être personne, Pascal Obispo sur Ici Besançon. J'avais

0: Personne. C'était Pascal Obispo sur Ici Besançon.
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0: Tenez, un événement encore à profiter aujourd'hui, ce sont les Instants Gourmands. 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Vous avez de 10h30 à 22h30 avec toujours une cinquantaine de chalets présents sur place avec autant de commerçants qui viennent à la fois du coin, mais également qui vous proposent de découvrir des produits du monde avec tout plein d'animations. Encore une fois, aujourd'hui, c'est l'Office du commerce et de l'artisanat de Besançon qui organise ce chouette événement. 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Il est vendu 2 euros sur place, à la place des éco-cups des années précédentes. 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Promenade Granvelle de 10h30 jusqu'à 22h30. La suite de votre réveil ici matin, c'est avec Nordine à table dans un instant, dans un peu plus de 2 minutes pour être en forme, justement. Et ce matin, on va faire le trottoir en l'occurrence. Je ne vous en dis pas plus. Soyez là dans les prochaines minutes. Avant ça, la musique Ici Besançon, Elton John et Kiki D à suivre avec Don't Go Breaking My Heart.
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0: Don't Go Break My Heart, c'était Elton John et Kiki D sur ici à Besançon à 8h47. Cette nouvelle concernant vos conditions de circulation, la rouverture de la Nationale 57 et ce dans les deux sens de circulation entre Jougne et la frontière suisse nationale qui avait été précédemment fermée suite à un accident sur lequel nous allons revenir dans votre journal local de 9h. Étonné si nos trottoirs pouvaient nous aider à entretenir nos chevilles. Dans deux minutes pour être en forme, notre coach sportif Nordine Attab nous explique pourquoi un simple élément du mobilier urbain peut devenir un véritable allié pour notre équilibre.
1: On parle souvent des muscles ou du cœur, mais on oublie parfois nos chevilles. Pourtant, elles jouent un rôle essentiel dans notre équilibre et nos déplacements. Et bonne nouvelle, pas besoin de matériel particulier pour les renforcer. Un simple trottoir peut suffire. On débute par un premier exercice, des montées et descentes sur un trottoir. Vous vous placez face à un trottoir ou une petite marche. Ça y est, vous y êtes. Et à partir de là, en étant en appui seulement sur les orteils, vous allez monter le pied droit sur la marche, puis le pied gauche, et ensuite vous redescendez. Et on reprend. Pied droit sur la marche sur le trottoir, et on redescend. Et ainsi de suite. Et vous pouvez effectuer 3 séries de 15 montées. Et grâce à ça, en étant en appui sur les orteils, vous allez avoir un travail de stabilité, donc vous allez renforcer les chevilles, les mollets et forcément la proprioception.
0: Ceux qui ne nous écoutent pas là vont se dire c'est bizarre, il y a du monde dans les rues, sur les trottoirs, en train de faire travailler leurs chevilles. Ben, ils ont bien raison. Et faut le préciser, en plus, Nordine, ça nous accompagne à chaque pas. Hein, ces chevilles, plus elles sont mobiles et solides, plus elles nous aident à prévenir certaines blessures et à conserver un bon équilibre au fil des années.
1: Parce qu'elles nous accompagnent à chaque pas. Plus elles sont solides et mobiles, plus elles nous aident à prévenir certaines blessures et à conserver un bon équilibre au fil des années. On continue par un deuxième exercice. On l'a tous fait, plus jeune, la marche sur la bordure du trottoir. Alors, dans un endroit sécurisé, essayez de marcher quelques mètres en posant un pied devant l'autre sur la bordure du trottoir, comme sur une poutre d'équilibre. Ne cherchez pas la vitesse. Et si vous êtes facile, vous pouvez même effectuer cet exercice-là en croisant les bras légèrement sur la poitrine. Oh, c'est moi où il y a besoin d'avoir une difficulté supplémentaire? Eh ben, même chose. Cette fois-ci, on le fait, mais en marche arrière. Alors attention, là, c'est beaucoup plus difficile. Et vous pouvez effectuer 3 passages de 20 mètres. Et grâce à ça, vous allez améliorer votre équilibre, améliorer votre coordination et renforcer les muscles stabilisateurs de la cheville. Allez, à vous de jouer.
0: Ah ben merci beaucoup Nordine Attab, d'autres conseils sur notre site ici.fr Besançon, l'appli ici Nordine Attab avec nous le dimanche, le samedi c'est 100% running avec Manon Board que vous pouvez là également retrouver sur notre site ici.fr Besançon et l'appli ici. La suite avec un coup de projecteur sur un autre événement d'ici qui se déroule dans la région et puis la musique ici Besançon avec Stilto tout de suite. 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
1: Faut que tu m'aimes, c'était à Stilto dans votre radio, ici Besançon. Vous voulez des idées sorties pour aujourd'hui? Eh ben, vous pouvez aller notamment encourager les plus jeunes participants du triathlon de Vesoul à hauteur du Ludolac, sur la commune de Vèvre-et-Montoy, juste à côté. Puisque là, par exemple, à 9h30, ce sont les plus jeunes des 14 ans qui s'élanceront pour une partie de triathlon avec 200 mètres de natation, 10 km de vélo, 2,5 km de course, avec un parcours entre 9h30 et 10h15, avec également l'ouverture au public à 10h30 pour l'avenir 1. Avec les 6-9 ans, là, carrément 50 mètres de natation, 1 km de vélo, 500 mètres de course. Il y aura les 10-13 ans ensuite, 200 mètres de natation, 4 km de vélo, 1,5 km de course. Ensuite, ça sera dès 16 ans pour un 700 mètres de natation. Là, on augmente 20 km de vélo, 5 km de course. Vous avez tout le programme, notamment sur le site gtv70.fr. Dans le Jura, si vous souhaitez une chouette idée sortie, là, pour occuper votre après-midi, notez qu'à Château-Chalon, non loin de Poligny, au nord de Lons-le-Saunier, tout un parcours artistique est possible au cœur du village avec un événement qui est organisé et pensé d'ailleurs par l'association de la Maison de la Haute-Seille où une dizaine d'artistes d'horizons différents vous dévoilent leur travail, plasticiens, sculpteurs ou encore collégiens qui expriment librement leur imaginaire à travers des tissages, le tout sur des cadres muraux. C'est un véritable parcours de déambulation donc qui vous attend, une balade originale possible et ce jusqu'à fin septembre. Donc vous avez le temps, c'est à Château-Chalon que ça se passe et c'est dans le département du Jura. Sinon dans le Doubs, notez qu'il y aura du tango argentin à partir jusqu'au 7 septembre. Ça se passe notamment place Granvelle ou encore au kiosque du parc Mico tous les lundis de 19h30 à 22h30. Ça peut être là également une chouette idée sortie. Vous aussi, vous organisez un événement dans la région. Vous souhaitez que ce dernier soit annoncé sur l'antenne d'ici Besançon. Profitez-en, c'est gratuit. C'est plusieurs possibilités pour nous en faire part. Vous avez l'adresse mail ici Besançon sans la cédille @radiofrance.com. Vous avez également le WhatsApp ici Besançon 0380 833 311 et nos réseaux sociaux. Comment s'annonce cette journée de dimanche? L'horoscope signe par signe, signé Catherine Viguier, à suivre dans un instant.
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0: Fuck You, c'était le bon son de Queen dans votre radio. Ici Besançon, place à votre horoscope de ce dimanche avec vous Catherine Viguier. Le premier signe du zodiaque est valorisé.
1: Les béliers ont de la chance grâce à une rencontre, des discussions. Bélier, il y a de l'attractivité dans l'air. Vos liens se resserrent avec une personne aimée ou alors vous tombez en amour. Taureau, si vous en faites trop, vous pourriez vous épuiser, il faut vite vous reprendre. Gémeaux, climat plus détendu avec des réjouissances qui flattent votre ego. Cancer, une journée qui vous en apprend davantage sur votre évolution professionnelle. Lion, si on se sent un peu perdu, vous serez une épaule réconfortante. Vierge, on vous fait une offre, une proposition financière et a priori, cela vous intéresse. Balance, une union amoureuse ou professionnelle qui vous importe évolue aujourd'hui. Scorpion, une prise de conscience salutaire est possible, soyez doux avec vous. Sagittaire, trop bien ce jour, vous relevez la tête et vous avez le sourire. Capricorne, une préoccupation relationnelle vous inquiète, eh bien allez voir cette personne. Verseau, il est question de communiquer, quitte à vous déplacer. Poisson, toutes les tensions accumulées peuvent vous faire mal à la tête, confiez-vous, parlez. Et pour nous tous, une victoire est possible.
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0: Ici, première radio locale en Franche-Comté. Il est 9h. Dimanche 30 août, l'actu locale avec vous, Éléonore Richard, bonjour.
3: Bonjour Nathan, bonjour à tous.
0: 110 pompiers toujours mobilisés dans le Doubs après les orages de jeudi.
3: Ils sont de retour sur le terrain depuis une demi-heure environ, après avoir mis en pause leurs interventions cette nuit. Ils en ont réalisé plus de 260 sur un total de 425, un nombre qui peut encore augmenter. Les pompiers sont lancés maintenant dans une course contre la montre pour bâcher tous les toits endommagés avant la pluie. Certains citoyens viennent aussi aider, comme Christian, habitant du territoire de Belfort, qui n'a pas hésité à venir aider. Marc, son oncle de 80 ans qui vit seul à Pouligné-Luisant, commune la plus sinistrée avec une centaine de toitures endommagées. Un bel élan de solidarité donc.
4: Vu ce que j'ai vu sur l'autoroute, parce que j'étais de passage ponctuel à cet endroit-là, j'ai dit forcément l'oncle a dû prendre. Et quand je l'ai appelé, j'ai vu qu'il était en pleurs au téléphone. On ne peut pas laisser une personne âgée de plus de 80 ans seule dans un tel état, sachant qu'il n'y a plus de repères. Il n'y a plus de repères, c'est normal. C'est l'essence d'une vie, une maison, pour quelqu'un qui est une personne âgée. Donc c'est l'essence de sa vie, c'est l'essence des économies qu'il a pu y placer. On ne peut pas laisser du monde dans un total désœuvrement. Le temps qu'ensuite des sociétés intervenantes en miroiterie ou autre viennent, on est obligé d'enlever tous les débris, nettoyer, quoi, parce que c'est invivable. Mais j'ai vu que la solidarité était complète sur l'ensemble du village. J'ai vu des immatriculations diverses, donc je pense que le même créneau a fonctionné. Cet élan de solidarité, voilà.
3: Et sur les 110 pompiers mobilisés dans le Doubs, une soixantaine viennent des départements voisins, Jura, Haute-Saône, territoire de Belfort, mais aussi Côte d'Or et Haut-Rhin. Ils devraient poursuivre leurs opérations jusqu'à mardi soir, voire mercredi.
0: Une femme enceinte, héliportée vers le CHU de Besançon après un choc frontal dans le Haut-Doubs.
3: Un accident très violent d'après les pompiers qui ont été appelés vers 6h30 ce matin. Deux voitures se sont percutées sur la RN57 à hauteur de Jougne. Deux victimes, dont une femme enceinte de plusieurs mois, donc. Inconsciente à l'arrivée des secours, elle a dû être transportée par hélicoptère vers le CHU. L'autre victime dans la voiture d'en face devait être désincarcérée par les pompiers. Nous n'avons pas plus de précisions sur la gravité de ses blessures. La route qui a été coupée pendant près d'une heure et demie, elle a pu rouvrir il y a une vingtaine de minutes. Plus de peur que de mal dans cet accident en Haute-Saône. Une voiture a terminé sa course dans le mur d'une maison inhabitée vendredi soir à Hamon et Effrenay, près de Luxeuil-les-Bains. Une conductrice de 40 ans a perdu le contrôle de sa voiture, vraisemblablement en s'endormant, avec à bord son enfant de 3 ans. Toutes deux n'ont été que légèrement blessées, mais la route est partiellement fermée car un pan de mur menace de s'effondrer. Et puis une personne a dû être relogée après un départ de feu à Mion hier. L'incendie est parti d'un canapé dans l'après-midi dans une habitation de cette petite commune près de Quingé. Départ de feu éteint par les pompiers et une personne tout de même donc relogée dans sa famille.
0: Une bonne nouvelle dans ce journal aussi.
3: Oui, le jeune homme de 20 ans porté disparu à Besançon jeudi a été retrouvé retrouvée en bonne santé. Un appel à témoins avait été lancé par la police nationale. Police prévenue par des promeneurs qui ont repéré le jeune homme vers la forêt de Chaillu vendredi soir. Nous n'avons pas plus de précisions sur les raisons de sa disparition.
0: Ici Besançon, 9h03, une application créée et testée en Haute-Saône, bientôt exportée dans toute la France.
3: Une application pour smartphone et tablette dédiée à France Service, ces maisons qui permettent de s'informer et faire certaines démarches pour les impôts, la poste ou la CAF quand il n'y a plus de service public. Bientôt, tous les Français pourront donc chercher et trouver la maison France Service la plus proche grâce à cette appli. Une appli qui a été développée au Fab Lab des Trois Lapins à Luxeuil-les-Bains, conçue à partir des besoins concrets des gens sur le terrain, Jean-François Fernandez.
5: Cette application est née à Luxeuil. Antoine Fenouillot y a créé sa société de développement informatique qui s'est installée en coworking au Fab Lab des Trois Lapins. Dans les pages jaunes ou moteurs de recherche, on retrouve les différents France Service du département, mais l'application va encore plus loin.
6: Si je recherche un France Service, je peux aller sur Internet, je peux taper le nom du France Service. Je vais avoir les informations de base indispensables, les horaires d'ouverture, l'adresse. Par contre, nous, on a fait un énorme travail qui n'est pas présent au niveau national. C'est qu'on est rentré dans un maillage plus fin. On a vraiment partie du lieu France Service de refléter la réalité. C'est-à-dire que sur Internet, vous n'allez pas savoir si Luxeuil a une permanence de la CPAM. Donc, ça peut être en visio ou en présentiel, mais pouvoir prendre rendez-vous et échanger avec la CPAM de manière privilégiée. Et ça, on ne peut pas le trouver sur Internet. Donc, l'application est faite pour ça.
5: Testée en Haute-Saône, l'appli doit ensuite se généraliser à tout le territoire. Pierre Lauzé, sous-préfet de Lure, est instigateur du projet.
7: C'est vraiment de tester sur la Haute-Saône et de se dire que si ça fonctionne sur la Haute-Saône, ça pourra essaimer sur l'ensemble des territoires. On commencera sans doute par cercle concentrique, c'est-à-dire les autres départements de la Bourgogne-Franche-Comté, et puis on étendra à l'ensemble du territoire national en fonction de qui voudra bien récupérer cette application.
5: L'application propose une géolocalisation du France Service le plus proche, avec même un bouton d'appel direct.
3: Et pour que les seniors qui ont souvent de vieux modèles de téléphone portable ne soient pas exclus, l'application a été développée pour fonctionner, y compris sur les vieux smartphones. Et du sport avec la défaite de l'ESBF hier face à Brest, 21-28 pour nos handballeuses bisontines. Mais les Brestoises sont quand même les championnes de France en titre de la première division. Les garçons du GBDH jouent à 15h aujourd'hui au Palais des Sports pour le premier tour de la Coupe de France avant l'ouverture du championnat de D2 Pro League vendredi prochain.
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3: Nathan RLT, c'est nuageux aujourd'hui sur la Franche-Comté.
0: Exactement, avec des nuages qui vont rester présents tout au long de la journée, qui vont contenir les gouttes de pluie une bonne partie de cette journée, mais ils ne vont pas pouvoir les retenir, notamment ce soir, avec des averses orageuses annoncées par Météo France Franche-Comté, même une vigilance jaune pour le moment pour ce risque d'orage qui concerne l'ensemble de nos départements franc-comtois à partir de 20h ce soir. Avant ça, donc des nuages, mais également de belles éclaircies par période et localement présentes, avec pour les températures, des températures dont le ressenti doit d'ailleurs pour être un peu lourd, notamment en fin d'après-midi, 27 à 28 pour les maxis, 22 à Malbuisson, 23 à Orchamps-Vennes et Saint-Laurent en Grand-Vaux dans le Haut-Jura, 24 pour Pontarlier et les Fins, 24 également en Haute-Saône dans le secteur de Grès ou encore de Luxeuil-les-Bains, de Fougerolles, 26 à Vesoul-et-Besançon, 27 à Dole, 28 à Lons-le-Saunier. 9h06 sur les routes de la région, plus de difficultés particulières à vous signaler à cette heure-ci, ça c'est la bonne nouvelle. Si vous vous êtes amené à vous déplacer, bien sûr, restez prudent et on reste en contact au moindre incident. 03 81 833 111. Le retour de l'actu locale avec vous, Éléonore Richard, dans moins d'une heure.
3: À tout à l'heure.
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0: Ici, c'est vous le dimanche avec tous nos experts qui viennent répondre à vos questions. Ils seront aux côtés de Cyril Seguin. Si vous avez une question pour notre notaire, notre chauffagiste, notre avocate en droit de la famille, si vous avez une question également à poser, par exemple, à notre comportementaliste animalier, des questions autour de votre logement, vous pouvez nous les adresser à tout moment, notamment en message vocal ou en message écrit par le WhatsApp ici Besançon au 03 81 833 111. Toutes ces questions, eh bien, Cyril Seguin les reçoit directement et les adresse à nos différents experts qui viennent dorénavant vous répondre entre 9h et 10h chaque dimanche, comme ça sera le cas notamment avec Maître Olivier, notre expert notaire, dans les toutes prochaines minutes, qui vous donnera de précieux conseils pour savoir comment rédiger son testament. Mais avant ça, toute la musique évidemment est sur Ici Besançon.
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0: Avec le premier single d'Étienne Daoua, classé à l'époque au top 50 et cependant 19 semaines tombées pour la France ici.

0: Tombé pour la France, c'était Étienne Dao dans votre radio ici à Besançon, 9h12 minutes. Ici, c'est vous jusqu'à 10h avec votre radio qui s'est donné une mission cette année, être encore plus utile, être encore plus à vos côtés, avec toujours nos experts qui sont là pour vous répondre. Et dorénavant, uniquement le dimanche, entre 9h et 10h, on prend toutes vos questions. Et c'est avec Cyril Seguin que ça se passe, un premier expert à vos côtés.
1: Maître Olivier Notaire, il est de retour pour une nouvelle saison. Bonjour Maître Olivier.
2: Bonjour Cyril.
1: On répond ce matin à la question de Geneviève des Auxons qui nous demande comment rédiger mon testament de façon sûre et fiable, Maître Olivier.
2: Alors Geneviève, deux types de testament. Testament authentique, c'est le testament fait par le notaire en présence de deux témoins ou alors un deuxième notaire. L'avantage, ce testament est hyper sécurisé puisque garanti par le notaire. Inconvénient, il faut nos deux témoins, il y a un coût d'environ 200 euros.
1: Ouais,
2: et
1: d'accord.
2: Vous ne pouvez pas le faire depuis chez vous, il faut bien vous rendre chez le notaire.
1: Okay.
2: Deuxième type de testament, le plus fréquent, ce qu'on appelle le testament holographe, rédigé de votre main sur la base d'un modèle que votre notaire vous fournira.
1: Ouais.
2: Donc vous le rédigez sur une feuille blanche en respectant les indications. L'avantage de ce testament, c'est que le coût est d'environ 12 euros d'enregistrement.
1: Donc beaucoup moindre.
2: Beaucoup moindre.
1: Ouais.
2: Par contre, inconvénient, il faut bien le déposer chez le notaire pour l'enregistrer et le faire conserver. Mm-hmm. Pas qu'il soit perdu,
1: ouais.
2: Pas qu'il soit déchiré, puis qu'il soit jamais appliqué. Et puis évidemment, il faut avoir sa pleine capacité pour le rédiger, savoir écrire. Et puis si on est un petit peu âgé, le testament authentique notarié, au moins il y a une garantie. Personne ne peut le contester en disant la dame, elle n'avait plus ses capacités, elle était âgée, elle avait des traitements médicaux. Donc, c'est deux types de testaments différents. Selon l'âge, je dirais que les jeunes, la plupart font un testament holographe parce que la vie va évoluer et le testament va évoluer. Et puis, si vraiment on est âgé, un testament authentique et une sécurité parfaite.
1: Il est fait une fois pour toutes ou alors on peut revenir dessus, le modifier, le réenregistrer, maître ?
2: On a le droit de le changer jusqu'à son dernier souffle.
1: D'accord, ok. Mais c'est toujours la dernière version qui est conservée.
2: C'est toujours le dernier. Il faut toujours bien mettre, il y a une petite phrase, je révoque tout testament antérieur pour que les testaments ne se contredisent pas et que ça soit bien le dernier testament qui s'applique.
1: Et ça, c'est la volonté ultime du défunt ou de la défunte. Personne ne peut venir contester ces testaments une fois qu'ils sont faits rédiger, maître.
2: Impossible, puisque en fait, le testament, s'il est bien conservé par le notaire, il sera ouvert au moment du décès. Et les testaments sont centralisés sur un fichier. Tous les notaires y ont accès, donc on ne peut pas l'oublier.
1: Très bien. Merci, maître Olivier, de venir régulièrement le matin. Vos questions d'experts, vous pouvez les laisser sur notre répondeur, le 03 81 21 25 98, au standard quand vous le voulez. Très bonne matinée, maître. À bientôt.
2: Merci, Cyril. À bientôt.
0: Et on va parler conso dans les prochaines minutes avec d'autres conseils que viendra nous livrer notre spécialiste de Que Choisir Ensemble, le nouveau nom de l'UFC Que Choisir. Avant ça, c'est la musique ici Besançon. Tame Impala et Jenny Dracula.

0: T'es même pas là, Jenny, avec ce titre Dracula sur ici à Besançon à 9h18 dans ce rendez-vous. Ici, c'est vous jusqu'à 10h avec nos différents experts pour répondre à vos questions. Avant 10h, par exemple, viendra nous rejoindre notre spécialiste en aromathérapie et phytothérapie, Olivier Tissot, pharmacien du côté d'Ornans, avec des plantes notamment pour favoriser le sommeil. Ça sera pas mal. Et puis juste avant, une question conso dans les toutes prochaines minutes.
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0: Ici, c'est vous avec également la complicité de Cyril Seguin. C'est lui qui se charge de recueillir toutes vos questions et de les poser à nos différents experts.
13: Benjamin Capelli, juriste à l'UFC Que Choisir à Besançon est là. Bonjour Benjamin.
14: Bonjour.
13: Et vous avez voulu répondre à la question de Béatrice ce matin. Quelle est la validité d'un devis? On ne se pose pas forcément toujours la question, Benjamin, oui.
14: Alors en fait, les devis, ils n'ont pas de durée de validité prédéterminée normalement. En fait, leur durée va varier selon ce qui est mentionné sur le document. Alors ça peut être un mois ou trois mois de façon les plus courantes.
13: Oui, d'accord.
14: Mais voilà, il n'y a pas de délai fixe. Donc, s'il n'y a pas de délai de préciser sur le devis, celui-ci n'est pas pour autant utilisable indéfiniment.
13: Ah, d'accord.
14: Attention, c'est pas deux ans plus tard, on signe le devis.
13: D'accord.
14: Ça marche pas comme ça. La loi indique en effet que l'offre devient caduque après un délai raisonnable. Alors, dans les faits, il faut vérifier quels sont les délais, en fait, qui sont communément proposés dans ce secteur d'activité pour apprécier la validité du devis ou pas. Donc, voilà, ça dépend de chaque secteur d'activité. Dans le bâtiment, en général, c'est à peu près 2-3 mois. Donc, après,
13: c'est la moyenne.
14: C'est la moyenne. Il arrive que les personnes, confondent aussi la durée de validité d'un devis avec la durée d'exécution de la prestation. Qui, elle, oui, est bien plus souvent absente, en fait, des devis, alors qu'il s'agit pourtant d'une mention obligatoire.
13: Ah oui, c'est embêtant, ça.
14: C'est un peu plus embêtant. Alors, quand il n'y a rien de marqué pour la durée d'exécution, la durée d'exécution de la prestation, c'est normalement 30 jours.
13: Oui, c'est court, en fait. Quoique, remarquez.
14: Ça dépend quoi, en fait.
13: Oui, ça dépend quoi.
14: Si c'est pour construire une maison, c'est
13: oui,
14: court.
13: Oui, c'est court. Sinon, ça peut
14: Mais
13: être
14: si c'est pour livrer quelque chose que vous avez commandé sur Internet ou autre, c'est quand même assez long. Donc, la règle, c'est qui est en l'absence de précision, c'est 30 jours. Et si le délai est dépassé, en fait, ça ne va pas rendre automatiquement le devis caduque. En fait, il va falloir avant tout adresser une mise en demeure par lettre recommandée à la société pour lui demander d'exécuter le contrat dans un délai que vous allez fixer. En fait. Donc c'est un délai que vous allez fixer de façon raisonnable selon la prestation envisagée. En fait. Et plus la prestation est complexe ou dépendante de la météo, par exemple, plus le délai qu'on va accorder à la société devra être long.
13: Logiquement.
14: Voilà. Oui. Il est préférable de mettre un délai un petit peu plus long que trop court, parce que si on le met trop court, justement, la mise en demeure alors sera considérée comme sans objet, donc il faudra tout recommencer.
13: Ouais.
14: Donc autant de laisser un petit peu plus de marge. Et c'est après la mise en demeure, si l'entreprise n'est toujours pas exécutée, qu'on va ensuite pouvoir annuler le contrat par une nouvelle lettre et demander le remboursement de l'acompte, si on a eu un versé, évidemment.
13: Parfait, comme à chaque fois avec vous, Benjamin Capelli, notre juriste à l'UFC Que Choisir à Besançon. Benjamin.
14: À bientôt.
0: Et à bientôt, à très vite, le dimanche dorénavant entre 9h et 10h. Une question à poser à l'un de nos experts. Vous avez le WhatsApp ici, Besançon, qui est là pour ça, au 03 81 833 111. Vous nous envoyez votre message et ensuite on le transmet à Cyril Seguin, qui lui-même le transmet à nos différents experts ici, Besançon. Avant, deux idées sorties avec l'Express ici, Besançon, sur les coups de 9h30. Kunks, dans un instant avec This Girl. Et là, c'est Julien Clerc, sa déclaration d'amour aux femmes. Femmes, je vous aime.
15: Quelquefois.

0: Le bon son de Kungs dans votre radio ici Besançon, c'était This Girl, quasiment 9h30.
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0: Le dernier jour pour deux événements ce dimanche dans la région et surtout pour deux idées sorties avant la rentrée avec votre radio locale, c'est par ici. Encore une fois, ce dimanche, le festival Chahut dans le ciel de Lons-le-Saunier dans le Jura vous promet de beaux moments de musique, de danse et de convivialité. Avec à partir de 10h, spectacle, concert et chahutage grâce à un plateau radio loufoque, des stations d'écoute perchées, une boîte à karaoké, un twister géant, des murs sonores ou encore un xylophone humain. Sans oublier également les incontournables revisités de la kermesse du Chahut, la course de klaxon, le tape-note, la pêche au son, le chamboule-tout et le carrousel musical. C'est vraiment encore une journée bien fun qui vous attend sur le plateau de Montciel à Lons-le-Saunier pour vous amuser entre amis ou en famille. Programme complet sur le site chahutdansleciel.com. 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Ici Besançon, d'autres infos pratiques dans une heure.
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0: Ici, c'est vous avec le week-end jusqu'à 10h. Nos experts qui viennent répondre à toutes vos questions pour vous livrer tout plein de conseils. À suivre dans cette deuxième demi-heure d'Ici, c'est vous, notre spécialiste en santé, surtout en phytothérapie, aromathérapie, Olivier Tissot, pharmacien, avec des conseils et des plantes, en l'occurrence pour favoriser le sommeil. On parlera également chauffage ou encore logement, le tout avant 10h aux côtés de Cyril Seguin.
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0: La musique d'ici Besançon avec Lubert Tignac et son groupe Les Visiteurs. Tout de suite, ces idées-là.

0: Ces idées-là, Bertignac, les visiteurs sur Ici Besançon, 9h36. Si on allait au lit tout de suite avec notre expert, à votre micro, Cyril Seguin.
1: Olivier Tissot, bonjour.
2: Bonjour Cyril.
1: Spécialiste en aromathérapie, en phytothérapie, vous êtes pharmacien, faites partie des spécialistes d'Ici Besançon. On a Thomas Frambouan qui a appelé le répondeur Ici Besançon, je vous donnerai le numéro dans quelques instants. Thomas qui nous dit, j'ai du mal à m'endormir, je travaille en 2-8 depuis déjà pas mal de temps. Comment faire? Y a-t-il des solutions naturelles, mon cher Olivier?
3: Alors c'est vrai que le décalage, ça correspond un peu au jet lag lorsqu'on voyage. Certaines personnes qui travaillent en décalage, ils vont avoir du mal à s'endormir. Et c'est vrai que le sommeil, ça ne s'invente pas. Souvent, on dit on va gagner le sommeil. Donc, ouais. On a l'impression qu'on va combattre. On va combattre le sommeil, ouais, pour le gagner. Et ce n'est pas évident. Alors déjà, peut-être quelques règles au niveau de la diététique. Pas trop de repas copieux, pas trop de café, on le sait souvent, pas trop d'excitant. Attention aussi aux lumières avec tablette, etc. Ouais, parce qu'il faut savoir, téléphone, voilà, il faut savoir que ces lumières qui sont un peu bleutées, ça donne une mauvaise information au cerveau, parce que c'est des lumières qu'on verra plus sur le coup de midi. Ouais. Donc, en fin de compte, on dit...
1: On ne favorise pas l'endormissement, voilà, quoi, ou le repos du cerveau.
3: On va dire au cerveau qu'il est midi, puis après on va dire il faut s'endormir. Ouais. Donc c'est un petit peu compliqué. Bon, on a des plantes, infusions, qui peuvent être faites sans aucun souci. Et puis autrement, certaines plantes, on a la valériane qu'on peut retrouver dans la région de Franche-Comté. Eh bien, la valériane, c'est vraiment une plante très hypnotique, ça veut dire qu'elle va favoriser l'endormissement. Et ça, c'est assez intéressant. On associe généralement la valériane avec de la passiflore, ouais, qui n'est pas forcément une plante de la région, mais avec l'aubépine aussi.
1: D'accord.
3: L'aubépine, alors là, on la retrouve vraiment dans nos contrées. Et l'aubépine, c'est assez intéressant. Pourquoi? Eh bien, parce qu'elle va avoir une action sédative, mais elle va avoir une action au niveau cardiaque. Elle va favoriser la régulation cardiaque, elle va normaliser, ouais, un petit peu le rythme cardiaque. Et ça, c'est intéressant pour les gens qui ont tendance à dire, quand je me couche, j'entends mon cœur battre.
1: Exactement, ouais.
3: Heureusement qu'il bat.
1: Tout à fait, c'est plutôt rassurant.
3: Mais j'entends mon cœur battre et dans ces cas-là, ça m'empêche de dormir. Donc l'aubépine, c'est quelque chose qui va être intéressant. Et puis à côté de ça, on a toute la panoplie des huiles essentielles. Alors, si on veut faire une diffusion d'huile essentielle pour l'endormissement, attention, on va faire une diffusion avant d'aller se coucher, mais on ne fait pas une diffusion pendant le sommeil. Voilà, ça c'est important. Ouais. Et puis, là, on a différentes huiles essentielles. On pourra citer la lavande, qui est très intéressante. On va prendre de la lavande vraie, une AOP Haute-Provence, puisqu'on a des huiles essentielles en France qui sont quand même très intéressantes, de lavande vraie. On pourra associer ça avec Ylang Ylang, qui est une huile essentielle un peu plus exotique. Ouais. Et puis, du petit grain bigarade, ça nous vient du Maghreb. C'est une huile essentielle qui est intéressante. La synergie, c'est-à-dire l'association de ces trois huiles essentielles, est très intéressante au niveau fragrance, au niveau du parfum. Et ce sont des huiles essentielles qui vont être intéressantes à diffuser pour préparer le sommeil.
1: Bonne nuit à Thomas, notre auditeur. Merci beaucoup Olivier Tissot d'être venu. Le répondeur d'Ici Besançon, le 03 81 21 25 48 pour laisser vos messages à nos spécialistes. À bientôt Olivier.
3: À bientôt Cyril.
0: Et un spécialiste peut en chasser un autre, j'ai envie de dire, dans ce 9h-10h. Bienvenue chez vous. Ici, c'est vous, même jusqu'à 10h avec nos experts ici Besançon. D'autres conseils après Cyndi Lauper, Time After Time, ici.

0: comme ça. Cyndi Lauper est sur Ici Besançon à 9h43. Ici, c'est vous avec, dans un instant, de bons plans chauffage. Oui, on va commencer à y repenser. Et d'ailleurs, certains l'ont sans doute rallumé, même dans le Haut-Doubs, quand on voit les nuits fraîches que l'on a en ce moment. C'est un peu plus chaud, c'est vrai, en journée. Mais il va falloir penser, d'ailleurs, partout en Franche-Comté, au chauffage, avec notamment quelques entretiens. Un spécialiste sera là pour répondre à quelques questions que vous avez pu d'ores et déjà commencer à nous poser.
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0: Vous avez à la maison une chaudière qui fonctionne avec des granulés de bois. Et bien cette rubrique avec notre chauffagiste maison dans ce rendez-vous Ici c'est vous avec nos experts et vous Cyril Seguin devrait particulièrement vous intéresser.
7: Bernard, bonjour.
8: Bonjour.
7: Notre spécialiste du chauffage, nos experts qui sont là tous les matins pour répondre à vos questions en mode personnalisé. La question d'Étienne qui est du côté de Quingé qui va changer sa chaudière à bois traditionnelle. Il va passer au granulé. Étienne nous demande s'il doit changer également les vannes thermostatiques de son installation, mon cher Bernard.
8: Alors, il doit pas forcément, en tout cas c'est pas une obligation, mais c'est vrai que ça peut être des fois l'occasion de le faire. Pour revenir un petit peu en arrière, l'installation d'avant était au bois bûche et donc on avait pour l'installateur, en tout cas qui a fait l'installation au départ, l'obligation de mettre des vannes manuelles parce qu'on avait un intérêt à dégager les calories dans le pavillon et surtout à s'assurer que les calories allaient être diffusées en permanence. Et c'est là que des vannes thermostatiques auraient été un peu dangereuses, elles auraient créé un risque que les vannes se ferment toutes et que la chaudière monte en température ne puisse plus se refroidir. Donc, pour éviter ce phénomène-là, on mettait systématiquement avec des chaudières à bois des vannes manuelles qui étaient forcément toujours entrouvertes et donc qui allaient ramener dans la chaudière de l'eau un peu plus refroidie et donc éviter qu'elle monte trop en température. Maintenant, le raisonnement est différent avec une chaudière à granulés. Il le serait également avec une chaudière à bois avec un ballon tampon qui, lui, va prendre la charge. Justement, il va éviter ce phénomène-là. Donc, quand on passe au granulé, effectivement, on peut se permettre cette fois-ci de mettre des vannes thermostatiques. Et donc, c'est vrai que c'est des fois l'occasion de le faire parce qu'on va vidanger toute l'installation pour changer la chaudière et c'est vrai que c'est un petit peu le plus gros du travail. Donc une fois qu'on a vidangé, on en profite pour démonter les vannes manuelles. On en laisse souvent une ou deux pour permettre quand même une circulation de l'eau parce que la pompe va pas aimer forcément se retrouver avec des vannes bloquées. Mais par contre, il y a plus ce risque de surchauffe. Donc on peut effectivement se permettre de dire on met des vannes thermostatiques dans les chambres, les salons, salle à manger et puis on laisse en manuel éventuellement dans les couloirs, les entrées, les pièces principales de la maison.
7: Ça a un coût particulier par vanne. Est-ce qu'on peut donner un ordre d'idée pour Étienne et nos auditeurs?
8: On peut compter en remplacement par vanne à peu près 65 euros le corps et la tête remplacés par poste. Donc une fois l'installation vidangée.
7: C'est important.
8: Parce que sinon, c'est un forfait qu'il faut rajouter. Donc c'est là que ça peut être des fois l'occasion de dire, tant qu'à faire, on en profite, elle est vidangée, c'est déjà réalisé parce qu'on change de chaudière. La mise en eau est prévue également pour le remplacement de la chaudière. Donc ces prestations-là sont déjà faites. C'est une moins-value qui s'opère sur l'opération qui, si elle est faite autrement, va se rajouter. Il faut à nouveau revidanger, à nouveau re-remplir. Et c'est du temps, de la main-d'œuvre, donc c'est des fois l'occasion de le faire.
7: Très bonne journée et à très vite, Bernard.
8: Merci, au revoir.
0: Bernard Cuneau de chez Cuneau Énergie à Levier dans le Haut-Doubs pour ses précieux conseils. Un titre moins dansant que les précédents pour M. Pokora dans un autre style, plus mélancolique, un peu comme En attendant la fin, sorti en 2010. Voici quand même sur Ici Besançon avant d'autres conseils.

0: quand même le titre d'Mpokora dans ce rendez-vous. Ici, c'est vous sur Ici Besançon avec tous nos experts pour répondre à vos questions. Vraiment glaner un maximum de conseils le samedi au jardin et le dimanche dans différents domaines, comme c'est le cas tout de suite avec le logement et votre expert Cyril Seguin qui va intéresser particulièrement les locataires mais aussi propriétaires de location.
1: Sandrine Bernard, notre juriste à la DIL, nous rejoint, notre experte ce matin avant 10h. Bonjour Sandrine.
2: Bonjour Cyril.
1: Des questions logement avec vous pour les propriétaires, les locataires. Alors le cas de Mélanie, j'ai pris une location il y a deux jours, on a fait l'état des lieux, mais tous les dégâts n'ont pas été notés. En arrivant dans le logement, j'ai vu qu'il y avait une plainte décollée dans la salle de bain, il manque une vanne sur un radiateur. Est-ce que je peux encore signaler ces problèmes au propriétaire ou est-ce que c'est trop tard après l'état des lieux? Intéressante la question.
2: Alors, l'état des lieux d'entrée dans le logement, c'est vraiment quelque chose de primordial. C'est l'élément de preuve de l'état dans lequel vous prenez le logement. Donc, tout ce qui sera noté comme étant dégradé à votre entrée ne pourra pas vous être reproché à la sortie.
1: Ouais,
2: donc, bien évidemment, les dégâts tels que Mélanie les indique, il faut absolument qu'ils soient notés sur l'état des lieux pour pas qu'on les reproche à la sortie.
1: Mais d'accord.
2: Ensuite, il faut savoir que lorsque le locataire rentre, il a 10 jours pour faire modifier l'état des lieux d'entrée.
1: Ah, d'accord.
2: C'est-à-dire que là, moi, j'invite Mélanie à faire un courrier recommandé au propriétaire ou s'il habite pas très loin de l'inviter à revenir et de faire une adjonction à son état des lieux d'entrée. Voilà. Donc bien lister ce qu'elle a constaté en plus. Alors il y a des petites choses que le propriétaire sera obligé de remettre en état, hein, notamment si ce sont des équipements, voilà, la vanne de radiateur. Ouais. Bien évidemment, le propriétaire se doit de délivrer un logement avec des équipements en bon état de fonctionnement et d'usage. Donc là, il faudra exiger du propriétaire que la vanne soit remplacé. Ensuite, donc, cet état des lieux complémentaire, donc le propriétaire devra le signer, donc chacun repart avec son exemplaire comme à l'entrée finalement. Ouais. Par contre, donc, si le propriétaire n'accepte pas de signer, enfin d'accepter ces modifications, enfin ces ajouts, eh bien le locataire est en droit de saisir la commission départementale de conciliation.
1: Ah ouais.
2: Pour justement faire valoir le fait, ouais, qu'il y a telle et telle chose en supplément au niveau de l'entrée.
1: Très bien.
2: Donc voilà, moi aussi, par rapport au propriétaire, un locataire qui dit ben le papier peint est arraché, etc. Donc c'est vrai que si on a fait l'état des lieux de façon très scrupuleuse, il y a quand même peu de chances pour qu'on rate des choses assez flagrantes. Donc pareil, j'invite le propriétaire, dans la mesure du possible, à refaire une visite du logement avec le locataire pour s'assurer que c'est pas en déménagement
1: que le locataire
2: a fait des dégâts.
1: Voilà, voilà, exactement. Vous avez un délai de 10 jours donc pour le faire. Merci Sandrine. On vous retrouve avec vos équipes de juristes à la DIL à Besançon. Bonne journée Sandrine.
2: Bonne journée.
0: Et vous aussi, comme l'ensemble des questions que vous avez entendues ce matin, vous en aurez à nous poser. Eh bien, n'hésitez pas, faites-vous plaisir, hein, les experts ici Besançon qui sont vraiment là pour ça, dorénavant, tous les dimanches entre 9h et 10h dans ce magazine. Ici, c'est vous pour contacter nos experts, qu'on leur transmette vos questions et entendre ensuite leurs réponses. Vous avez plusieurs possibilités. Il y a tout d'abord le répondeur ici Besançon au 03 81 21 25 98. Vous pouvez également, c'est encore plus simple, en message vocal sur le groupe WhatsApp ici Besançon. Enfin, le compte WhatsApp ici Besançon au 03 80 833 111. Vous pouvez également, sinon, nous envoyer un mail à ici Besançon sans la cédille @radiofrance.com. Autant de moyens de contact pour vous simplifier la vie et vous apporter donc encore une fois tout plein de précieux conseils. On va vous mettre d'ailleurs la liste des experts que vous pouvez contacter par ce biais sur notre site ici.fr Besançon et votre appli ici. La suite, c'est avec à 10h, entre 10h et 11h, le meilleur d'ici ça marche. Ça, c'est votre autre nouveau magazine depuis la rentrée, depuis lundi. Entre 10h et 11h, toujours avec Cyril Seguin, nous avons fait notamment une chouette découverte d'une chouette personnalité, celui d'une relieuse. Ça existe encore, c'est un métier qui existe encore, mais en quoi consiste-t-il concrètement et à quoi ça ressemble une journée de relieuse? Vous saurez tout entre 10h et 11h. Avant ça, le retour de l'actu locale, c'est dans 5 minutes tout pile, puisqu'elle sera 10h. Et avant ça, la musique ici Besançon avec Earth, Sudden, Fire, Boogie Wonderland.

0: Le groupe qui avait plus d'un élément à son arc, Earth, Wind & Fire, sur ICI Besançon.
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0: ICI, première radio locale en Franche-Comté, il est 10h. À 10h en ce dimanche 30 août, l'actu locale avec vous, Éléonore Richard, une femme enceinte téléportée vers le CHU de Besançon après un choc frontal dans le Haut-Doubs.
2: Un accident violent d'après les pompiers qui ont été appelés vers 6h30 ce matin. Deux voitures se sont percutées sur la RN 57 à Jougne. Deux victimes, dont une femme enceinte de plusieurs mois donc, qui a dû être transportée par hélicoptère vers l'hôpital. L'autre victime dans la voiture d'en face devait être désincarcérée par les pompiers. La route qui a été coupée pendant près d'une heure et demie. De l'autre côté de la frontière en Suisse, des coups de feu pendant une rave party cette nuit. C'est à Aarau, près de Zurich. Bilan ce matin, un mort et cinq blessés, dont certains grièvement, d'après la police du canton sur le réseau social X. Le ou les auteurs sont inconnus, les recherches sont en cours, ajoute la police.
0: Retour chez nous dans le Doubs, les pompiers travaillent dur tout le week-end.
2: Oui, ils sont 110 mobilisés, une cinquantaine du Doubs et une soixantaine d'autres départements voisins. Conséquence des dégâts, des orages de jeudi, alors on s'active pour bâcher les toits endommagés par les grêlons avant la pluie de ce soir, notamment dans le secteur de Pouligny et Luzan. Un pompier a été légèrement blessé hier dans la chute d'un toit fragilisé par les intempéries. Il a pu être soigné sur place. Le jeune homme de 20 ans, porté disparu à Besançon jeudi, a été retrouvé en bonne santé. Un appel à témoins avait été lancé par la police nationale, police prévenue par des promeneurs qui ont remarqué le jeune homme vers la forêt de Chaillu vendredi soir. Nous n'avons pas plus de précisions sur les raisons de sa disparition.
0: Un mot de sport avec du foot, quatre équipes franc-comtoises de National 2 se sont affrontées hier.
2: Ouais, certaines ont voulu copier Sochaux qui a fait match nul en Ligue 2 vendredi face à Clermont. Match nul 0-0 pour le Racing Besançon face à Thonon et Vian. Match nul aussi 1-1 entre Pontarlier et Mâcon. Et puis c'est le club du Jura d'Aulois qui est sorti vainqueur face au FC Vesoul 1-0 dans ce premier derby franc-comtois. Et défaite de l'ESBF malheureusement hier face à Brest, 21-28 pour nos handballeuses bisontines. L'ESBF rejoue la semaine prochaine face à Chambray-les-Tours. Et les garçons du GBDH jouent à 15h aujourd'hui au Palais des Sports pour le premier tour de la Coupe de France avant l'ouverture du championnat de D2 Pro League vendredi prochain. Et puis sinon, hasta luego Pogacar, le cycliste slovène abandonne le Tour d'Espagne. Il s'est blessé dans une chute lors de la 8e étape hier, une clavicule et une vertèbre fracturée. Il était leader du classement général de cette Vuelta qui dure jusqu'au 13 septembre. Nathan, c'est très nuageux aujourd'hui.
0: Exactement, un temps nuageux nous annonce Météo France Franche-Comté pour la journée, à l'image un peu de celui d'hier, avec par période le soleil qui arrive quand même à percer en cette couche nuageuse. Et puis par contre, en soirée, retour d'averses orageuses avec une vigilance jaune pour l'ensemble de nos départements franc-comtois à partir de 20h pour ce risque d'orage. Justement, ça concerne donc le Doubs, le Jura ou encore la Haute-Saône. Les températures pour cet après-midi pouvant être un peu lourdes. D'ailleurs, localement, 27 à 28 pour les maxi, 22 par exemple dans le secteur de Malbuisson, le long du lac Saint-Point, 23 à Ourchamps-Venne, Saint-Laurent, Grand-Vaux, 24 à Pontarlier, Charquemont, également en Haute-Saône à Champlit et Luxeuil, 26 à Vesoul et Besançon, 27 à Dole, 28 à Lons-le-Saunier. À 10h03, vos conditions de circulation, pas de difficultés particulières à vous signaler. À cette heure-ci, le trafic est fluide sur l'ensemble du réseau routier franc-comtois. Éléonore Richard, vous revenez dans moins d'une heure.
2: À tout à l'heure.
0: 11h pour l'actu locale, ici Besançon.
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Miss Maggie Renault sur Ici Besançon avec ses quelques notes de Big Ben pour refermer ce titre dans Ici ça marche avec Cyril Seguin ce matin. Et à l'approche de la rentrée littéraire, vous allez entendre que les livres n'ont pas dit leur dernier mot. Rendez-vous juste après Quelqu'un de bien, la chanteuse Enzo Enzo sur Ici Besançon.

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1: Juste quelqu'un de bien, la chanteuse française Enzo Enzo, sur ici à Besançon. Vous n'étiez pas présent cette semaine entre 10h et 11h, séance de rattrapage le week-end à la même heure avec ce rendez-vous. Ici ça marche et jeudi, il était question de livres.
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4: Avec notre invitée ce matin, relieuse, Elvina travaille à Besançon, en plein centre-ville. Vous lui confiez peut-être vos vieux bouquins pour qu'il retrouve une nouvelle jeunesse, ou alors des organismes, des administrations qui vous confient un travail, on en parlera dans cette émission, autour de la restauration d'archives qui peuvent être départementales ou alors locales. Dans cette émission, on parle également des souvenirs de nos invités, et cette chanson de William Scheller va, à mon avis, vous rappeler un souvenir. On remonte dans les années 70.

0: Cette chanson de William Scheller, il y a un peu tout votre travail, tout le vocabulaire du travail de relieuse. Ce carnet qui n'est pas spirale vous inspirait un beau souvenir. Le jour où dans votre atelier, une ado rentre pour offrir un cadeau. Quelle est la suite du souvenir, Elvina?
1: Je me souviens, c'est une adolescente qui est rentrée. Et elle m'a dit, j'aimerais avoir un carnet blanc pour écrire des recettes pour ma maman et faire des dessins dans la marge, etc. Et je lui dis, c'est une super idée. Et puis après, je lui dis, moi, je peux faire ça, mais les prix, je sais quel est le budget d'une adolescente. Je me suis dit, je vais quand même lui dire qu'elle peut aussi acheter un carnet de très bonne qualité dans le commerce, qui sera beaucoup moins cher. Et elle m'a regardée, elle m'a dit, non, mais c'est vous que je veux faire travailler. Et je me rappelle, ça m'avait vraiment fait plaisir, parce que je me dis, si une ado a cette démarche d'aller chercher de l'artisanat, c'est super chouette, quoi. Ça veut dire qu'elle a vraiment compris la valeur du travail, et puis le cadeau qu'elle voulait offrir a vraiment été personnalisé pour sa maman.
0: Et vous vous souvenez également d'un marché de Noël où un autre enfant vous a dit, avec les yeux qui brillent, un des plus beaux compliments peut-être de votre carrière aussi.
1: Oui, c'est un enfant, il était devant le stand, il a dit, si je peux avoir qu'un seul cadeau à Noël, ça serait celui-là.
0: C'est ce que j'aimerais en fait. Preuve qu'il y a vraiment un public en 2026 pour ce travail artisanal que vous faites autour de la restauration de vieux livres. Vous attendiez un tel engouement quand vous avez lancé l'affaire il y a une grosse quinzaine d'années?
1: Alors, je me suis lancée il y a 5 ans à mon compte. Avant, j'ai travaillé comme salariée et puis j'ai fait mes études. Et oui, effectivement, ça fait 15 ans que je fais de la reliure. Toutes mes études, on m'a dit, la reliure, c'est un métier un peu ancien, est-ce que tu veux en vivre, etc. Et d'ailleurs, j'ai appelé mon atelier Elvie la reliure, parce que je m'appelle Elvina, et elle est vivante, la reliure.
0: J'ai le mot.
1: Quand je me suis installée, je m'attendais pas à avoir des clients qui viennent comme ça, mais juste avec le site internet, en fait, je constate qu'il y a quand même une vraie demande de reliure et de gens qui viennent me voir en disant « mais mon relieur est parti en retraite et j'ai plus de relieur parce que je pense que beaucoup de relieurs sont justement partis en retraite sans léguer leur activité. » Et ça laisse quand même de la place aux nouveaux relieurs qui veulent s'installer. Et en plus, la reliure est tellement multiple qu'on peut s'installer dans toutes sortes. Enfin, on peut faire du livre ancien, mais des choses aussi plus modernes, donner des cours, etc.
0: Et on verra que pour les collectivités, le travail est énorme également au service des institutions, des mairies qui ont besoin de restaurer des états civils, des registres de délibération. Vous travaillez également pour ces groupes-là.
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0: Let's Dance, c'était David Bowie sur Ici Besançon. Connaissez-vous le métier d'une relieuse, métier qui existe encore de nos jours? Figurez-vous, on a la chance de le découvrir ce matin dans les meilleurs moments d'Ici Ça Marche avec Cyril Seguin. Ici Ça Marche qui revient dans un instant après le tout nouveau Vianney dans moins de 2 minutes d'or et d'étain. 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

0: Après s'être ressourcé en plein cœur des bois, avoir construit carrément sa cabane, Vianney annonce son grand retour sur le devant de la scène avec au premier extrait ce premier titre que vous découvrez peut-être à l'instant sur Ici Besançon. Ça s'appelle D'or et d'étain. Dans vos moments choisis d'Ici ça marche, votre magazine du quotidien présenté par Cyril Seguin du lundi au vendredi, nous vous repartageons ce matin cette chouette découverte de l'atelier d'Elvina Fonkerny, une relieuse.
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3: Notre invitée ce matin est relieuse, elle vit la reliure, il y a un jeu de mots dans le nom de son entreprise, basée à Besançon, au centre-ville. Elvina, je suis ravie de découvrir avec vous ce quotidien qui est le vôtre, une activité qui est peu banale mais qui marche énormément, notamment le travail que vous faites de restauration auprès des collectivités, des mairies en Franche-Comté, des petites mairies qui vous sollicitent. Le travail qu'on vous demande de faire, c'est notamment du travail autour des registres, de l'état civil, de leur redonner une nouvelle vie pour ne pas perdre, j'imagine, ces données, ces archives.
4: Alors, ce n'est pas forcément redonner une nouvelle vie, c'est donner une vie parce que en règle générale, l'état civil ne s'arrête pas. Donc tous les ans, dans les villages, il y a des naissances, des mariages et des décès. Et donc c'est des documents qui doivent être reliés. C'est dans la loi française. Et d'ailleurs, la conservation papier est encore la meilleure qu'on puisse avoir puisque tout est bien sûr informatisé, mais l'informatique, dès que vous débranchez la prise, il n'y a plus rien.
3: Ouais. Donc, on ne parle pas des piratages qu'on a vécu en plus ces dernières semaines, voilà. Et des risques liés à ces activités-là. Quoi.
4: Donc effectivement, le papier a quand même fait ses preuves depuis maintenant 400 ans, donc c'est encore un bon moyen de conserver nos archives, donc tout ce qui est état civil. Et aussi, délibération et arrêté de mairie sont reliés. Et donc, je peux relier comme ça des choses qui datent de l'année dernière, comme des choses qui datent... l'état civil commence en Franche-Comté en 1792 ou 93. Donc, voilà.
3: Qu'est-ce que vous ressentez quand vous avez ces pages d'histoire, puisqu'on peut le dire, qui vous passent dans les mains, Elvina?
4: C'est très émouvant parce qu'un état civil, des fois, ancien, c'est la seule trace d'une personne qui a vécu sur cette terre. C'est son mariage, sa naissance, son mariage et son décès. Et quelquefois, on voit, c'est émouvant quand on voit aussi des fois des décès d'enfants d'une page sur l'autre. Dans les états civils anciens, il y a des naissances, des décès tout de suite derrière. Et les gens, des fois, signent. On voit qu'ils ne savent pas tenir une plume. Ils ont signé avec... En recopiant ou en faisant une croix, et ça c'est très émouvant d'avoir ces pages-là entre les mains. C'est des documents qui sont uniques.
3: Ouais, alors vous le disiez, les communautés ont l'obligation de conserver ces archives et de les maintenir en bon état, voire même de les relier tout simplement. Ce sont surtout des petites mairies en Franche-Comté qui travaillent avec vous.
4: Oui, je travaillais beaucoup avec les petites mairies parce que c'est elles qui font appel à moi.
3: Directement.
4: Et puis je vais pas chercher.
3: Vous ne démarchez pas, quoi, en fait. Voilà.
4: Et donc je vais pas chercher les grosses mairies. Et ça me va très bien de travailler avec les villages et les communes, les communautés de communes.
3: Ça représente combien de pourcents de l'activité, ces collectivités?
4: Généralement, en collectivité, j'ai 50% et 50% en particulier dans mon activité, à peu près.
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0: Chiki Boom, le bon son de Niagara dans votre radio ici Besançon. Avant de poursuivre la découverte de cette relieuse ce matin, dans ce rendez-vous, ce magazine, ici ça marche, les moments choisis chaque samedi et dimanche entre 10h et 11h avec Cyril Seguin. Place tout de suite à votre express ici Besançon.
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0: Une info bonne à savoir concernant vos conditions de circulation demain lundi. Un forum des associations dans le nord Haute-Saône pour deux infos pratiques avec votre radio locale. C'est par ici. Attention, demain matin à partir de 9h, si vous souhaitez rejoindre Besançon depuis Delieu, la route départementale 266, passant sous le pont de la SNCF au niveau de la rue du Breuil, de Delieu sera fermée à la circulation. Et ce pour permettre l'inspection des ouvrages d'art de la SNCF. Fermeture jusqu'à 11h. Notez que l'après-midi, la circulation sera coupée sous le pont enjambant la route menant vers l'Essai. Il ne sera donc pas possible d'entrer dans Delieu en provenance de l'Essai entre 13h30 et 15h. La sortie pour sa part restera possible via la rue des Écoles qui est en sens unique dans le nord Haute-Saône pour toutes celles et ceux qui cherchent une activité à faire à la rentrée, qui ont peut-être aussi du temps à donner. Un forum des associations vous donne rendez-vous samedi prochain, 5 septembre, entre 10h et 16h. Ça se passera du côté du gymnase de Faverney.
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0: My Sweet Lord, le regretté George Harrison, aussi talentueux sur scène que devant la caméra, sur Ici à Besançon. Ce dimanche matin, dans Ici ça marche, le meilleur de la semaine, nous faisons la connaissance d'une femme qui relie les histoires entre elles.
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3: Avec notre invitée ce matin, relieuse, on plonge dans le monde passionnant de cette reliure. Elvina, vous avez quitté votre atelier qui est pas très très loin du centre-ville, en plein centre-ville, même pas très loin d'Ici Besançon. Et je sais que vous êtes ce matin aussi une porte-parole de nombreux talents en Franche-Comté, grâce à l'association du Chemin des Sens qui va organiser un événement, on en parlera d'ailleurs dans quelques instants, pour cet automne. Elle sert à fédérer, je le disais, des talents, cette association du Chemin des Sens, mais vraiment dans des domaines assez larges en fait. Hein.
4: Oui, c'est vraiment l'artisanat d'art. Donc c'est une association qui regroupe des gens qui vivent de leur métier et qui ont vraiment une passion et à transmettre et à créer des beaux objets. Et ça mélange artisanat d'art et vraiment le côté artiste. Donc c'est vraiment la charnière entre les deux et ça c'est beau.
3: Ouais, on peut aussi bien avoir des artistes du fromage, comme par exemple la fromagée Bisonta Pascal Collat qui fait partie de l'association, que des peintres. Il y en a vraiment pour tous les goûts. Le but de fédérer toutes ces personnes, c'est en fait de donner un annuaire de ces talents, de les répertorier, de les identifier.
4: Oui, c'est le but déjà, c'est dans l'association de se connaître entre nous, parce que souvent les artisans d'art sont un peu isolés et donc c'est très chouette de pouvoir se retrouver. Et puis après de faire connaître les métiers et surtout de faire voir aux gens le travail qu'il y a derrière un objet et un bel objet d'art. De faire voir aux gens qu'il y a des gens qui vivent de ce travail et que c'est aussi une possibilité pour des enfants, une possibilité de carrière envisageable.
3: De se lancer peut-être prochainement.
4: Pour ça, on travaille avec les lycées aussi de Franche-Comté.
3: D'ailleurs, début novembre, il y a une grande manifestation dont vous êtes à la tête avec ce collectif de personnalités, de talents. C'est vraiment l'occasion de les rencontrer en chair et en os, en fait, à Besançon.
4: Oui, voilà. Donc, le 7-8 novembre, le parcours du Chemin des Sens, on sera au centre diocésain, espace Gramont, et 40 artisans d'art vont exposer leur travail avec des démonstrations, et vous pouvez déambuler. C'est Chemin des Sens, donc on essaye d'avoir la palette de tout ce que l'on peut voir, goûter, sentir, écouter. Voilà.
3: Elle est jolie, cette expression. Voilà, elle est belle. On comprend bien, en tout cas, elle est très imagée. Ces 40 personnalités, il faut le dire, ce sont des gens de tous les âges également. Le talent n'a pas d'âge. J'ai vu qu'il y en avait de très très jeunes. D'ailleurs, vous avez commencé jeune, Elvina, en 2010. Je vous ai pas posé peut-être une question et j'aimerais qu'on termine avec cela. Pourquoi la reliure alors? Comment vous en êtes arrivé à embrasser cette carrière?
4: Eh bien, je pense que chaque personne a une affiliation spéciale avec un matériau. Et moi, je pense que le papier m'a parlé. Je peux pas dire autrement. Le papier, c'est quelque chose de, c'est à la fois fragile et très fort. Et donc, j'ai embrassé le papier. Comme il y en a qui embrassent le bois, d'autres le verre, d'autres le métal ou que sais-je.
3: Ouais, vous gérez entièrement la confection d'un livre, vous réalisez la restauration des papiers anciens, à la fois pour les professionnels et pour les collectivités. Elvina Fonkerny, merci d'avoir été avec nous. Je redonne ce titre qui est vraiment merveilleux. Vous êtes relieuse et doreuse professionnelle. Et ça marche, ça cartonne en Franche-Comté, au centre-ville à Besançon pour retrouver votre atelier. Le replay de l'émission vous donnera toutes les adresses, toutes les infos pratiques. D'ici là, merci beaucoup Elvina d'être venue nous voir ce matin dans l'émission et à très vite.
4: Merci beaucoup.
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0: Dernière partie pour découvrir le quotidien de cette relieuse avec aussi ses bons plans, ses bonnes adresses dans moins de 5 minutes après dans un instant pour toutes vos chansons préférées. Ici Besançon, Mylène Farmer, c'est à qui le tour?
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0: C'est à qui le tour? Mylène Farmer sur Ici Besançon. Et là, c'est à qui le tour de prendre la parole? Eh bien, c'est toujours à notre relieuse, l'une des chouettes découvertes de cette semaine dans Ici Ça Marche entre 10h et 11h. Avec vous, Cyril Seguin.
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3: Avec notre invitée ce matin, relieuse, on plonge dans le monde passionnant de cette reliure. Elvina, vous avez quitté votre atelier qui est pas très très loin du centre-ville, en plein centre-ville, même pas très loin d'ici Besançon. Et je sais que vous êtes ce matin aussi une porte-parole de nombreux talents en Franche-Comté, grâce à l'association du Chemin des Sens qui va organiser un événement, on en parlera d'ailleurs dans quelques instants, pour cet automne. Elle sert à fédérer, je le disais, des talents, cette association du Chemin des Sens, mais vraiment dans des domaines assez larges en fait. Hein.
4: Oui, c'est vraiment l'artisanat d'art. Donc c'est une association qui regroupe des gens qui vivent de leur métier et qui ont vraiment une passion et à transmettre et à créer des beaux objets. Et ça mélange artisanat d'art et vraiment le côté artiste. Donc c'est vraiment la charnière entre les deux et ça c'est beau.
3: Ouais, on peut aussi bien avoir des artistes du fromage, comme par exemple la fromagée Bisonta Pascal Collat qui fait partie de l'association, que des peintres. Il y en a vraiment pour tous les goûts. Le but de fédérer toutes ces personnes, c'est en fait de donner un annuaire de ces talents, de les répertorier, de les identifier.
4: Oui, c'est le but déjà, c'est dans l'association de se connaître entre nous, parce que souvent les artisans d'art sont un peu isolés et donc c'est très chouette de pouvoir se retrouver. Et puis après de faire connaître les métiers et surtout de faire voir aux gens le travail qu'il y a derrière un objet et un bel objet d'art. Mmh. De faire voir aux gens qu'il y a des gens qui vivent de ce travail et que c'est aussi une possibilité pour des enfants, une possibilité de carrière envisageable.
3: De se lancer peut-être prochainement.
4: Pour ça, on travaille avec les lycées aussi de Franche-Comté.
3: D'ailleurs, début novembre, il y a une grande manifestation dont vous êtes à la tête avec ce collectif de personnalités, de talents. C'est vraiment l'occasion de les rencontrer en chair et en os, en fait, à Besançon.
4: Oui, voilà. Donc, le 7-8 novembre, le parcours du Chemin des Sens, on sera au centre diocésain, espace Gramont, et 40 artisans d'art vont exposer leur travail avec des démonstrations, et vous pouvez déambuler. C'est Chemin des Sens, donc on essaye d'avoir la palette de tout ce que l'on peut voir, goûter, sentir, écouter. Voilà.
3: Elle est jolie, cette expression. Voilà, elle est belle. On comprend bien, en tout cas, elle est très imagée. Ces 40 personnalités, il faut le dire, ce sont des gens de tous les âges également. Le talent n'a pas d'âge. J'ai vu qu'il y en avait de très très jeunes. D'ailleurs, vous avez commencé jeune, Elvina, en 2010. Mm. Je vous ai pas posé peut-être une question et j'aimerais qu'on termine avec cela. Pourquoi la reliure alors? Comment vous en êtes arrivé à embrasser cette carrière?
4: Eh bien, je pense que chaque personne a une affiliation spéciale avec un matériau. Et moi, je pense que le papier m'a parlé. Je peux pas dire autrement. Le papier, c'est quelque chose de, c'est à la fois fragile et très fort. Et donc, j'ai embrassé le papier. Comme il y en a qui embrassent le bois, d'autres le verre, le métal ou que sais-je.
3: Ouais, vous gérez entièrement la confection d'un livre, vous réalisez la restauration des papiers anciens, à la fois pour les professionnels et pour les collectivités. Elvina Foncarny, merci d'avoir été avec nous. Je redonne ce titre qui est vraiment merveilleux. Vous êtes relieuse et doreuse professionnelle. Et ça marche, ça cartonne en Franche-Comté, au centre-ville à Besançon pour retrouver votre atelier. Le replay de l'émission vous donnera toutes les adresses, toutes les infos pratiques. D'ici là-bas, merci beaucoup Elvina d'être venue nous voir ce matin dans l'émission et à très vite.
4: Merci beaucoup.
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0: Le groupe A fait partie de la musique de votre radio ici Besançon. Merci d'être avec nous, très bon dimanche matin. Peut-être déjà en cuisine d'ailleurs ou avec le petit café. Là, bon, oui, 11h s'approche doucement mais sûrement avec le retour de toute l'actu locale. Suivra le début de vos défis d'ici, notre grand jeu de la mi-journée du lundi jusqu'au dimanche hein, durant toute cette nouvelle saison avec toujours le jackpot à gagner. Et puis évidemment avant ça, plein d'autres cadeaux pour bien découvrir notre belle région Franche-Comté. La musique pour aller jusqu'à 11h avec Bernard Lavillier tout de suite. Et la salsa, ici Besançon.
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0: salsa, mais pas n'importe laquelle dans votre playlist ici Besançon, celle de Bernard Lavillier.
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0: Ici, première radio locale en Franche-Comté. Il est 11h. L'actu locale en ce dimanche 30 août, c'est avec vous, Éléonore Richard, une femme enceinte blessée dans un choc frontal à Jougne.
2: Et deux voitures se sont violemment percutées sur la RN57 près de la frontière suisse. Deux victimes, dont une femme enceinte de plusieurs mois qui a dû être transportée par hélicoptère vers l'hôpital de Besançon. L'autre victime dans la voiture d'en face devait être désincarcérée par les pompiers. La route a été coupée pendant près d'une heure et demie. Et des coups de feu pendant une rave party en Suisse. Ça s'est passé cette nuit à l'hippodrome d'Arau, près de Zurich. Une femme de 22 ans est morte et 5 autres personnes âgées de 24 à 27 ans sont blessées, dont certaines grièvement, d'après la police du canton. Le ou les auteurs sont inconnus, toujours en fuite. Les recherches sont en cours, d'après la police. Et puis une fusillade aussi à Marseille. Cette nuit, on vient de l'apprendre par nos confrères d'ici Provence. Un jeune homme de 20 ans est mort. Il y a 4 blessés âgés de 17 à 23 ans. Deux d'entre eux sont en urgence absolue. Les tirs ont eu lieu non loin d'un point de deal dans le 3e arrondissement où débutent les quartiers nord.
0: Retour chez nous dans le Doubs, où les pompiers sont mobilisés tout le week-end.
2: Ils sont 110 sur le terrain, sûrement jusqu'à mercredi, une cinquantaine de pompiers du Doubs et une soixantaine d'autres départements pour faire face aux dégâts des orages de jeudi. Le temps est compté pour bâcher les toits endommagés par les grêlons avant la pluie de ce soir, notamment dans le secteur de Pouligny et Luisant, particulièrement sinistré. Au total, plus de 425 opérations à mener sur 26 communes différentes. Autre conséquence de ces orages, les déchetteries sont saturées. C'est le cas dans la communauté de communes du Doubs-Beaumois, car les sinistrés y jettent logiquement leurs déchets. Face à la surcharge, les gravats comme les tuiles ou le plastique encombrant comme le mobilier de jardin ne sont donc plus acceptés pour l'instant. La collectivité espère trouver une solution dès ce début de semaine. Et puis un petit mot de politique avec un candidat de plus qui brigue les présidentielles à gauche. Il s'agit d'Olivier Faure qui se présente aux primaires de la gauche. Le patron du Parti Socialiste devra donc faire face à au moins 4 autres candidats déclarés, dont Raphaël Glucksmann et l'ancienne candidate au présidentiel Ségolène Royal.
0: Et on termine avec un mot de sport, la défaite de l'ESBF hier soir face à Brest.
2: Oui, 21-28 pour nos handballeuses bisontines pour ce tout premier match de la saison de D1. On croise les doigts pour la semaine prochaine face à Chambray-les-Tours et puis aussi pour les garçons du GBDH qui jouent à 15h cet après-midi au Palais des Sports pour le premier tour de la Coupe de France avant l'ouverture officielle du championnat de D2 Pro League vendredi.
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2: Nathan, RLT, la météo, les orages se sont calmés.
0: Oui, se sont calmés, mais des averses orageuses pourraient revenir en début de soirée, nous annonce Météo France Franche-Comté. Une dépression qui va nous arriver par l'ouest et qui devrait gagner petit à petit la Franche-Comté à partir de 19-20h pour s'étaler jusqu'en première partie de nuit. Ensuite, ça sera un retour au sec pour demain avec un temps de nouveau similaire à celui d'aujourd'hui. Et déjà, celui d'aujourd'hui, pour l'instant, est similaire à celui d'hier avec des orages et des nuages et des éclaircies encore là tout au long de cet après-midi. Des températures jusqu'à 28 pour les maxis. Ça commence à augmenter un peu par rapport à hier. 22 à Malbuisson par exemple, 23 dans le secteur de Saint-Laurent, Grand-Vaud, de Moret dans le Haut-Jura où vous écoutez d'ailleurs dorénavant ici Besançon avec une toute nouvelle fréquence. 24 à Pontarlier et Charquemont, 24 également Haute-Saône à Champlitte et Luxeuil, 26 pour Vesoul et Besançon, 27 à Dole et 28 ça sera pour vous qui nous écoutez dans la capitale jurassienne, Lonche-le-Saunier. À 11h03 sur les routes, prudence en Haute-Saône à la traversée de Bonnevent-Véloraille, surtout n'arrivez pas trop vite, on est là entre Étueil et Oiselay-Grachaux puisque au centre de Bonnevent et Véloraille, pas très loin de la mairie, sur la rue principale en plus, un poteau électrique est tombé en travers des voies de circulation. Il y avait encore quelques minutes de cela, la gendarmerie sur place, sans doute les équipes d'Enedis attendues dans les prochaines minutes, donc surtout soyez prudents, n'arrivez pas trop vite à Bonnevent-Véloraille sur la route entre Étueil et Oiselay-Grachaux. C'est la seule info que j'ai à vous communiquer à cette heure-ci, la seule difficulté, et c'est tant mieux. Si vous en rencontrez une autre, vous nous prévenez évidemment, 0380 833 111.
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0: Et ce numéro, c'est le même que vous pouvez commencer d'ores et déjà à composer pour vous inscrire, pour tenter votre chance à ces défis d'ici. Sur Ici Besançon, notre grand jeu de plateau de la mi-journée. J'ai un plateau là, juste à côté de moi, il est là. Je l'ai déjà pris pour une fois, j'ai pas oublié. Avec 38 cases au total, nous allons recommencer depuis la case 25 aujourd'hui. C'est là où nous nous étions arrêtés hier avec plein de défis à relever. Et surtout, ça veut dire case 25. La case 38 qui n'est plus très loin, 38, c'est le jackpot. Et le jackpot en ce moment, c'est toujours 100 euros de carte carburant pour aller faire le plein dans la station service tout près de chez vous grâce à Ici Besançon. Un bon coup de pouce, surtout là à la veille de la rentrée. Bah justement, la rentrée, ça fait partie de l'une des cases que l'on a rajoutées sur notre plateau, évidemment. Nous avons également toujours les instants gourmands pour les cases un peu événementielles du moment, puisque les instants gourmands se poursuivent juste derrière les studios d'Ici Besançon, place Granvelle à Besançon, donc jusqu'à ce soir 22h30. Nous avons sinon après tous les grands classiques, que ce soit la carte postale, la soirée télé, le prospectus par exemple. Venez tenter votre chance, 0380 830 311. Alors je vous ai présenté le jackpot avec ses 100 euros de carte carburant à dépenser, mais si vous faites un autre défi, qui a donc à gagner, allez-vous me demander? J'ai un pass famille, 2 adultes 2 enfants, pour visiter la maison du comté, c'est à Poligny dans le Jura. Ça c'est vraiment pas mal. Toujours le pack de 3 sirops, rien boisson. Vos 2 entrées pour le parc de loisirs Les Campennes à Collant vers l'île sur le Douai, le passeport de l'été Ici Besançon. Voilà, j'ai envie de dire, faites votre choix, pas faites vos jeux comme on pourra entendre au casino, mais faites votre choix et venez jouer. Appelez-nous au 03 81 833 111.
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0: Start me up. Ah, ça c'est du bon son, ça va nous ambiancer là pour cette fin de matinée déjà. Et oui, en Franche-Comté avec les Rolling Stones. Je profite pour saluer Philou qui est toujours là pour réaliser cette émission, et Emma qui vous accueille à l'accueil d'Ici Besançon.

0: Start Me Up, les Rolling Stones sur ici à Besançon dans vos défis d'ici. C'est notre grand jeu du lundi et ce jusqu'au dimanche entre 11h et midi pour vous offrir plein de beaux cadeaux qui sentent bon la Franche-Comté avec également le jackpot. Ça, c'est la case 38. On s'y approche de plus en plus pour aujourd'hui. Et là, c'est 100€ si vous tombez sur cette case de jackpot, sans défi à réaliser évidemment. 100€ de carte carburant. Et j'ai le plaisir d'accueillir Marie-Pierre avec nous depuis Étueux en Haute-Saône. Bonjour Marie-Pierre.
1: Bonjour.
0: Comment allez-vous?
1: Ça va bien.
0: Bon, à quoi ressemble votre dimanche?
1: Là, pas grand-chose aujourd'hui. Je ne sais pas, je pourrais faire. Oui.
0: Vous vous reposez?
1: Voilà, exactement.
0: Oui, vous avez bien raison. Toujours à l'écoute d'ici Besançon?
1: Oui, toujours. Ah oui.
0: Ça fait longtemps que vous nous écoutez?
1: Oui, ça fait un moment, oui.
0: Donc.
1: Oui.
0: Eh ben, en tout cas, j'espère pouvoir récompenser dans un instant votre fidélité. Vous avez des enfants, des petits-enfants dans les parages?
1: Des petits-enfants, oui. Voilà, c'est pour ça que j'ai pris des petits-enfants.
0: C'est pour ça que vous avez choisi comme cadeau que l'on a les campennes. C'est ce qui vous ferait plaisir, évidemment, pour leur faire passer une agréable journée.
1: Voilà, tout à fait.
0: Eh bien, c'est tout ce que je vais vous souhaiter de gagner pour cela. Évidemment, il va y avoir un défi à réaliser et il va falloir lancer les dés pour lancer le premier défi du jour. Nous nous étions arrêtés hier à la case 25 qui était la carte postale. Nous allons repartir là de cette case 25 que je vois juste après. Comme autre défi, la rando par exemple, la montre, on a une case rejouée aussi, on a le QR code, on a la pub, on a les instants gourmands, on a reculé de 3 cases et j'en passe. Dès que vous me dites top, on lâche les dés, oui, on lance les dés même, plutôt.
1: Eh ben c'est pas.
0: Alors, 5 sur le premier dé, 2 sur le deuxième dé, 5 et 2, ce qui nous fait 7. De la 25, nous allons passer à la 32. 26, 27, 28, 29, 30, 31, 32.
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0: Les instants gourmands, ça c'est la case du moment, hein, évidemment, puisque c'est l'événement à Besançon. Et à cette occasion de ces instants gourmands, nous avons décidé de mettre ce défi en place. C'est-à-dire que là, je vais vous cuisiner en quelque sorte. Non, c'est pas vraiment ça. Je vais en tout cas vous donner des ingrédients d'un produit phare. Je vous donnerai la localité de ce produit, mais ça sera à vous de le retrouver. Quelle est la spécialité que je vais chercher? D'accord, Marie-Pierre?
1: D'accord.
0: Donc, une fois que j'aurai évidemment tout énoncé, vous aurez 15 secondes pour me faire vos propositions. Je peux d'ores et déjà vous dire aujourd'hui que je vous emmène en Alsace. Quelle est cette spécialité culinaire à base d'une fine pâte à pain, de crème fraîche, d'oignons et de lardons?
1: La flamencuche.
0: La flamencuche, c'est une bonne réponse. Direct. Vous aimez bien ça, vous, la flamencuche?
1: Ah oui.
0: C'est vrai que c'est sympa.
1: En plus, on fait une pizza.
0: Ouais, c'est différent. C'est différent.
1: Alors, tout à fait.
0: Par contre, faut pas se tromper de pâte entre les deux. Si on commence à faire une pizza avec une pâte à flamencuche, on va avoir des soucis.
1: Ah bah oui, tout à fait.
0: Il y en a qui ont essayé, elles en ont eu des problèmes. Et évidemment, pour ce jeu-là, j'aurais accepté tarte flambée comme autre réponse, évidemment. Mais là, direct flamencuche, et bah vous allez pouvoir emmener les petits-enfants du côté du parc. Du parc bien sympa avec ces deux invitations que l'on a pour vous. Comme ça, vous allez pouvoir en faire profiter. Direction les Campennes à Accolans, juste à côté de l'Isle-sur-le-Doubs, entre l'Isle-sur-le-Doubs et la Haute-Saône, votre département. Et bien, une très belle journée à Étueux. Encore félicitations, Marie-Pierre.
1: Merci beaucoup. Bonne journée à vous aussi.
0: Comme Marie-Pierre, vous voulez jouer avec ici Besançon jusqu'à midi. Ce sont les défis d'ici. Alors, la plus d'invitations pour les Campennes, ça y est, elles sont parties. J'ai encore le passeport de l'été ici Besançon. 27 sites en tout à découvrir, pas uniquement en Franche-Comté. En Bourgogne-Franche-Comté, dans notre grande région. J'ai le pack de 3 sirops, Riem Boisson ou encore un passe famille, 2 adultes et 2 enfants pour visiter la maison du comté à Poligny dans le Jura. Un seul numéro à composer, le 03 81 830 311. Et en plus de cela, si on suit le cours de ce jeu, nous sommes sur la case 32. À quelques cases de là, il y a la 38, c'est le jackpot. 100€ de carte carburant à les dépenser dans la station la plus proche de chez vous, qui plus est en ce moment la moins chère, pour pas citer la marque. En tout cas, les prix sont bloqués. Je n'en dis pas plus. 03 80 833 111 pour tenter votre chance. Une nouveauté, pas si nouvelle que ça, dans votre playlist ici Besançon, puisque Jennifer reprend ce grand classique de Dalida, Mourir sur scène ici.

0: Mourir sur scène, c'était le titre de Jennifer, 11h17 sur ici Besançon. Prudence si vous êtes sur la Nationale 57 et merci à nos patrouilleurs pour leurs infos 0380 833 111. Lorsque vous provenez de Pontarlier en direction de Besançon, à hauteur de Mamirol, visiblement il y a une chaise qui se trouverait sur la chaussée, donc ne vous laissez pas surprendre, visiblement à l'approche du kilomètre 29 de cette RN57. Merci pour vos infos 0380 833 111. C'est à ce numéro qu'on continue de jouer dans les prochaines minutes. Avant ça, toujours toutes vos chansons préférées, Francis Cabrel avec La fille qui m'accompagne à suivre.
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0: La fille qui m'accompagne sur Ici Besançon, mais quelle est cette fille qui l'accompagne? Eh bien, il s'agit de son épouse Mariette. Francis Cabrel lui rend une nouvelle fois hommage à travers ce titre, après Petite Marie ou encore Je l'aime à mourir, tous figurant d'ailleurs sur son album Quelqu'un de l'intérieur. C'était donc Francis Cabrel sur Ici Besançon. Et j'ai le plaisir dans les défis d'ici, votre grand jeu entre 11h et midi du lundi jusqu'au dimanche, d'accueillir Nicole en Haute-Saône. Bonjour Nicole.
1: Bonjour.
0: La Haute-Saône en force aujourd'hui, ça fait bien plaisir. Bienvenue à vous sur l'antenne d'ici Besançon. Vous habitez à Recolonne-les-Rieux. Je ne prendrai pas trop de risques en disant que c'est à côté de Rio.
1: Tout à fait, à 12 kilomètres.
0: Ben voilà, tout est inscrit dans le nom. On est là donc en Haute-Saône. Comment va la vie à Recolonne-les-Rieux?
1: Elle a été un peu pénible à cause des intempéries, mais maintenant ouais. Ça va.
0: Bon, bah ça va, ils sont passés sans trop quand même de dégâts, un petit peu.
1: Tout va bien.
0: Bon, c'est le

0: principales. Malheureusement, certains ont pris plus cher que ça. On pense évidemment tous ceux qui sont notamment le long de la 36 sur les communes dans le Doubs. C'est vrai qu'à Rio, il y a eu quelques petits dégâts, quelques petites tuiles d'envolée. C'est sûr, c'est toujours pas très plaisant quand ça nous arrive. Mais faut se dire, il y a pire. Mais bon, à force de se dire, il y a pire, on finit par oublier ce qu'on a. Donc, faut pas non plus. Voilà. En tout cas, vous prenez le temps pour venir jouer avec nous et ça nous fait grandement plaisir, ma chère Nicole. Parmi les cadeaux que j'ai encore à vous offrir dans ces défis d'ici, avec le passeport de l'été ici Besançon, le pack de 3 sirops Riem ou le passe famille pour la maison du comté à Poligny dans le Jura, qu'est-ce qui vous ferait plaisir, vous, Nicole?
1: Les 3 sirops.
0: Ah, les 3 sirops, c'est vrai que ça, ils sont pas mal. Au niveau des goûts de ces 3 sirops, il y a fraise rhubarbe, ça c'est un seul goût, hein. Il y a châtaigne et il y a un troisième sirop, sirop de pêche, ça c'est pas mal. Quel est, vous, selon les goûts, là, celui qui vous ferait le plus plaisir ou peut-être le plus envie de découvrir?
1: La châtaigne.
0: La châtaigne, c'est vrai que c'est pas mal ça. On n'y pense pas forcément. C'est pas ce qu'on retrouve comme sirop les plus classiques dans les états des supermarchés. Donc vous allez peut-être pouvoir avoir le plaisir de le goûter grâce à Ici Besançon. Mais pour cela, évidemment, il va falloir relever un défi. Nous étions précédemment sur la case 32. Peut-être qu'il n'y aura pas de défi d'ailleurs, puisqu'il y a la case carte carburant, la case jackpot en tout cas pour une carte carburant de 100 euros, qui n'est pas si loin que ça, puisque c'est sur la case 38. Donc on ne sait pas. Mais sinon, en tout cas, ce qui est sûr, on va reprendre de la case 32. Dès que vous me dites top, on jette les dés.
1: Stop.
0: Alors, eh bien, sur ces dés, je vois un 3 et un, ce qui nous fait 4. Alors bon, ça sera trop court pour aller jusqu'au 38, malheureusement, mais on va aller jusqu'à la case 36. Je reprends mon jeton, 33, 34, 35, 36.
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0: La rentrée des classes, ça c'est un défi évidemment de saison, j'ai envie de vous dire. Le défi va consister en la chose suivante. On va rentrer en classe et notre premier jour va y avoir l'appel de fait. Et suivant les noms de personnalités que je vais vous donner, il va falloir retrouver l'année de la classe en question, c'est-à-dire l'année de naissance de l'ensemble des personnalités que je vais vous citer. D'accord, oui. Nicole?
1: Oui.
0: Alors, attention, je fais... l'appel, faudra me dire de quelle année est cette classe. Si, en faisant l'appel, j'ai MC Solar, Nikos Aliagas, Benabar, Laurent Delahousse, et il y en a une qui s'est invitée à tout ça, c'est Maria Carré. Quelle est l'année de cette classe?
1: 1969.
0: 1969, l'année de cette classe. C'est une bonne réponse. Et oui, en effet, tous sont nés en 1969, c'est exactement ce que je vous demandais. Eh bien, félicitations, vous allez pouvoir déguster les 3 sirops Riem Boisson.
1: Merci beaucoup.
0: Eh bien, félicitations à vous, merci d'avoir joué avec Ici Besançon et surtout, ne raccrochez pas. Je vais repasser Emma à l'accueil Ici Besançon pour vous expliquer comment récupérer ce magnifique coffret avec en plus de ça le t-shirt collector Riem. Comme ça, vous pourrez en faire ce que vous voulez, soit le porter, soit l'afficher, comme vous voulez. En tout cas, tout ça, c'est pour vous. Félicitations. Eh bien, j'ai encore à vous offrir après ça votre passe-famille pour une visite de la maison du comté de Poligny. Deux adultes, deux enfants, ça c'est vraiment pas mal. Et puis le passeport de l'été ici Besançon. Venez comme Nicole, tentez votre chance. Un seul numéro pour cela, le 03 80 833 111. À des notes reconnaissables évidemment dès les premières secondes. Celle d'RVM, Losing My Religion sur ici Besançon.

0: Jusqu'à la dernière note REM, Losing My Religion sur Ici Besançon, 11h32.
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0: Le dernier jour pour deux événements ce dimanche dans la région et surtout pour deux idées sorties avant la rentrée avec votre radio locale. Bossez par ici. Encore une fois ce dimanche, le festival Chahut dans le ciel de Lons-le-Saunier dans le Jura vous promet de beaux moments de musique, de danse et de convivialité avec depuis 10h, spectacles, concerts et chahutages grâce à un plateau radio loufoque, des stations d'écoute perchées, une boîte à karaoké, un twister géant, des murs sonores ou encore un xylophone humain. Deux spectacles prévus aujourd'hui avec du grand spectacle de cirque notamment, sans oublier également les incontournables revisités de la kermesse du Chahut, la course de klaxon, le tape-note, la pêche au son, le chamboule-tout et le carousel musical. C'est vraiment encore une journée bien fun qui vous attend sur le plateau de Montciel à Lons-le-Saunier pour vous amuser entre amis ou en famille. Et puis ce dimanche, c'est dans la capitale comtoise également le dernier jour des instants gourmands jusqu'à 22h30 place Granvelle, avec toujours ses nombreux chalets et les délicieuses odeurs qui en dégagent, avec des plats locaux mais aussi de la cuisine du monde. L'accès à l'esplanade Granvelle est gratuit et pour les dégustations, il vous faut acheter un verre en verre, vendu 2 euros sur place. 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Ici Besançon, d'autres infos pratiques dans une heure.
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0: Ah bah musique, justement. France Gall est sur Ici Besançon.

0: collecteur de France Gall. Musique sur Ici Besançon. Ça, c'est une autre musique, celle que vous aimez, celle des Défis d'ici. Et vous l'entendez du lundi jusqu'au dimanche, entre 11h et midi. Les Défis d'ici, c'est un grand jeu de plateau, comme un jeu de loi avec 38 cases au total, dont la case 38 que tout le monde raffole, ça je sais bien. C'est la case jackpot, avec en ce moment 100€ à gagner en carte carburant pour aller faire le plein avec un sacré coup de pouce au portefeuille. On en a bien besoin. Et ici, Besançon est là pour vous servir avec cette case 38. Et là, nous sommes arrêtés sur la case 36. C'est-à-dire que là, tout va se jouer maintenant. Parce que si Brigitte, elle jette les dés un peu fort, on va faire un tour de plateau, on va retomber sur les cases 1, 2, 3, 4. Mais si Brigitte arrive à faire 2, elle ne pourra pas faire moins de toute façon, puisqu'il y a 2 dés et qu'il y a forcément 1 par dé. Et bien si elle fait 2, elle arrive sur la case 38. Bonjour Brigitte.
1: Bonjour Nathan.
0: Avouez, c'est tout ce que vous souhaitez faire.
1: Ah ben tout à fait, oui.
0: En même temps, qui ne voudrait pas, non, moi les 100€, vous savez, je préférerais avoir les Siroriem plutôt que les 100€. Les deux sont bien, vous me direz. Faudra avoir les deux en même temps, mais ça c'est pas possible. Mais en tout cas, vous allez pouvoir tenter cette chance-là. Bienvenue à vous dans ces défis d'ici depuis Pouillet Français. On est là juste à côté de Besançon. Est-ce que le repas du midi se prépare?
1: Pas du tout.
0: Pas du tout,
1: nous sommes invités.
0: Oh là là, c'est royal ça.
1: Tout à fait.
0: Est-ce que vous allez apporter le dessert?
1: Même pas,
0: oh bah là. Mais des fleurs?
1: Non, c'est un brunch.
0: Ah, ça c'est sympa.
1: Soirée, donc très bien.
0: Bon bah, que demander de plus? Ah bah, peut-être le jackpot quand même. Vous me direz, Brigitte, en tout cas je compte sur vous pour lancer CD, donc pas trop fort, pour essayer d'avoir 2, et sinon, bah, si c'est plus, on continuera sur notre plateau, avec toujours à vous offrir le passeport de l'été ici Besançon, ou sinon le passe famille, 2 adultes, 2 enfants, pour les caves, pas les caves à Comté, mais la maison du Comté, pardon, à Poligny, dans le Jura. Dès que vous me dites top, on lance l'été. Alors, eh bien, je vois. Que vois-je sur ces dés? Le suspense est à son comble. Nous étions sur la case 36 et là, poulololo. On va faire quasiment le tour du plateau, je crois bien. Ah là là, vous avez lancé beaucoup trop fort. Je vois un 6 et un 5. On va retourner de l'autre côté du plateau puisque nous allons donc avancer d'autant de cases que le compte le permet, à savoir de 11 cases pour aller jusqu'à la case numéro 8. Alors par contre, je ne sais pas ce que j'ai fait de mon jeton. Ah, il est sous mes feuilles. Paumé. Nous étions donc sur la 36, on va aller jusqu'à la 8. 37, 38, le départ. Case 1, 2, 3, 4, 5, 6, 7, 8.
2: La montre.
0: Ah bah ça c'est pareil, c'est une épreuve là spéciale pour la rentrée évidemment. La montre, c'est simple, je vais vous donner un thème et dans les 15 secondes que vous aurez, faudra me donner un maximum d'éléments par rapport au thème en question. D'accord ma chère Brigitte?
1: Ça marche.
0: Et là, puisque évidemment nous évoquons la rentrée, je vais vous demander dans ces 15 secondes de me donner 5 essentiels de la rentrée, 5 objets de la rentrée. Top chrono.
1: Cartable, trousse, crayon, gomme, livre, cahier.
0: Voilà, on en a au moins 6. Ça, c'est une bonne réponse, une affaire rôlement menée. En plus, il y avait encore du temps. Ah bah, ça, c'est parfait. Ça veut dire que votre défi est gagné. Vous l'avez parfaitement bien réalisé. Entre le passeport de l'été ou le passe-famille pour la maison du comté à Poligny, qu'avez-vous choisi comme cadeau?
1: Le passeport de l'été,
0: eh bien, à vous les 27 sites incontournables à découvrir gratuitement partout en Bourgogne-Franche-Comté, avec à chaque fois vraiment des invitations et des entrées, avec un passeport quand même de plus de 700€. Donc vous voyez, il n'y a pas eu 100€ de carburant, mais là il y a 700€ d'entrée de site quand même à découvrir dans la région. Ça c'est pas mal.
1: C'est super sympa, merci beaucoup.
0: Merci à vous d'avoir joué avec nous. Vous embrasserez tout le monde là au brunch, hein. Vous direz de la part d'ici Besançon, il vous passe le bonjour.
1: J'y manquerai pas.
0: Et encore une fois, félicitations. Merci à vous pour votre gentillesse et votre fidélité. Je vous souhaite une très belle journée à Pouillet Français. J'aime bien quand ça se passe comme ça, parce que là, que des gagnants depuis ce matin. Pourvu que ça dure, il y a encore une session de jeu de possible pour votre passe-famille, 2 adultes, 2 enfants, pour aller découvrir la maison du comté de Poligny. Une autre idée sortie qui sent bon le terroir, qui sent bon la région. 0380 833 111. Il y aura également la possibilité de déguster 2 comtés avec une boîte de dégustation avec 2 morceaux de comté à l'intérieur lorsque vous remportez ce passe famille qui vous emmènera à la maison du comté. Donc venez tenter votre chance, rien à perdre, tout à gagner. Dans le meilleur des cas, vous repartez avec un cadeau. Dans le moins meilleur des cas, on passe un bon moment. C'est toujours ça de prise. 0380 833 111. Autrement, je sais pas comment je ferais sans vous. Évidemment, ce jeu ne serait rien sans vous de l'autre côté du poste. Merci pour votre fidélité à Ici Besançon. Julien Lib, Autrement.
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0: Autrement, Julien Lib est sur ici Besançon. Est-ce que ça vous dirait de visiter en famille, deux adultes, deux enfants, la maison du comté à Poligny dans le Jura, et surtout en plus de repartir avec votre coffret dégustation, deux morceaux de comté, un plus jeune, un plus vieux, double affinage dans cette magnifique boîte toute verte aux couleurs du comté qu'aura grand plaisir à vous offrir en même temps. La maison du comté de Poligny dans le Jura. N'hésitez pas à venir pour cela, tenter votre chance au tout dernier défi du jour. 03 81 833 111, c'est le numéro non surtaxé de l'accueil ici Besançon pour peut-être aller à la maison du comté de Poligny, passer une belle journée en famille avec ce pass famille, deux adultes, deux enfants, et en plus de ça le coffret dégustation, deux morceaux de comté, de beaux morceaux de comté même à l'intérieur, double affinage. Tentez votre chance, ce sont les toutes dernières secondes pour vous inscrire, dernière possibilité pour vous au 03 81 833 111. Avant de rejouer, relancer une dernière fois l'aidé même pour aujourd'hui, je vous propose dans un instant côté musique une poupée, alors pas celle qui fait non, mais la poupée psychédélique de Thierry Hazard sur ici Besançon.
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0: Le chanteur Thierry Hazard, qui n'est pas connu uniquement que pour son titre Le Jack, même si c'est ce titre-là qui a permis à Poupée Psychédélique, que vous venez d'écouter sur Ici Besançon, de percer sur le dance floor, comme on va dire, puisqu'en fait ce titre est sorti une première fois dans les années 88, mais sans succès. Faut dire que Thierry Hazard n'était pas forcément bien connu à cette époque-ci. Ensuite, il a sorti Le Jack, là, le carton qu'on lui connaît. Suite à ça, il a réussi à se faire un nom. Il ressort dans les années 90-91 ce titre, Poupée Psychédélique, et là, ça cartonne, et ça en fait un collecteur. Ici Besançon. Oui, tout ça pour ça, oui. Dernier jeu de ces défis d'ici pour aujourd'hui, pour ce dimanche, puisque ce jeu c'est du lundi jusqu'au dimanche. Notre grand jeu de plateau, jeu de cadeaux, 38 cases au total. Nous allons repartir de la case précédente. Alors attendez, je note à chaque fois où est-ce qu'on repart, parce que je paume mon jeton, je le mets n'importe où. Et donc, je ne sais plus, nous nous étions arrêtés. Eh bien oui, c'était sur la case numéro 8. Voilà, je vais remettre mon jeton au bon endroit pour accueillir Félix, qui est avec nous depuis Sancey, dans le pays de Belherbe, Sancey, aux portes du Haut-Doubs. Bonjour Félix.
1: Et bonjour.
0: Et bienvenue à vous sur l'antenne d'ici Besançon. Quel temps dans le Haut, enfin en tout cas à la limite du Haut-Doubs actuellement?
1: Oh ben, il fait beau, il fait même un petit peu chaud.
0: C'est ça, ça va peut-être être un chouïa lourd cet après-midi, c'est ce que nous annonce Météo France avant le retour de passage de quelques averses orageuses en soirée. Donc pour l'instant, bon, on en profite quand même. Est-ce que justement vous avez prévu quelques sorties là pour aujourd'hui?
1: Non, là on rentre un peu de bois pour l'hiver.
0: Ah ben, c'est le moment, c'est le moment. Attention aux araignées qui peuvent se nicher dedans. On sait jamais. Coucou, je suis là. Mauvaise blague, quoi. Bon, Félix, en tout cas, nous allons rejouer depuis la case numéro 8 pour le dernier cadeau que j'ai à offrir aujourd'hui et faire un petit tour à la maison du comté à Poligny. Ça vous ferait bien plaisir, vous, Félix?
1: Oui, tout à fait. J'ai des enfants comme ça.
0: Ah bah, et en plus, il y a de la dégustation, tout ce qui va bien sur place. Vous êtes déjà rendu à cette maison du comté ou pas du tout?
1: Non.
0: Parce que ça fait maintenant 5 ans qu'elle existe, justement. Elle fête un peu cet anniversaire. C'est pour ça qu'on a plaisir à vous offrir ce pass famille. 2 adultes, 2 enfants. Vous pourrez la découvrir et nous en donner comme ça des nouvelles. À condition, évidemment, de réussir votre défi. Pour cela, il va falloir rejeter les dés pour repartir donc de la case numéro 8. Dès que vous me dites top.
1: Top.
0: Alors, je vois un 4 et un 3. Nous allons donc avancer de la case 8 jusqu'à la case numéro 15. 9, 10, 11, 12, 13, 14, 15.
2: Le Radio voilà. Réveil.
0: Ah, le Radio Réveil. Ouais, ça peut finir souvent comme ça. Beaucoup vont avoir à le remettre à partir de demain. Ça y est, la rentrée quasiment pour tout le monde. La rentrée des écoliers vraiment officiellement à partir de mardi. Là, c'est la pré-rentrée, comme on dit, pour les enseignants demain. Mais donc, on a cette case, évidemment, le Radio Réveil, lui, il reste présent tout le temps. Là, ça va être le matin. On a le Radio Réveil qui se déclenche. Il est allumé sur une radio. Il y a une musique qui passe. Et le but, évidemment, c'est de reconnaître la musique qui est en train de passer. C'est un blind test, en quelque sorte. Est-ce que vous êtes prêt, Félix?
1: Oui.
0: Eh bien, écoutez, le réveil sonne. Ah, ça donne envie de pleurer. Ah, est-ce que vous avez reconnu le titre?
1: Il me semblerait que c'est Papa Outé, mais je suis...
0: Ah, non, pas Papa Outé, l'autre, un autre titre, mais du même chanteur. Si vous avez le chanteur, ça marche.
1: Ah, aïe.
0: Si on écoute plus longuement, est-ce que vous aurez le titre?
3: Formidable.
0: Et le titre, c'était pas Papa Outé, mais donc Formidable. Malheureusement, aïe, c'était Stromae en l'occurrence. Là, malheureusement, j'ai pas le titre. J'ai un autre titre du répertoire de cet artiste et j'ai pas l'artiste. Ça passera pas pour aujourd'hui, Félix, mais faudra revenir tenter votre chance.
1: C'est pas grave.
0: Je compte sur vous, mais en tout cas, et bon courage pour rentrer le bois là en ce moment. C'est l'activité qu'on fait pas mal un peu partout en Franche-Comté, que ce soit du pelet ou sinon le bois à recevoir, à fendre, à ranger, faire les piles, tout ce qui va bien. Bon courage en tout cas. Bon, aïe. Bon, le dernier, ça n'aura pas été un 4 à la suite, malheureusement aujourd'hui. Hey, 4 à la suite, ça me fait penser à un jeu ça. 4 à la suite, ça c'est votre nouveau jeu. 8h25 en matinale, 4 extraits qui ont été volontairement ralentis dans ce 4 à la suite, évidemment, pour reporter le jackpot avec, si vous reconnaissez évidemment, les 4 titres. On rejoue demain avec le 4 à la suite, 8h25, et les défis d'ici entre 11h et midi. Et Jimmy Cliff est là dans votre playlist ici Besançon pour aller tranquillement jusqu'à midi. Midi, c'est dans 4 minutes, tout comme le retour de toute l'actu locale ici Besançon avec Éléonore Richard.

0: Number One, c'était Jamie Cliff sur Ici Besançon.
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0: Et ce matin, je souhaitais vous présenter Arquet, c'est le berger belge arrivé au refuge de la SPA de Besançon avec son compagnon d'infortune après un début de vue, un début de vie qui n'a malheureusement pas toujours été simple. Alors aujourd'hui, il cherche sa nouvelle famille depuis donc la SPA de Besançon. Faut savoir que lorsqu'il découvre une nouvelle personne ou un nouvel environnement, il peut se montrer un peu craintif, il peut notamment avoir tendance à aboyer par peur. Il aura donc besoin d'un cadre rassurant et de personnes capables de respecter son rythme sans jamais pour autant les brusquer. Mais en tout cas, Arquet mérite de connaître une vie stable et remplie de douceur. Derrière ses craintes se trouve vraiment un chien, jeune chien même affectueux, qui ne demande qu'à faire confiance et à créer un véritable lien avec son humain. Vous pensez pouvoir correspondre avec Arquet? Ben allez le rencontrer à la SPA de Besançon.
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0: Ici, première radio locale en Franche-Comté. Il est midi. 30 août, l'actu locale à la mi-journée avec vous, Éléonore Richard, bonjour.
2: Bonjour Nathan, bonjour à tous.
0: Et comme depuis quelques jours, les pompiers du Doubs toujours à pied d'œuvre pour bâcher les toits endommagés par les orages de grêle.
2: Au total, 110 pompiers sont toujours mobilisés ce week-end dans le Doubs, dont une soixantaine venue des départements voisins, pour plus de 425 opérations à mener au total sur 26 communes, en particulier dans le secteur de Baume-les-Dames, Pouligny-Luzan, très sinistré. Alexandre Rubin, vous êtes retourné à Pouligny-Luzan où les pompiers et les couvreurs se sont lancés dans une course contre la montre.
3: Sur le toit de l'école de Pouligny-Luzan, les 14 pompiers venus de Haute-Saône déplacent les tuiles une par une.
4: Donc actuellement, ils enlèvent les tuiles qui ont été hachées. Et l'autre équipe leur passe les tuiles du bâtiment annexe, de façon que les écoliers puissent retrouver leur classe.
3: Le capitaine Michel Tourdeau est venu de la caserne de Champagné pour prêter main forte à ses collègues du Doubs.
4: Moi, personnellement, une intervention de cette ampleur en 42 ans de service, c'est la première fois que j'interviens sur des dégâts comme ceci.
3: Ils doivent rester à Pouligny-Luzan jusqu'à mardi soir et vont enchaîner les interventions parce qu'ici, le temps est compté.
5: Commandant Jules Bévalo, je suis le chef du secteur Pouligny-Luzan sur l'épisode de grêle. Alors notre objectif, c'est de mobiliser un maximum de sapeurs-pompiers en intra-départemental, mais également sur les départements périphériques pour bâcher au plus vite, au cas où il viendrait à pleuvoir à nouveau.
3: Ici, la présence des pompiers rassure tout le monde, comme Marc, 80 ans, il vit tout seul.
6: Là, ils font un boulot admirable. Oui, mais on téléphonait encore ce matin pour savoir si j'avais quelqu'un. Mais ça nous donne un bon soutien.
3: La façade de sa maison est comme criblée de balles. Les stigmates de cet orage dévastateur d'une dizaine de minutes seulement. Ces dégâts mettront des jours, des semaines, voire même des mois à être réparés.
2: Et autre conséquence de ces orages, la déchetterie de la communauté de communes du Doubs-Beaumois est saturée face au volume de déchets à traiter. Ils ne peuvent donc plus accepter les gravats, tuiles, etc., ni le plastique encombrant comme le mobilier de jardin. Solution espérée d'ici le début de semaine. Une femme enceinte est héliportée vers le CHU de Besançon après un choc frontal à Jougne dans le Haut-Doubs. Un accident qui s'est produit tôt ce matin sur la RN57. Deux victimes, cette femme enceinte donc catégorisée blessée grave par les pompiers au vu de sa grossesse. Dans le véhicule d'en face, l'autre victime a dû être désincarcérée. Légèrement blessée, elle a été transportée au centre hospitalier de Pontarlier en ambulance.
0: Ce nouveau titre pour Quentin Fillon-Maillet.
2: Celui de papa, obtenu pour la première fois le 5 août avec la naissance d'une petite fille. Alors forcément, le quotidien et les priorités du biathlète jurassien ont forcément un peu changé. Mais à 3 mois du début de saison de biathlon, QFM et sera.
7: J'ai essayé d'être présent un maximum pour ma fille et malgré tout de garder le volume d'entraînement et la qualité d'entraînement. Justement dans les adaptations au niveau de la famille, c'est d'essayer de faire venir plus régulièrement justement ma compagne sur les lieux de stage et de compétition pour que moi je puisse continuer à faire la partie sportive, mais sans altérer justement cette vie de famille qui est importante pour moi et pour ma compagne et bien entendu pour ma fille. Disons que j'ai pas changé d'objectif. Il y a toujours cet objectif sportif d'aller chercher les médailles aux championnats du monde, les Jeux Olympiques et tout, mais il y a l'objectif aussi de j'aimerais bien être très performant dans 4 ans pour que ma fille puisse me regarder sur le bord de piste. Ça me motive beaucoup. Donc différent dans l'approche que j'accorde à ma compagne et à ma vie de famille, oui. Après, ça change pas ma faim pour ce sport et ma passion.
2: Et on espère que 2027 sera presque aussi belle que 2026, année de naissance de sa fille, mais aussi celle où il est devenu l'athlète français le plus titré avec 9 médailles olympiques au palmarès. Et puis si vous ne savez pas quoi faire cet après-midi, deuxième tour de la Coupe de France de foot. Match de Régional 1, 2 et 3 à suivre notamment au stade des Orchamps. Saint-Vite contre Besançon Football à 15h. 15h aussi pour un rendez-vous handball. L'équipe masculine bisontine du GBDH joue au Palais des Sports à Besançon pour le premier tour de la Coupe de France.
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2: Nathan RLT, du soleil, des nuages, on ne sait pas.
0: Oui, du soleil, des nuages, ça se chevauche cet après-midi en tout cas. Dans le ciel franc-comtois, avec des températures plutôt lourdes, 27 à 28 pour les maxi, 26 à Vesoul et Besançon, 27 à Dole ou encore 28 à Lons-le-Saunier. Mais attention en début de soirée avec le retour d'averses orageuses, nous dit Météo France Franche-Comté, qui place l'ensemble de nos départements franc-comtois en vigilance jaune pour ce risque d'orage, et ce à partir de 18h jusqu'à 3h minimum demain matin. Sur les routes départementales 3, en Haute-Saône, entre Étu et Frétigny et Véloreille, à la traversée de Bonnevent-Véloreille, nous avons toujours ce poteau électrique en travers de la route à hauteur de la rue principale au niveau de la mairie. Grande prudence à vous, n'arrivez pas trop vite. 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
9: Bonjour, bon dimanche, sous vos applaudissements, c'est Willy vient déjeuner chez vous, numéro 1084.
10: Oh là là,
11: Ça filoche.
9: Bonjour la tribu.
10: Bonjour.
9: Alors, qui est là aujourd'hui? Nicolas Malabeuf, notre enfant de la télé. Bonjour mon bon Nicolas.
12: Bonjour Willy, bonjour tout le monde.
9: Et Fabien Imo, notre geek. Bonjour mon Fabien.
13: Bonjour Willy, bonjour à tous.
9: Et bienvenue à tous mes amis. Merci d'avoir choisi votre émission utile sur votre radio utile cette saison encore avec Nicolas. Avec mon Fabien, on vous propose chaque week-end un talk show d'actu pas comme les autres, des infos avec nos invités, des sourires avec nos chroniques, de la musique, des cadeaux. Ici, on apprend et on se détend. Et la nouveauté de cette saison, c'est que depuis hier, vous l'avez entendu, nous sommes en direct de midi à 13h30. Midi 13h30, donc midi 13h, nos invités, et 13h30, nos auditeurs, car c'est vous qui prenez les commandes de votre radio. Alors d'abord, notez bien les deux dossiers du jour. Dans un instant, niveau météo, cette semaine aura été marquée par des orages très violents, comme jeudi dans le Val-de-Marne, et même pire, comme avec cette tornade qui a quand même blessé le village de Pomas dans l'Aude. Des vents jusqu'à 240 km/h. Alors, est-on devenu un pays à tornades comme les États-Unis? Doit-on craindre des orages violents tout cet automne après cet été caniculaire? On en parle dans une minute. Et à 12h30, attention, nouveau rendez-vous que nous avons appelé le gigot du dimanche. Alors le gigot, c'est un plat star du dimanche. Hein. Et bien de temps en temps, comme ça, juste pour le plaisir, on recevra une star à votre table du dimanche. Une personnalité qu'on aime bien, qu'on a envie de déguster. Et pour introniser ce nouveau rendez-vous, alors Léon XIV, le pape catholique, sera là en septembre. Et bien lui, c'est le pape catholique qui fera sa 63e rentrée dans quelques jours. Michel Ier Drucker sera notre gigot du dimanche dans 20 minutes. Et puis, nouveauté donc depuis hier, dorénavant entre 13h et 13h30, c'est vous qui avez les clés de cette émission. C'est 30 minutes 100% rien qu'avec vous. Venez à l'antenne donc nous raconter vos youpis, vos moments heureux de l'été ou de la semaine, la belle rencontre, la jolie histoire. Venez nous faire un petit coucou. Venez réagir sur les thèmes du jour. Si vous voulez dire un petit mot à Michel Drucker, profitez-en. Si vous voulez nous parler des orages, voilà, est-ce que tout ça, ça vous inquiète un petit peu? 0810 055 056. Plus que jamais, ici, c'est chez vous. 0810 055 056. Il y a aussi le groupe Facebook,
13: oui,
9: Fabinou.
13: Si vous nous aimez, vous pouvez nous suivre sur le groupe Facebook Youpi la vie avec Willy Rovelli.
9: Venez.
13: C'est gratuit. On y partage uniquement des choses qui nous rendent heureux.
9: Voilà.
13: Aujourd'hui, la question du jour tourne autour de notre invité Michel Drucker. Quelle émission vous a marqué? Si vous souhaitez lui laisser un petit mot, faites-vous plaisir. Tout se passe sur le groupe Facebook Youpi la vie avec Willy Rovelli et c'est gratuit.
9: Et c'est gratuit. Il y a aussi le WhatsApp quand vous faites 0810 055 056, aussi sur WhatsApp.
13: À tout moment, vous pouvez nous envoyer des messages, des photos ou des vocaux sur WhatsApp. C'est gratuit. 0810 055
12: 055. C'est moderne. On est dans la modernité.
9: On est moderne. Passez à l'antenne tout à l'heure, pourriez les youpis, vous repartirez avec.
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9: Tout à l'heure, vers 13h20. Voilà, on a tout dit.
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9: Allez, ouvrons notre premier dossier. Bonjour Stéphane Schmitt.
10: Bonjour.
9: Bienvenue ici, mon cher Stéphane. Vous êtes expert météo-orage, filiale de Météo France, spécialiste des orages. Alors, depuis 10 jours maintenant, là, j'ai l'impression que la France est balayée par des orages de dingue l'autre jour, parce que nous, on est à Paris. Hein. Je vais au cinéma, je sors du cinéma, c'était le chaos. Mais je n'ai plus rien compris, j'ai plus reconnu la ville. Est-ce que, déjà là, on peut faire un point météo, mon cher Stéphane, comment ça va se passer là, ces prochains jours? C'est terminé un petit peu ces gros orages ou c'est la tendance du moment?
10: On a toujours... Alors il y a toujours des on a des séquences orageuses en France depuis quelque temps, et tout ça c'est parce que on a emmagasiné du carburant, notamment avec avec la canicule. Donc il suffit pas grand chose, c'est-à-dire que voilà, on a ce carburant beaucoup de chaleur emmagasinée, et il suffit à un moment donné, qu'on ait une dépression, par exemple, typiquement qui arrive de l'ouest, pour que derrière ça régénère en fait une salve de d'orage, et c'est ce qu'on vit ici en France, et c'est ce qu'on risque de vivre. Vous le disiez tout à l'heure au départ, même encore jusqu'à l'automne et la fin de l'automne, même dans certaines parties de la France.
9: Donc ça, c'est à cause de la canicule. Vous nous dites, on a emmagasiné un petit peu de chaleur, même beaucoup de chaleur. Et donc voilà. Et c'est ça aussi la tornade, quand même, une tornade dans l'Aude. Non, mais ces images étaient démentielles. Ça aussi, c'est à cause de la canicule. Ça, c'est.
10: Alors, à cause, en fait, alors c'est pas uniquement à cause de la canicule. Il y a plein de mécanismes, mais effectivement, le fait d'avoir, en fait, les mécanismes pour créer des orages, c'est il faut en fait toujours un conflit de masse d'air. Alors, qu'est-ce que ça veut dire? Ça veut dire que à partir du moment où on va avoir de l'air chaud qui arrive, si au même moment, on a un air frais, un air froid qui est toujours quelque part, qui typiquement sous nos latitudes, il redescend de l'Arctique, le Nord, l'Atlantique Nord, etc. Ça va générer des orages. Donc ça, en fait, ce sont les mécanismes classiques. Alors ces dernières années, on voit que ça peut commencer tôt. Typiquement, on a eu des records de foudroiement pour des mois de mars, des mois de mai en 2018-2022, parce que on a cet afflux qui vient typiquement d'Espagne, du sud. Parce que d'Espagne, et donc ça c'est pour les mécanismes. Et pour les tornades, on a de temps en temps quand vraiment toutes les conditions, parce que le problème des orages c'est qu'il y a énormément de conditions qui peuvent s'accélérer, qui peuvent être renforcées sur le plan local et qui peuvent générer en fait des formes différentes d'orages, c'est-à-dire que l'orage c'est un cumulonimbus, c'est le même nuage effectivement pour tous les orages, mais dans certains cas, on peut avoir tout d'un coup des phénomènes accélérés de cisaillement de vent. Ça a été le cas dans l'Aude. Alors cisaillement de vent alors c'est vrai que le terme comme ça, il peut être un peu abscon. Imaginez, c'est comme si vous aviez des assiettes que vous empilez, et en fait vous en avez, elles tournent, celle du bas, elle tourne dans un sens, l'autre, elle tourne dans l'autre sens, et en fait c'est ça qui génère en fait.
9: On peut les prévoir, les tornades, ou malheureusement non?
10: Non, c'est très difficile. Alors déjà, les orages, les orages, c'est le phénomène le plus compliqué, un des phénomènes les plus compliqués à prévoir en termes météorologiques. C'est-à-dire que même si on a fait d'énormes progrès sur plein d'autres phénomènes, sur la prévision de température, sur les prévisions de phénomènes, même sur les orages, c'est encore très difficile de déterminer où ils vont se produire.
13: On peut pas savoir où ça tombe.
10: C'est-à-dire que exactement, c'est ça. C'est-à-dire qu'en fait, tout simplement parce que les orages, on voit des marqueurs d'instabilité et on se dit là, effectivement, on a une zone propice où il faut pas grand-chose. Et donc, et ce pas grand-chose, parfois il n'arrive pas. Voilà. C'est-à-dire que, comme je le disais, on a du carburant, mais à un moment, il manque l'étincelle. Et l'étincelle, c'est quoi? C'est par exemple des vents qui vont propulser l'air et qui vont générer des orages.
9: Mon cher Stéphane, nous sommes dans la période des orages, donnez-nous quelques petits conseils là. Quand il y a un orage fort, là, comme il y a eu l'autre soir à Paris, un petit peu dans plein de régions en France, quand il y a l'orage, je fais quoi? Je peux rester au téléphone? Je prends un bain? Je fais ma vaisselle?
13: Mettez-vous sous un
9: si, si j'ai envie de faire une imitation de Claude François, je peux un soir.
10: Voilà, c'est C'est ça. Exactement.
9: Pour éviter tout ça.
10: Voilà. Moi, je n'aurais pas osé.
9: Si tu peux y aller.
10: Merci.
9: Donc, non, mais on évite vraiment tout ça. Alors, c'est toujours bon de le rappeler quand même. Voilà.
10: Non mais c'est super important de le rappeler. La première chose, en fait, il faut retenir qu'une chose quand on est à l'extérieur, c'est de jamais rester à l'extérieur. Alors j'enfonce des portes ouvertes, on le voit, on voit encore aujourd'hui jamais. Alors dès que vous entendez l'orage, dès que vous pouvez aller vous réfugier dans un bâtiment en béton, en ciment, en dur, ne restez jamais à l'extérieur.
9: Dans la voiture, c'est bien.
13: Une voiture, c'est bien parce que moi quand j'étais petit, on me disait avec les pneus, ça nous protège. Est-ce que c'est vrai ou c'est faux?
10: C'est pas les pneus, c'est ce qu'on appelle la cage de Faraday constitue la voiture. Voilà, c'est-à-dire que le courant va s'écouler le long à l'extérieur de la paroi métallique et ensuite effectivement. Mais à l'intérieur.
9: Mais Stéphane, vous nous confirmez qu'on joue pas avec l'eau, c'est-à-dire on fait pas laver, on se prend pas un bain, une douche, tout ça.
10: Exactement. Non, mais c'est effectivement ce que disait Willy sur l'effet Claude François. C'est horrible comme humour noir. Mais en tout cas, c'est vrai que le problème avec l'électricité, parce que la foudre, c'est de l'électricité. Et donc, ce qui fait que quand vous prenez un bain, alors même si aujourd'hui on a de moins, ou une douche, aujourd'hui il y a de moins en moins de canalisations qui sont métalliques. On a de plus en plus de flexibles. Mais typiquement, si votre maison est constituée de canalisations, même en cuivre, le risque, c'est que la foudre frappe votre maison ou les alentours, que le courant se propage dans vos installations et dans tous vos réseaux. Bon. Et donc, c'est pour ça qu'on dit le réseau électrique.
9: On arrête tout. Dès qu'il y a de l'orage, Stéphane, on arrête tout. Voilà, on ne fait plus la vaisselle, on laisse tout tomber, on ne se lave pas, on se planque.
10: Tout à fait.
9: C'était bon de le rappeler, mon cher Stéphane. Merci infiniment d'être passé nous voir. Expert météo-orage, filiale de Météo France, spécialiste des orages. Merci, mon cher Stéphane. Passez un bon dimanche et donc soyez prudents les amis, dès que ça tonne on se planque. Dans un instant c'est vous que je vais entendre, c'est la libre antenne du week-end qui commence à 13h. Si vous voulez réagir là-dessus, nous faire un petit coucou, vous n'hésitez pas, 0810 055 056, on parle de quoi avec toi mon Fabinou?
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13: L'actu web, on va évoquer les affiches créées par des intelligences artificielles qui ont énervé les Français tout l'été.
9: Ah bon, tout l'été?
13: Ah oui, j'explique tout dans un instant.
9: On sent que les Français s'énervent tout le temps.
13: Pour rien.
9: Moi, le premier. Donc on peut gueuler, y allumer des roses. Oh là là,
13: ça gueule.
9: C'est pas vrai, hein.

0: On aime vous présenter des invités.
1: Pas banaux.
0: Mais d'abord, lui aussi, il n'est pas banal. C'est notre Fabien Imo, notre geek. Alors, mon Fabinou.
2: C'est parti pour toute l'actu web. En moins de 2 minutes, on démarre avec un gros dossier qui a énervé de nombreux internautes cet été. Les affiches créées par des intelligences artificielles.
3: Les affiches d'IA, là. On arrête, hein. C'est fini. C'est terminé.
2: Non, mais vous les avez sans doute repérés cet été. Ces affiches générées par l'intelligence artificielle étaient partout. Pour annoncer un tournoi de pétanque, IA. Pour annoncer une fête de village, IA. Pour un menu de restaurant, IA également. Ouais. Bref, vous en avez forcément vu pendant vos vacances. Et bizarrement, notre œil s'est habitué et les repère très vite finalement. Car ces affiches ont toute une teinte jaunâtre pour le côté chaleureux et ancien. La police d'écriture est toujours la même avec un style plutôt manuscrit pour le titre. Et surtout, il y a des anomalies. Bah oui, parce que l'intelligence artificielle se trompe parfois. J'ai vu une affiche pour un tournoi de pétanque avec un joueur qui avait une main à 6 doigts.
0: Ah bah oui,
2: bah non, c'est normal. C'est plus pratique pour tenir sa boule.
4: Ça arrive.
2: Bref, l'IA s'est tapé l'affiche tout l'été, mais les graphistes et les illustrateurs ne désespèrent pas et pensent que c'est juste un effet de mode.
5: J'espère qu'on va retrouver finalement des affiches faites à la main, limite en noir sur blanc avec un petit dessin et tout.
2: Ben oui.
5: Parce que au final, c'est celle-ci qui sera vue en premier vu qu'elle sera différente de tous les autres.
2: Fin du dossier affiche IA, c'était le coup de gueule du dimanche. Percho, je ne me prononce pas sur le sujet car j'ai écrit cette chronique grâce
4: à l'IA.
2: À l'IA, bien sûr.
4: Et ça s'entend.
2: Toujours dans l'actu web, vous êtes nombreux à faire les courses de rentrée en ce moment pour renouveler les fournitures scolaires de vos enfants. Et bien sachez que beaucoup de marques vous proposent maintenant de s'occuper des fournitures scolaires à votre place grâce à qui ?
0: À l'IA.
2: Non, mais c'est vrai. Par exemple, l'enseigne de papeterie française Bureau Vallée s'occupe de tout. Il suffit en fait de télécharger l'application sur votre smartphone Bureau Vallée. Vous prenez en photo la liste de fournitures scolaires de votre enfant et l'intelligence artificielle de l'application convertit l'image en une liste de produits réels. En quelques minutes, le panier est prêt en click and collect dans le magasin le plus proche de chez vous. Comme quoi, l'IA n'a pas que des défauts et peut vous faire gagner du temps parfois. On termine l'actu web de ce dimanche avec une histoire qui vous a beaucoup fait rire sur les réseaux. Écoutez-moi bien, ça fait 17 ans qu'une professeure allemande est en arrêt maladie. Histoire vraie, cette prof de 62 ans a loupé 17 rentrées scolaires. Petit détail, pendant toutes ces années, elle touchait quand même son salaire complet, un salaire estimé entre 5 000 et 6 000 euros par mois.
4: Ah oui, quand même.
2: Une situation confortable qui a pris fin en cette rentrée. La sexagénaire a été mise en retraite forcée. Le proviseur en fait de son lycée ignorait son nom et même son existence. Et bien voilà, une prof qui n'avait pas le blues de rentrée. En revanche, elle avait du flouze qui rentrait.
0: Bravo, mais quel talent. Bravo, merci beaucoup mon cher Fabinho. Je crois qu'on a des messages sur le WhatsApp.
2: Oui, bonjour. Vas-y, Willy. Tiens, Sylvie, bonjour Willy et toute l'équipe. J'étais en Touraine la semaine dernière et l'orage dans un chalet en bois était impressionnant. Tonnerre, vent, éclair et même la foudre.
0: Soyez prudents les amis et continuez à réagir. 0810 055 056. Si vous êtes timide, vous laissez un petit message écrit sur le WhatsApp. Mais appelez-nous parce que moi je veux vous entendre. On veut vous entendre. Il y a la libre antenne qui démarre tout à l'heure à 13h. 0810 055 056. L'émission est à vous. Vous avez les clés. Entre 13h et 13h30, c'est nouveau. Le samedi, c'est Youpi la vie. Le dimanche, c'est Youpi aussi. 0810 055 056. Appelez-nous pour tout ce que vous voulez, réagir sur les thèmes, nous faire un petit coucou, nous donner des bonnes nouvelles, quelqu'un de super que vous avez rencontré cette semaine, mettre en avant une association.
2: Que du positif.
0: Ce que vous voulez. 0810 055 056. On vous attend.
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0: Et comme promis, place à la personne pas banale du dimanche. Bonjour Isabelle Diron.
8: Bonjour Willy, Isabelle Diron.
0: Je savais très bien que j'avais écorché votre nom. Ne vous inquiétez pas Isabelle, c'était pour savoir si vous vous souveniez de votre nom. Et apparemment oui. Vous êtes designeuse, c'est ça? Est-ce que pour l'instant ça va Isabelle? Je ne me suis pas trompée, designeuse.
8: Tout à fait.
0: Oui, et vous.
8: Et je me permets, je dirige le studio IDAE, qui est une agence de création pluridisciplinaire.
0: Exactement. Vous avez la petite trentaine, vous êtes du côté de Ivry-sur-Seine, dans le Val-de-Marne. Et peut-être que bientôt toute l'Europe connaîtra vos œuvres. Pourquoi, ma chère Isabelle ?
8: Eh bien, on a répondu à une consultation organisée par la Banque Centrale Européenne pour concevoir les futurs billets d'euro.
0: Voilà.
8: Et on est finaliste, on est dans les 10 équipes finalistes.
0: Pas mal. Donc, vous allez peut-être dessiner les nouveaux billets en euros.
4: Incroyable.

0: Voilà, incroyable, vous faites donc partie des 10 finalistes, et la seule française en lice.
1: Trop bien.
0: Alors, comment ça s'est passé? Alors, vous avez envoyé votre CV à la Banque Centrale Européenne en disant « je veux dessiner les billets ». Comment ça se passe?
2: Oui, c'est un peu ça. Il y a un an, on a répondu. On a répondu à ce concours. Donc, il fallait forcément justifier d'une expérience en France, en Europe et à l'international à travers des réalisations, des prix, des publications. Ensuite, donc il y a eu plus de 1200 candidatures moment-là.
0: 1200.
1: Et vous n'êtes plus que 10.
0: Voilà, et plus que 10 là. Donc ça a été 6 mois de boulot. Hein, 6 mois. Je crois que vous aviez le choix entre deux thèmes, c'est ça, Isabelle?
2: Exactement. Premier thème, culture européenne à travers des personnages historiques.
0: Ouais.
2: Et nous, on a répondu sur fleuves et oiseaux.
1: C'est le deuxième thème.
2: Deuxième thème qui nous a tout à fait, enfin complètement convaincus de répondre à ce concours.
0: Voilà, donc parce qu'il paraît que la nature, l'eau, voilà, c'est des thèmes qui vous parlent, Isabelle. Hein. Déjà là.
2: Oui, on travaille beaucoup. Ouais. On travaille beaucoup sur ces sujets-là au sein du studio IDAE.
0: Ouais.
2: Et pour nous, c'est vrai que c'était une évidence. Les fleuves, les oiseaux, ce sont des entités qui dépassent en fait les frontières des pays d'Europe.
0: Exact.
2: Et qui les unissent par leur parcours, par leur vol.
0: Ouais. Exactement.
2: Et par rapport aux enjeux de la transition écologique, ça nous semblait aussi extrêmement important d'aborder ces sujets-là.
0: Très bien. Donc, alors, il paraît que vous avez opté pour un format vertical. Expliquez-nous. C'est-à-dire que le billet, habituellement, les dessins, ils sont à l'horizontale. Et vous, c'est en vertical, dans l'autre sens.
2: Le format vertical, en fait, est vraiment plus cohérent par rapport à l'usage des billets. On s'échange rarement des billets à l'horizontale.
0: Oui, elle a raison, Isabelle.
2: Et puis, deuxième raison, en termes de composition, le format vertical, en fait, permettait d'incarner des notions de dynamisme et de mouvement beaucoup plus, en tout cas, convaincant que le format horizontal.
0: Voilà. Alors, Isabelle, maintenant, donc, vous l'avez dit, vous êtes donc dans les 10 finalistes. Comment ça se passe? Je crois qu'on peut voter,
1: On
0: peut voter pour vous, Isabelle, c'est ça?
2: Oui, notre proposition, c'est la I. Comme Isabelle, IDAE.
1: Bien vu.
2: La Banque Centrale Européenne propose une consultation publique ouverte jusqu'au 21 septembre.
0: Ouais.
2: Donc, il y a un lien. J'imagine que peut-être que vous le pourrez
1: le transmettre. Oui, on va le partager sur les réseaux.
0: On va le partager sur les réseaux.
2: Super. Et donc, n'hésitez pas à donner votre avis jusqu'au 21 septembre.
0: Voilà, jusqu'au 21 septembre. Si vous gagnez, ma chère Isabelle, est-ce que vous m'offrez un billet? Mais je veux un billet de 200, pas un billet de 5, Isabelle. Hein, on va pas faire...
1: Une valise de billets, plutôt.
0: Je compte sur vous, Isabelle. Hein, tu me fais une petite dédicace sur un billet. On en reparle, Isabelle.
2: Ah oui, avec plaisir.
0: Franchement, peut-être qu'Isabelle va dessiner. Quand même, c'est la classe. C'est quand même un truc qui arrive qu'une seule fois dans sa vie.
1: Mais c'est à nous de décider. Donc, allez sur le site du gouvernement. Vous pouvez voter jusqu'au 21 septembre.
0: Voilà, il faut voter pour que Isabelle
1: dessine. Isabelle Dairon.
0: Donc dessine. Dairon. Putain, on n'y arrivera jamais.
1: Dairon. Et on est trois.
0: C'est pas possible.
1: Impossible de se mettre d'accord. Non, mais...
0: Bon, on recommence. On n'est pas en direct. Isabelle Dairon. Bravo, Isabelle, en tout cas.
1: Bravo.
0: Finaliste. Peut-être qu'on verra donc ses créations sur tous les billets de banque en Europe. Bravo, Isabelle.
1: Bravo.
0: On va vous soutenir, évidemment. Merci infiniment. Hein. Passez un bon dimanche. Vous aimez Tricy?
1: Ah oui.
0: Vous aimez la pêche?
1: Ah oui.
0: Elle arrive juste après. Ce sont les infos pratiques près de chez vous avec le SI Express.
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0: Allez, partons gaiement vers la deuxième demi-heure de votre grand talk show du dimanche. Alors ici, c'est comme la messe du dimanche.
9: Mais en pas pareil.
0: Dans un instant, Michel Drucker sera notre gigot du dimanche, notre premier gigot. Il arrive et votre tribu est là, notre enfant de la télé, Nicolas Malabeuf, et notre spécialiste web, Fabien Hémot. Et bien sûr, vous faites tous partie de cette tribu, mes amis. On fait l'émission ensemble cette année, mais plus que tout, on est ensemble. Vous êtes vraiment avec nous, puisque c'est nouveau, dorénavant, le samedi et le dimanche, entre 13h et 13h30, c'est vous qui avez les clés de cette émission. Vous intervenez pour nous parler de ce que vous voulez. 30 minutes, rien qu'avec vous. 0810 055 056. Ici, on vous écoute. C'est la libre antenne du week-end et quand vous passez à l'antenne, vous repartez.
10: Et en plus, vous pouvez repartir avec un séjour dans un club Bel Embra d'une valeur de 2000 euros. Et tirage dans moins d'une heure, dans donc c'est marrant.
0: Alors appelez-nous. Il y a le groupe Facebook aussi, mon Fabien.
1: Qui est gratuit. Pour nous retrouver, vous tapez sur la barre de recherche, Youpi la vie avec Willy Rovelli, vous tombez sur nous. Et tiens, si vous avez un petit message pour Michel Drucker, vous pouvez poster.
0: Bien sûr,
1: profitez-en. Il y a Christophe, tiens, qui a écrit, je voudrais le retour au moins d'une fois d'un Champs-Élysées en direct.
0: Ah,
1: c'est tellement cool.
0: Eh
1: bien, on va lui demander.
0: On va lui demander.
1: Donc continuez à réagir, c'est gratuit. Facebook, Youpi la vie avec Willy Rovelli.
0: Merci beaucoup. Mais d'abord, si vous n'avez pas suivi l'actu, pas de panique. L'actu vous suit. Il est temps pour moi de mettre les points sur les i.
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0: Et on commence avec un point Patrick Bruel. Ma bite, à Liège, en Belgique, une dalle portant le nom de Patrick Bruel a été vandalisée. Après, s'il y en a bien un qui manifestement avait la dalle, c'est bien Patrick Bruel. Emmanuel Macron annonce officiellement que l'Arabie Saoudite va créer 3 parcs d'attractions près de Paris, dont un sur l'univers des mangas. Bruno Retailleau aurait préféré un parc Pokémon avec une attraction Attrapez-la tous, où tu dois essayer de capturer des migrants en situation illégale. C'est trop marrant, Tim Curry, le légendaire et terrifiant clown dans le film Ça, est décédé à l'âge de 80 ans. Et oui, plus de curry, d'habitude, cette phrase, on l'entend dans les restos indiens. Alors, ne pas confondre Ça, c'est le clown qui fait peur aux enfants, et Ronald McDonald, c'est celui qui les fait grossir. On rappelle que la peur des clowns, c'est la coulrophobie, à ne pas confondre avec la peur de grandir dans un congélateur, ça c'est la courgeophobie. Pris d'une envie pressante, un randonneur met le feu à son papier toilette pour faire disparaître les traces et il provoque un incendie de 5000 m2 dans le Jura. Eh oui, une idée vraiment de merde. D'où l'expression « essuyer un échec ». Force est de constater en tout cas que contrairement au papier toilette, le cerveau de ce randonneur n'était pas triple épaisseur. Son QI n'est même pas à la hauteur de son PQ. Selon le Canard Enchaîné, le conseiller agriculture du Premier ministre a été viré pour consommation de cocaïne. Pardon, mais enfin, tester la qualité de la farine, moi j'appelle ça de la conscience professionnelle, désolé. De nombreux touristes à Paris, marqués par l'insalubrité, la saleté de la capitale française. Au cinéma, Paris, c'est Amélie Poulain. Dans la réalité, c'est Amélie Poubelle. À Toulouse, un garagiste tombe nez à nez avec un boa caché dans le moteur d'une voiture. Eh ben oui, boa ou conduire, il faut choisir. Philippe Bouvard est mort lundi, Dolly Parton mardi. C'est un petit peu Madame Belle-Père de Loche qui s'en est allée. Philippe Bouvard qui a lancé plein d'humoristes, dont Mimi Mati, mais lancé au sens figuré, parce que...
1: Non.
0: Enfin, la question du jour. Aujourd'hui, c'est l'anniversaire de Laurent Delahousse. Est-ce que chaque dimanche, il va à la mèche?
11: Ouh!
0: Eh ben vous avez 2 heures. Alors heureusement, dans 123 jours, c'est fini 2026.
1: Bravo!
0: Voilà!
1: Bravo.
0: Bah écoutez, c'était un récap de l'actu. Et puis c'est tout, Et puis c'est tout. Ah, mes amis!
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1: Il est de retour.
0: Allez avec moi! Moment que je préfère dans l'émission. Voici Céline Dion et dans un instant notre

0: Évidemment, c'était Céline Dion sur votre radio ici.
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0: Car comme promis, place à notre nouvelle séquence que nous avons appelée le gigot du dimanche.
3: Et quel gigot ?
0: Eh oui, parce que le gigot, c'est un plat star servi sur toutes les bonnes tables populaires. Alors de temps en temps, on recevra quelqu'un de star et de populaire à notre table. Et notre parrain, notre premier gigot servi à point, c'est Michel Drucker. Ouais, le vrai Michel Drucker. Et Michel, attendez, vous me confirmez vraiment que là, la semaine prochaine sur France 3, quasiment à cette heure-ci, à 13h30, vous allez faire votre 63e rentrée?
4: Oui, avec un spécial Céline Dion qui va durer 1h40. Tous les souvenirs que j'ai avec Céline Dion sur mes plateaux.
0: Mais, voilà. Mais 63 ans, mais vous mentez pas, Michel.
4: En réalité, c'est 64.
0: Ah, voilà, c'est ça, vous mentez. Non, mais vous rendez compte, je sais qu'on vous a posé 1000 fois la question, Michel, mais 63 ans, mais ça n'arrivera plus jamais, une carrière comme celle-là.
4: Bon. Je sais pas, la médecine se penche sur mon cas.
0: Et donc, hors de question d'arrêter, il y aura une 64e, une 65e, une 66e.
4: Et puis, je sors un livre le 15 octobre.
0: Ouais.
4: Pour marquer mes 60 ans de prime time.
0: Ouais. Wow.
4: Il va s'appeler Je vous ai tant aimé.
0: Ouais.
4: Il va raconter. Il s'adresse aux artistes que j'aime, et vous le savez.
0: Ouais.
4: Et qui s'adresse également au public.
0: Au public, voilà.
4: Hein, au public d'ici.
0: Au public d'ici. On est vraiment très content de vous voir, mon cher Michel. Vous savez, regardez cette photo. Alors, bon, pour ceux qui verront la vidéo un jour, parce que cet entretien est filmé, il y a tout pile 3 ans, quasiment à la même date. Hein, il y a 3 ans, vous faisiez la une de TV Magazine et vous disiez Michel Drucker, chaque jour est un bonus, parce que vous avez fait cette couverture quelques jours après votre deuxième opération du cœur. Comment ça va, Michel? C'est la question qu'on a envie de vous poser, ça va?
4: Ça va bien. Je salue les infirmières et les cardiologues qui vous écoutent, Georges Pompidou, parce qu'ils m'ont sauvé la vie.
0: Bah, ils vous ont sauvé la
4: Donc,
0: vie.
4: Donc, mes vraies stars à moi, ce n'est pas les chanteurs, c'est le chirurgien. C'est et ce sont les équipes de cardiologie de Pompidou qui m'ont sauvé la vie.
0: Ouais.
4: Parce que je ne devrais pas être là. Je devrais être là, mais avec un déambulateur.
0: Bien sûr. Et donc, vous dites vraiment, là, tous les jours, depuis 3 ans, que c'est un bonus?
4: Ah oui, alors. Il y a un avant et un après. Évidemment, tous ceux qui nous écoutent et qui ont eu des pépins de santé, qui s'en sont sortis, ils se disent, voilà, merci d'être là.
0: Ouais, c'est ça.
4: Et les plus belles années d'une vie sont celles qu'on n'a pas encore vécues.
0: Exactement, mon Michel, donc vous en avez encore pas mal à vivre.
5: Et vous avez toujours la passion pour ce métier, là, de continuer vraiment.
4: C'est... Mais quand on m'a dit, Willy, t'invite à déjeuner ici, maintenant, j'ai dit, mais il n'y a pas de dimanche pour moi.
0: Bah, voilà.
4: Pas de dimanche. Oui, Willy, c'est Willy.
0: Bah, voilà.
4: La seule angoisse que j'ai... J'avais l'angoisse qu'il me fasse manger ce qu'il fait manger.
0: Ah non, rassurez-vous.
4: Il fait manger au
0: jamais je ne pourrais vous faire ça, parce que vous savez à quel point je vous aime et je vous respecte. Est-ce qu'en 63 ans de métier, on vous a déjà traité de gigot? Si vous êtes le gigot,
4: Ni gigolo. Mais c'est bon le gigot.
0: Ah, c'est bon le gigot. Ah, je vous ai dit, c'est un plat star.
4: Il faut que ça soit cuit à point.
0: Alors, apparemment, vous êtes cuit à point, mon cher Michel, donc là, c'est très très bien. Vivement dimanche, on revient dans une semaine, un spécial cinéma. Céline Dion, c'est ça. Mais sans Céline Dion, elle sera pas là.
4: Il y aura tout ce que j'ai vécu avec elle depuis qu'elle est là, depuis l'âge de 13 ans. Et il y aura des gens qui sont complètement légitimes, Robert Charlebois évidemment.
0: Ouais.
4: Il y a Vincent Niclot qui a chanté avec elle, Danny Briand qui a chanté avec elle, Jacques Vénérouzo, qui est l'arrangeur et le co-compositeur avec Jean-Jacques Goldman. Et puis Icard.
5: Qui a composé pour elle.
4: Qui a composé pour elle une nouvelle chanson.
0: La nouvelle chanson,
4: il ne le croit pas. Il le croit pas.
0: Bonjour, pardon, au revoir.
5: Voilà,
0: merci de rien.
5: C'est adieu.
0: Adieu, c'est comme c'est bonjour, pardon, merci. C'est ça. Voilà. C'est la nouvelle chanson.
4: Mais on peut faire ciao, mais c'est trop court.
0: Oui, c'était trop court. Donc là, c'était bonjour, pardon, merci. Donc écrit par Icard, que vous recevrez donc dimanche prochain. Est-ce que vous avez eu vos places pour Céline Dion, vous, Michel?
4: J'ai mes places.
0: Comment vous avez fait?
4: J'ai appelé les producteurs directement.
0: Je
4: suis un ami de Willy Rovelli. Autre chose. Si vous êtes un ami de Willy Rovelli, c'est autre chose.
0: Je vous le donne, évidemment. Ah, donc vous aurez la chance d'aller le voir.
4: C'est drôle parce que j'y vais le 12 ou 13 septembre, le jour de mon
0: anniversaire. Votre anniversaire.
4: Voilà.
5: Exactement.
0: Vous aurez quel âge là? Non, on le dit.
4: J'aurai plus de 80, c'est sûr.
0: Ouais.
4: Plus ou moins plus.
0: Ouais.
4: 80 plus, 82 plus, 83 plus, 84. On va s'arrêter là.
0: Bon, ouais, c'est bon, 84 ans.
4: L'année prochaine, je reviendrai pour 85.
0: Il a la forme, Michel. Franchement, ça nous fait tellement plaisir de vous voir, mon cher Michel.
4: D'abord, moi, je voudrais savoir comment va votre maman.
0: Comment va Anna? Maman Rovelli, elle va très bien. Là, elle écoute. Donc, il ne faut pas dire de bêtises.
4: Anna, je vous embrasse. Je vous ai eu au téléphone il y a quelques années.
0: C'est vrai.
4: Je vous rappellerai tout à l'heure.
0: Oui, rappelez-la.
4: Parce que je n'ai pas reçu les pâtes.
0: Rappelez-la. Mettez-lui un petit peu la pression, Maman Rovelli, parce que sinon.
4: Il a une chance formidable. D'abord, il a un physique.
5: Vous avez vu le physique
4: qu'il a. Je pense qu'on lui a dit qu'avec cette voix, il ne va jamais réussir. Ouais, mais c'est un cadeau de la vie d'avoir cette voix.
0: Voilà, merci beaucoup.
5: Et ce
0: Michel.
5: Corps.
0: Mais oui. Ce corps de rêve.
5: Ce corps de rêve, on peut le dire.
0: Michel, ça fait combien Vivement Dimanche, ça fait combien d'années là?
4: Ça va être la 26e rentrée.
5: Depuis 1998.
0: Depuis 1998. Oui, c'est vrai, Nicolas Malamud. C'est Nicolas l'encyclopédie qui... de la télévision française. Donc, depuis combien de temps, Nicolas?
5: Depuis 1998, très donc 28 bien. Ans.
0: Alors, la star de Vivement Dimanche, c'est pas vous, mon cher Michel, c'est plutôt votre canapé.
4: Oui.
0: Le canapé rouge, c'est la vraie star de cette émission. Bah, alors,
4: vous
0: du
4: êtes
0: coup.
4: Souvent venu sur le canapé.
0: Ah, bah, moi, j'ai adoré venir. Je reviens quand, d'ailleurs, Michel?
5: Il négocie son contrat, c'est bien.
4: Il faut que vous veniez parce que.
0: Ah, moi, je veux revenir.
4: Et je ne suis pas venu les mains vides.
0: Ah, bah, alors, moi, je reviens, moi.
4: J'ai des dates de vos prochains concerts?
0: C'est vrai, j'ai les dates. Ah, mais vous avez les dates. Il a les dates de ma prochaine tournée. Ouais. Ah, ça, c'est gentil.
5: Bah, c'est bien d'avoir comme producteur ça, Michel Drucker.
0: Je joue et quand alors?
4: Oui, vous êtes avec le spectacle Heureux à Fréming, Merlebach, qu'on nous écoute.
0: En Moselle.
4: Ça, c'est voilà. Ouais. À Billancourt, Haute-Selle. Le 14 novembre, vous êtes à Amiens, dans la Somme.
0: Ouais.
4: Et le 4 juin prochain, vous avez même dit, ça me ferait du bien de retrouver un peu le public, parce qu'il faut savoir que Willy Robéi est aussi un homme de One Man Show.
0: Exactement.
4: Il aime pas être. Il n'aime pas être pris dans les cases, j'ai vu ça.
0: Non. Michel, donc la star, c'est pas que vous dans cette émission, c'est le canapé rouge. On va donc faire une entrevue rouge.
3: Rouge, comme les joues d'un enfant quand il a trop joué.
0: Michel Sardou, bien évidemment. Qu'est-ce qui vous met rouge de colère, Michel? Parce que moi, j'ai bossé avec vous pendant quelques années.
4: Oui.
0: Je ne vous ai jamais vu en colère. Est-ce qu'il y a quelque chose qui vous met rouge de colère, Michel?
4: Moi, je suis en colère après moi souvent.
0: Parce que jamais satisfait?
4: Non, je me trouve jamais vraiment très bon.
0: Encore au bout de 63 ans?
4: Oh là là, c'est même pire.
0: C'est pire.
4: Oui, parce que comme les gens sont habitués à moi et ils sont habitués à ce que je fasse une télévision populaire mais plutôt digne, et j'ai peur d'un jour d'être indigne.
0: Ah ouais. Ça, de donc il y a toujours cette angoisse, imagine, au bout de 63 ans.
4: Et c'est ça qui fait durer. Hein.
0: Le moment rouge de honte, est-ce qu'une fois vous avez eu un truc de honte avec un invité, le truc vous est dit, mais quelle est honte? Jamais.
4: Si, il m'est arrivé de dire à quelqu'un comment va votre épouse.
0: Elle était plus là.
4: Elle est décédée.
0: Ah ben. Ça nous arrive tout le temps.
4: Je salue votre mari, il est décédé aussi.
0: Ah bon. Voilà. Tout le monde était bien mort. Bon, très bien. Quand est-ce que vous avez écouté En Rouge et Noir de Jeanne Masse pour la dernière fois? Jamais. Ah, ça fait un petit moment.
4: Ben, je l'écoute pas mal en ce moment, parce qu'on l'entend beaucoup.
0: Oui, voilà.
5: Elle est revenue sur scène.
0: Voilà. Niveau vin, plutôt rouge ou blanc? Alors, vous ne buvez pas?
4: Non.
0: Mais jamais?
4: Ben, si, j'ai découvert une eau minérale. D'une année. Une eau minérale, tu vois, de 83.
0: Ouais.
4: Celle-là, je la garde.
0: Elle est bonne, celle-là.
4: Oh là là.
0: Non, mais jamais d'alcool, hein, Michel. Hein, jamais. Comme nous, on est pareil. Quand on est dans vos restos, on prend une eau plate. Ouais. Et puis voilà.
4: Même pas pétillante.
0: Même pas pétillante. Non, mais nous, on est simple. Michel et moi, simple. Même pas pétillante. Cette semaine, Michel, nous ont quitté Philippe Bouvard, Dolly Parton et Dodo la Saumure.
4: Ouais.
0: Si vous deviez les recevoir tous les trois dans Vivement Dimanche, vous les introduiriez comment?
4: Ah ben, Dodo la Saumure, je l'ai croisé une fois. C'est un personnage extraordinaire. Extraordinaire, Dodo la Saumure. Dolly Parton, j'aurais bien voulu le rencontrer.
0: Jamais vu?
4: Non, mais je vois tous les documents qui passent en ce moment. Et puis, en ce moment, je me lasse pas de revoir les extraits du théâtre de Bouvard. Oui. Partager le studio avec lui.
0: Ouais.
4: Et puis Bouvard, quel monument, quoi. Quel monument sans diplôme.
0: Dis donc, c'est marrant, c'est un monument qui dit ça d'un autre monument.
5: C'est vrai.
4: Vous savez pourquoi Bouvard a réussi à 16 ans? Il était coursier au Figaro.
0: Ouais.
4: Et il découvre qu'après la conférence du matin à 11h30, M. Brisson, le grand patron du Figaro, va soulager sa vessie après la conférence du matin. Qu'est-ce que fait Bouvard?
0: Il
4: s'est dit, je vais y aller aussi. Donc il est allé pendant des mois soulager sa vessie. On imagine les deux en position verticale. Le patron, il se pense, et il voit un petit bonhomme dans la position que vous imaginez. Et un jour, le patron lui dit, Mais dis donc, je vous connais, un jeune homme. Il dit, voilà, je vais vous voir, parce que j'ai remarqué que vous allez faire pipi à 11h après la conférence.
0: Vous allez pisser après Michel? Après l'émission?
5: Oui,
0: vous
5: on va tous pisser.
4: Après l'émission de Willy, je vais toujours...
0: On va pisser après.
4: Eh bien, le patron a dit... Il a appelé la DRH, il a dit, il y a un môme de 16 ans, c'est un journaliste. Il a été engagé immédiatement.
0: Voilà. Comme quoi, la vie, hein, la vie.
5: Et Bouvard qui a pris sa retraite à 95 ans, donc voilà, vous suivez ses traces.
0: Vous voyez, vous avez encore du temps, mon cher Michel. Et ben, j'ai recruté Nicolas, pareil, il me suivait tout le temps.
5: Tout le temps.
0: Dès que je me retourne, il y a Nicolas Malabas. Et alors, Nicolas, vous le connaissez, Michel. C'est tout à l'heure, vous l'avez vu, Nicolas, vous avez dit...
4: Non, mais oui, parce qu'on m'a parlé de lui, et maintenant, je sais qu'il est, parce que je sais qu'il travaille ici avec Cyril Ferrand.
5: Exactement. J'ai deux beaux patrons.
4: Et ce qui est fantastique, tu as quel âge?
5: 26 ans. Je suis né en 2000.
4: Et tu connais la télévision?
0: Mais mieux que nous.
4: Alors que t'étais pas né.
5: Exactement.
0: Et là, ça va être son moment. Et croyez-moi, il est très ému d'être face à vous.
5: Ému, et j'ai quand même la pression, car je vais parler de Michel Drucker. Devant Michel Drucker, nous recevons le pape du PAF. Michel Drucker est avec nous. Je n'en crois pas mes yeux. Dès la fin de l'émission, je pourrais mourir tranquille. Alors Michel, je vous le dis quand même, grâce aux archives de l'INA, j'aurais pu faire 12 000 chroniques sur vous, je vous jure. Et dimanche prochain, on l'a dit, vous présenterez un numéro de Vivement Dimanche consacré à Céline Dion. On a passé et on va passer sa première télé, mais on passera la deuxième fois que vous l'avez reçu, ça, on la voit jamais. C'était 2 ans plus tard, février 85. Céline annonce une bonne nouvelle aux téléspectateurs et vous la taquiniez sur son accent.
6: Je suis un petit peu nerveuse.
7: Vous êtes nerveuse?
6: Non, je suis nerveuse parce que, je vais vous dire, mon impresario, il a rencontré l'impresario de Patrick Sébastien.
7: Oui.
6: Et on s'est rencontrés.
7: Rien à voir avec l'impresario de Patrick Sébastien, c'est pas le même, oui.
6: Sébastien.
7: Oui, j'ai compris, oui. Et vous allez faire l'émission?
6: Présentement, je serais supposée de faire l'Olympia, j'espère. Je croise les doigts parce que ça se peut que je fasse l'Olympia, la première partie. Ah, là, là.
5: Et Céline, ensuite, avait fait la première partie de Patrick Sébastien à l'Olympia. 20 ans après, vous la recevez à nouveau au studio Gabriel et elle n'a pas oublié, elle vous remercie chaleureusement.
8: Mais il faut quand même que je vous dise que vous avez quand même été extraordinaire avec moi. J'étais toute petite et vous m'avez toujours encouragée, vous avez toujours été là pour moi. Tu vas voir, Michel est extraordinaire, il va pas te mettre des pièges, là, il va t'aider, tu vas voir, tu lui fais confiance, c'est la plus grande émission là-bas, c'est le mec le plus extraordinaire.
5: Le mec le plus extraordinaire, ouais, on le donc, pense aussi. Une pensée maintenant, on en a parlé à Philippe Bouvard qui nous a quitté en début de semaine à 96 ans. Michel, c'est grâce à vous que les Grosses Têtes ont eu une version télévisée. À l'époque, vous animiez Star 90 depuis le Pavillon Baltard sur TF1.
4: Il y a peu de gens qui savent ça.
5: Et vous recevez l'équipe des Grosses Têtes, j'ai retrouvé l'archive.
4: Ouais.
9: Parce que c'est une occasion de visualiser quelque chose qui,
10: absolument,
9: avant que vous vous en mêliez, était strictement sonore.
10: Strictement sonore.
9: On ne voyait rien. Bon, vous me direz, parfois ça valait mieux, mais enfin...
10: Je suis venu avec quelques questions, car les Grosses Têtes sont aussi des questions.
11: De monsieur, qu'as-tu fait de Tinqueux?
9: Ne riez pas!
11: Tinqueux est à côté de Reims.
10: Mais je sais, je sais.
11: Oui, qu'as-tu fait de Tinqueux?
10: Oui,
11: à côté de Tinqueux.
5: Monsieur, qu'as-tu fait de Tinqueux?
4: Avec la famille de monsieur Belpère de Loche.
5: Oui, voilà, c'est ça, c'est
4: madame Belpère.
5: Et donc, suite au carton de cette émission, c'est vous, Michel, qui avez glissé à Étienne Moujotte, qui était le patron de TF1, de continuer l'aventure des Grosses Têtes sur la Une. Et alors, dans cette émission, deux sociétaires, Léon Zitrone et Jacques Martin, se chamaillaient à propos de la reine d'Angleterre.
12: Alors Léon, avez-vous été reçu à la cour d'Angleterre?
13: Je n'ai pas été reçu à la cour d'Angleterre, mais je viens de faire un palais royal avec la cousine Germaine, l'une des cousines Germaines.
12: La cousine Germaine.
13: De la reine et d'un flûtier. Vous m'avez entendu avec la reine mouée une fois dans la galerie des glaces. Elle était en voyage à Paris. Elle m'a dit, est-ce que ça marche? J'ai dit oui, madame.
4: Vous cognac.
12: Ça, c'est de l'histoire, nom de Dieu.
13: Voilà.
12: Comment, vous ne l'avez pas interviewé?
13: Absolument pas.
12: Allez, continue.
13: Pas cette fois-ci. Ne m'interrompez pas tout le temps.
12: Vas-y.
13: Présente à la reine. Ne me tutoie pas sur l'antenne, je rends de ça. Elle me dit,
12: vas-y, ma grosse.
13: Oui, madame. Comment, ma grosse?
12: À toi, je dis, ma grosse.
13: Ah bon, pardon, je te dis, vous dites qu'il y a un vrai.
12: Oui. Alors, la reine vous dit.
13: Elle m'a dit, est-ce que ça va?
12: Et vous avez répondu?
13: Oui, madame.
12: Vous vous rendez compte? Il t'aurait pu répondre, oui, monsieur.
5: Que de souvenirs, souvenirs. Et pour terminer, monsieur Drucker, je vous demande une seule chose, n'arrêtez jamais.
4: Oh, qu'est-ce que c'est gentil, mais j'ai pas l'intention de m'arrêter.
5: Eh bah, tant mieux.
4: Moi, c'est la chanson de Dalida.
0: Voilà.
5: Mourir sur scène.
4: Animé sur scène jusqu'au bout.
0: Mais c'est vrai, Michel, si vous arrêtez, vous mourrez.
4: Ah oui.
0: Ouais. Non, mais oui, mais je comprends.
4: Tu as dit mourir en direct sur ici, c'est pas
0: ça
4: mal.
0: Ça serait pas mal.
5: Non,
0: il vous reste 8 minutes, Michel. Il vous reste 8 minutes.
5: Dépêchez-vous pour faire monter l'audimat.
4: Michel Drucker s'éteint devant Willy Revelli en direct sur ici.
0: Écoutez, on va.
4: Peut-être que sur ici.
0: On vous donne 30 secondes de pub. Profitez-en pour nous faire un joli petit malaise. A tout de suite, mon cher Michel.
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0: Oui, de retour ici, c'est Willy vient déjeuner chez vous. On passe à table tous ensemble le samedi et le dimanche en direct entre midi et 13h30. Mais vite, ce sont les 5 dernières minutes avant le journal de 13h. Alors, place à la bonne initiative du jour. Michel Drucker est notre gigot du dimanche.
5: Ouais, bravo.
0: Ouais. Notre et premier gros gigot.
4: Il est vraiment cuit à point.
0: Ah, il est cuit à point.
5: Saignant.
0: Mon cher Michel, restez là parce que d'habitude, à cette heure-ci, on fait toujours une belle initiative et là, elle va un petit peu vous intéresser, j'en suis sûr. Bonjour Arnaud Muchamblé.
18: Oui, bonjour.
0: Bonjour Arnaud. Bienvenue ici. Vous êtes chargé des familles d'accueil à la Fondation Frédéric Guélan à Lille-sur-la-Sorge. Guyane à Lille-sur-la-Sorge. Voilà.
18: Exactement.
0: Pas très loin où aime se reposer de temps en temps notre cher Michel Drucker.
18: Ah oui.
0: Et voilà. Votre fondation, Arnaud, est chargée de placer des chiens guides pour enfants malvoyants. Ah. Alors allez-y, expliquez-nous, parce que là, je sais que vous êtes en train de rechercher des familles d'accueil. Alors allez-y, expliquez-nous.
18: Oui, alors donc la fondation Frédéric Guélan donne des chiens pour des enfants malvoyants ou aveugles de 12 à 18 ans. Et aujourd'hui, nous avons des femelles qui mettent bas et avec beaucoup de chaud. Et nous sommes en manque de familles d'accueil.
0: Voilà.
18: Donc c'est capable de prendre un chiot de 2 mois jusqu'à temps qu'on les donne aux enfants.
0: Il reste combien de temps à peu près en moyenne chez les familles
18: les
0: chiots ?
18: Ils vont rester à peu près 1 an et demi, 2 ans chez les familles d'accueil. Voilà. Ouais, quand même.
0: Et donc ils restent chez les familles d'accueil et de temps en temps ils viennent dans votre centre, c'est ça, pour que vous leur appreniez.
18: Voilà.
0: C'est ça. Hein.
18: De temps en temps, pendant 1 an, ils viennent au centre 1 fois par mois pour faire des cours d'éducation primaire, la pré-éducation. Et après, ils rentrent dans le centre de formation à la Fondation Frédéric Guélan, à l'âge d'1 an et demi à peu près, pour 6 mois de formation pour être chez
0: guide. Voilà. Donc vous êtes en train de rechercher des familles d'accueil, au moins une petite vingtaine, je crois. Hein. C'est ça, de familles.
18: C'est ça, au moins une vingtaine. La fin de l'année.
0: Bon, alors, allez-y, passez votre annonce si ça intéresse des gens. Comment on peut faire alors ?
18: Alors, si vous êtes intéressé pour devenir famille d'accueil, vous allez sur le site de la Fondation et dans la rubrique famille d'accueil, vous allez voir, il y a un formulaire à remplir pour poser sa candidature.
0: Voilà.
18: Et moi, je vous recontacterai quand j'aurai les coordonnées de la personne.
0: Voilà, on redonne le nom de la Fondation, mon cher Arnaud.
18: Donc, c'est Fondation Frédéric Guélan.
0: Voilà, à
18: Lille-sur-la-Sorge.
0: Restez avec nous, Arnaud, encore une petite seconde. Michel, d'où vient cet amour pour les chiens ?
4: Ah, j'ai toujours été.
0: Toujours ? Toujours. Mais pourquoi ?
4: Pas loin de Lille-sur-la-Sorge, parce que je vais souvent en Provence.
0: Ouais.
4: J'ai la chance d'avoir un terrain très grand. Et avec ma femme, on a décidé de sauver des chiens. Pour l'instant, j'ai à peu près une quinzaine de chiens. J'ai, J'ai 23 chats, j'ai 3 ânes.
0: Wow, bah, ils sont là.
5: C'est nous.
4: Et ma femme me dit, ils sont vraiment bien, ils ont des cages climatisées, tout ça. Ils ont toutes les chaînes, etc. Je me demande si je n'ai pas terminé ma vie, moi,
0: dans une cage,
4: tellement ils sont bien. Non, je suis fou des chiens.
0: Ouais.
4: La mienne n'est pas venue aujourd'hui parce qu'elle vieillit un peu.
0: Elle
4: voit moins, elle entend moins bien comme son maître. Et contrairement à son maître, elle mord.
0: Ah oui, alors que vous, non,
5: c'est pas vrai, encore.
0: Vous, non.
4: Donc j'ai pas encore une muselière. Elle a une muselière, même.
0: Vous avez le poil beaucoup plus soigné, oui, voilà. Michel. Ah, beaucoup plus. Arnaud, merci beaucoup d'être passé nous voir. Arnaud Michamblé.
18: Merci à vous, en tout
0: cas. Puis tenez-nous au courant. S'il y a besoin de repasser un petit coup d'annonce, on le fait. Hein, d'accord, vous n'hésitez pas à nous le redemander. Merci infiniment. Michel, il nous reste 2 minutes. Non, mais c'est terrible.
5: C'est passé trop vite.
0: Michel, si vous aviez les clés là, pour être le patron d'une chaîne.
4: Oui.
0: Quels sont les animateurs là que vous metteriez dans votre grille des programmes?
4: Willy Rovelli. D'abord Willy. Ensuite Rovelli.
0: Ouais. Voilà, c'est déjà deux.
4: Ça fait deux. Hein.
0: Après Willy Rovelli, ça fait 3.
4: And Friends.
0: Non, c'est qui les gens là que vous aimez bien dans ce métier qui a tellement changé?
4: Il y en a un que j'aime beaucoup, mais et il mérite qu'on l'aime, c'est Cyril Ferraud. Parce que Cyril, c'est quand même extraordinaire ce qu'il fait.
0: Il bosse, c'est un bosseur, Cyril.
4: Je dis tout le temps,
0: il bosse avant, pendant, après. C'est ça le secret. Le secret.
4: Oui, il faut bosser.
5: Le travail.
4: C'est bouvard. Mais la passion ne fatigue pas, Willy.
0: C'est ça.
4: Moi, je vous suis. Parce que il faut vous suivre souvent en province. Et puis il y a Fort Boyard. Et puis il y a la radio. Et puis il y a le One Man Show.
0: Faut bosser un petit peu. Après, vous dites, voilà, c'est une passion. Donc, on a même pas l'impression de travailler, mon cher Michel. Donc, on vous voit encore là pour toutes ces prochaines années. Et je suis bien heureux.
4: Et j'en passerai peut-être vous voir quand mon livre sera sorti.
0: Revenez quand vous voulez.
4: Je vais vous l'offrir directement. Je vous ai tant aimé.
5: Le 15 octobre, chez Michel Lafond.
0: Et donc, dès la semaine prochaine, donc sur France 3, rappelez-nous, donc c'est le dimanche, à quelle heure, France 3, qui sont les invités la semaine prochaine?
4: La semaine prochaine, Céline Dion, Robert Charlebois, Vincent Niclot, Danny Briand, Jacques Vénéruzzo, Ica. Je prépare aussi une émission sur De Gaulle.
0: Pas vrai.
4: Oui.
0: Vous avez vu ces deux films-là qui sont exceptionnels.
4: Ça. Et Simon Carian qui joue De Gaulle, mon papa, dans l'adaptation de mon livre, Qu'est-ce qu'on va faire de toi ? C'était lui qui jouait mon papa.
0: Allez voir les films De Gaulle qui seront d'ailleurs diffusés dans les écoles, il paraît, parce que le film est incroyable. Quand vous m'avez appelé mercredi, j'étais en train de regarder les De Gaulle au cinéma, justement, mon cher Michel. Michel Drucker,
18: bravo.
4: Merci Willy. Et en déjeunant ensemble, le gigot va
5: refroidir.
0: Restez là jusqu'à 13h30 si vous voulez, on partira déjeuner après. Merci infiniment Michel d'avoir été le parrain.
4: J'embrasse votre maman.
0: Évidemment. Merci d'avoir été le parrain de ce gigot du dimanche.
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0: Merci d'avoir choisi votre radio ici. Il est tout pile 13h. À 13h, on retrouve le journal avec Cyril Ardoux. Bonjour Cyril.
20: Bonjour Willy, bonjour à tous. Une disparition en pleine mer. Des recherches sont en cours en ce moment au large des côtes anglaises pour retrouver 2 marins bretons dont on a perdu la trace hier soir. Laura Bléret, leur bateau de pêche immatriculé à Saint-Brieuc a coulé dans la Manche.
21: C'est vers 19h heure française que l'alerte est donnée. Un signal de détresse est mis depuis le Maranello, chalutier parti de Saint-Quay-Portrieux mardi dernier. Très vite, une importante opération de recherche et de sauvetage est lancée par les autorités britanniques. 4 moyens aériens et 4 bateaux de la marine royale sont envoyés sur place, aidés par 15 bateaux de pêche présents dans la zone, ainsi qu'un navire de la marine française. 3 membres d'équipage ont pu être secourus, mais 2 autres sont toujours portés disparus alors que les recherches se poursuivent ce dimanche. Des recherches rendues difficiles par les forts courants qui ont possiblement emporté les corps vers l'Atlantique. D'après les premiers éléments, un filet de pêche du navire s'est coincé dans le moteur, provoquant ce terrible naufrage.
20: Explication de Laura Bléret, ici Brésisel, à retrouver sur notre site et notre appli ici.fr. Un homme de 20 ans a été tué et 4 personnes blessées près de la gare Saint-Charles à Marseille la nuit dernière. 2 personnes sont hospitalisées en urgence absolue. Les victimes sont âgées de 17 à 23 ans. Les secours sont intervenus à proximité d'un point de deal. Une enquête est ouverte pour meurtre en bande organisée. En Suisse, une femme de 22 ans est morte et 5 personnes entre 24 et 27 ans ont été blessées après des coups de feu. Dans la nuit, en marge d'une rave party près de Zurich, la recherche de ou des auteurs est en cours. Une enquête est ouverte. 13h02 sur votre radio locale ici. Du monde sur la route en ce dernier week-end des vacances. C'est orange dans le sens des retours en Auvergne-Rhône-Alpes et en Ile-de-France, selon Bison Futé. Et pendant ce temps, les lieux touristiques se vident. Même les saisonniers commencent à quitter les campings. Mais Paul-Adrien Sicard, pas question pour autant de parler de fin de saison.
3: Les voitures commencent à partir peu à peu du camping paradis. Et pour certains vacanciers, comme Caroline, c'est le dernier week-end avant la rentrée.
7: On reprend des forces, on va prendre surtout beaucoup de plaisir à être ici et à profiter de tout ce que le camping et le bord de mer nous proposent. La piscine chauffée avec le toboggan, c'est très cool pour les enfants. Il y a l'espace guinguette qui est hyper chouette. Donc vraiment, non, on est très bien ici.
3: Du côté du personnel aussi, la saison touche à sa fin.
22: On n'a vraiment que des chalets et ça va être plus en dur et plus confort.
3: Après un mois d'août moins chargé que d'habitude, Stella Lecossois, saisonnière au Camping Paradis.
22: On a eu une affluence différente de l'année dernière, puisque l'année dernière, on avait énormément de monde. Et cette année, ça a été un peu plus calme, plus des réservations à la dernière minute pour des petits séjours de une à deux nuits.
3: Pour une location standard, il faut compter environ 1200 à 1300 euros la semaine, un prix qui chute de 30% en septembre, moment où l'établissement attire un autre type de clientèle, comme l'explique Cléa Jean, 18 ans et alternante réceptionniste au camping.
23: Il y a aussi tous les étudiants qui vont arriver. On fait aussi location longue durée. Il y aura moins la clientèle qui sera là, il y aura moins la communication avec et ça sera un peu moins intéressant que si il y a du monde dans le camping. Quoi, en fait.
3: Moins de monde qu'en été donc, même si pour l'instant les deux premières semaines de septembre affichent complet au Camping Paradis d'Angoulins.
20: Un reportage de Paul-Adrien Sicard et La Rochelle. Cet été qui a été extrêmement difficile à vivre pour le monde agricole avec cette alerte lancée par le syndicat Jeunes Agriculteurs. Les exploitants ont besoin d'aide, de trésorerie à court terme et d'un accompagnement social face aux conséquences de la sécheresse. Le gouvernement prépare un plan de soutien au monde paysan. Des premières annonces sont attendues cette semaine. Et c'est l'un des plus grands mystères du cosmos. Une force invisible qui régit tout notre univers et que les chercheurs vont tenter de percer. Un télescope spatial s'envole dans moins d'une demi-heure des États-Unis pour s'installer à 1,5 million de kilomètres de nous. Et il va tenter, Olivier Aymond, d'observer l'énergie sombre.
24: Tout au long du XXe siècle, depuis les travaux majeurs menés dans les années 20, l'histoire de l'univers a été à peu près cadrée. Il a eu un début, comme une explosion, le Big Bang, il y a près de 14 milliards d'années, suivi d'une période d'intense expansion qui s'est poursuivie ensuite à un rythme moindre et qui, selon toute vraisemblance, devrait se stabiliser ou décélérer. Mais voilà qu'arrive en 1998 une découverte qui vient bouleverser ce bel ordonnancement. L'univers connaît en fait depuis plusieurs milliards d'années une nouvelle accélération. D'où vient-elle? Quelle est la nature de cette force invisible, baptisée énergie noire ou énergie sombre? C'est ce mystère depuis près de 30 ans que va tenter de résoudre le nouveau télescope en s'appuyant sur les traces que cette énergie laisse dans l'univers autour des galaxies. L'appareil est ainsi doté d'un très grand champ de vision qui lui permettra de fixer pendant plusieurs années une large portion du ciel, au moins 100 fois plus importante, par exemple, que l'un de ses plus célèbres prédécesseurs, le télescope Hubble.
20: Explication d'Olivier Aymond et ce télescope nommé Nancy Grace Roman, du nom d'une grande astronome américaine, doit décoller à 13h26. Et Willy Rovelli, retrouve jusqu'à 13h30.
0: Oh, ce que j'aime bien quand tu me lances. Quand, oui. Quand un journaliste te lance, c'est tout de suite beaucoup plus sérieux.
25: C'est sérieux. Là.
0: Merci infiniment, mon
25: et
0: cher.
25: Et tout de suite les infos avec Willy Rovelli.
0: Merci infiniment. Vous revenez à quelle heure, c'est vrai?
20: À 14h.
2: Merci infiniment. Willy, viens déjeuner chez vous.
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0: Hey, hey, on s'applaudit, t'as vu, on s'aime tellement qu'on s'applaudit. Merci mes amis d'être avec nous, merci d'être encore avec nous. Partons gaiement dans la troisième demi-heure de votre talk show du samedi, du dimanche, pardon, oui. en direct, excusez-moi, avec votre tribu, Nicolas Malabeuf, notre enfant de la télé, Fabien Aymaud, notre geek.
25: Bonjour.
0: Et surtout avec vous, puisque le samedi, c'est Youpi la vie, certes, mais le dimanche, c'est Youpi aussi. Voilà, pendant 30 minutes, on vous donne les clés de cette émission. C'est la libre antenne du week-end, plus que jamais ici, c'est votre radio. Alors rappelez-nous si vous voulez réagir sur les thèmes qu'on a développés aujourd'hui. On a développé qui Michel Drucker.
25: On a bien développé Michel.
0: On a eu un bon gigot.
25: Ah ouais, ça a été incroyable.
0: Et on va vous dire la vérité. Michel est là, il est encore dans les couloirs là, et il a dit à Nicolas, il a dit à Fabien, venez, on va tous déjeuner ensemble. Tu te rends compte?
25: Franchement, ça c'est quand même classe.
0: Je vous jure, écoutez-moi bien. Dans le métier, je vous promets qu'il n'y a que Michel Drucker qui fait ça.
6: Et voilà. C'est un vrai et gentil.
0: Voilà, il n'est pas là à dire, bah lui, il n'est pas connu, donc non, voilà. Oui.
6: Et il paye ? Ah, l'addition ?
25: J'espère, parce que c'est pas Willy qui paiera.
6: Oui, voilà.
0: C'est... Moi, je ne paye pas.
6: Ah, d'accord, ça c'est sûr.
0: Et après, on négociera avec Michel Drucker. Pour nous appeler 0810 055 056, il y a le groupe Facebook.
6: Les groupes Facebook, voilà. Bien sûr, c'est complètement gratuit pour nous laisser des messages. Il y a aussi le groupe WhatsApp avec le même numéro. Et nous avons reçu là à l'instant un message de Yannick. Elle fait coucou, on est Suisse. Et en fait, on est chez vous en vacances dans votre belle Ardèche. Et on découvre votre émission.
25: Oh, c'est trop bien.
0: Bienvenue.
6: Donc, bienvenue, Yannick. Donc, continuez Yannick à nous rejoindre sur le groupe WhatsApp avec le même numéro 0810 055 056 et sur le groupe Facebook qui est complètement gratuit. Pour nous retrouver, vous tapez Youpi la vie avec Willy Rovelli.
0: Yannick, elle s'appelle Yannick. La Suisse, j'ai un petit peu de pognon à planquer en Suisse. Tu me la mets de côté,
6: celle-là. J'ai son numéro.
0: Allez, dans un instant, on prend votre premier Youpi. Mais d'abord, tiens, on va écouter Marine avec Cœur maladroit. Merci d'être avec nous.

0: regard maladroit de Marine sur votre radio ici, bien sûr.
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0: Eh oui, j'adore ce jingle. Le dimanche c'est Youpi aussi, c'est votre émission. Là vous avez les clés. Regardez, il est 13h10 jusqu'à 13h30, il n'y aura plus que vous.
3: Bah, de toute façon, on n'a rien préparé.
0: Ah bah non, on n'a rien foutu.
3: Donc, alors appelez-nous.
0: 0810 055 056, on discute de ce que vous voulez et vous repartirez tout à l'heure parce qu'il y a le tirage vers 13h25 à peu près hein. Et vous repartirez, tenez-vous bien.
4: Avec un séjour dans un club Bellambra. Alors déjà, Bellambra, c'est le numéro 1 des clubs de vacances en France. Et en plus, le séjour vaut 2000 euros.
0: 2000 euros. Wow.
4: Donc c'est pas une blague.
0: Et voilà, si vous êtes
4: tirage dans 15 minutes.
3: Voilà. On prolonge les vacances.
0: C'est pas mal. Voilà, super. Vous pouvez repartir en vacances. Qui est là en premier? Je ne sais plus. Allô, allô. C'est Jessica. Ça va, Jessica?
5: Oui. Oui, bonjour.
0: Comment vas-tu, ma Jessica?
5: Ça va.
0: Tu nous appelles d'où?
5: La fin du week-end.
0: Oui.
3: Reprise demain?
0: Demain, il y a le boulot?
5: Oui, demain matin, oui, de bonne heure.
0: Aïe, c'est quoi comme travail?
5: Maroquinerie.
0: Maroquinerie, d'accord. C'est des portefeuilles, des sacs à main?
5: Des sacs à main.
0: Ah, il n'y a que des sacs à main ou il y a des portefeuilles? Parce que j'ai des galères de portefeuilles.
5: Non,
0: que sacs à main. Que sacs à main, très bien. Ils sont jolis, c'est en croco, j'aime bien le croco. Tuer des crocos, c'est bien parce qu'on peut tuer des animaux.
5: Non.
0: T'as vu, on peut plus dire ça maintenant.
3: Mais non, c'est fini.
0: Donc ils sont faits en quoi, tes sacs à main, ils sont faits en quoi, Jessica?
5: Pardon?
0: Tes sacs à main, ils sont faits en quoi? C'est quoi la matière?
5: En cuir. En cuir ou aussi un peu de textile aussi.
0: Un petit peu de textile. Bon, tu voulais réagir sur quoi, ma Jessica? Nous faire un petit coucou? C'est quoi le truc?
5: Parler justement de toutes ces catastrophes.
4: On parlait des orages.
0: Ah ouais, les orages et tout. Ouais,
5: voilà, vas-y. Les orages, que ce soit orages cellulaires, tornades. C'est un petit peu. Ou même inondations, parce que. Malheureusement, tout s'enchaîne.
0: Ouais, de toute façon, je pense que là, on va avoir droit à tout. Toi, tu es dans quelle région, Jessica? Je t'ai pas demandé, tu es dans quelle ville?
5: Dans l'Indre.
0: Dans l'Indre?
5: Je suis à Zéphiron.
0: D'accord. Et ça, c'est bien tombé, là, ces jours-ci? Je sais pas, t'as eu des trucs de grêle, de foudre?
5: Alors, on a vu, justement, ce qui n'est pas du tout rassurant, c'est que régulièrement, on reçoit des SMS de nos assurances.
0: Ah oui, c'est vrai.
5: Pour nous prévenir de ce genre de choses.
0: Ah oui, c'est vrai.
5: Par exemple,
0: on a ça maintenant.
5: Ouais, et par exemple, moi, j'habite pas sur place et j'ai reçu déjà 3 SMS en 3 semaines.
0: Et ça angoisse, en fait.
3: T'as dû avoir peur.
5: Oui, c'est ça. C'est un peu l'angoisse. Mais dans quel état on va retrouver notre maison
0: T'as raison. C'est vrai qu'on a essayé. Moi aussi, maintenant, effectivement, depuis quelques temps. Toi, Nicolas, non, t'as l'air de pas comprendre ce qu'on raconte. Non,
3: il sait même pas ce que c'est une assurance.
0: T'es assuré,
3: Nicolas?
0: Non, mais lui, là, c'est.
5: Croyez-moi, c'est pas très
3: bon. C'est ma mère qui
5: s'en occupe. On a une petite catastrophe.
0: Ah, bah voilà, tu vois. Donc, t'as vraiment eu. Donc, t'as un peu peur à chaque fois qu'on reçoit ces SMS. Mais enfin, normalement, ils sont là pour nous rassurer. Mais effectivement, tu as raison. Donc effectivement, ça t'inquiète un petit peu tout ça. T'es partie un petit peu en vacances, Jessica, cet été?
5: Malheureusement, pas du tout, puisque j'ai acheté cette maison à Zéphiron. Mes 3 semaines de vacances, je les ai passées à faire des travaux.
4: Peut-être qu'en fin d'émission, on va te rappeler, tu vas peut-être te remporter un séjour de 2000 euros.
0: Ça serait pas mal. Reste avec nous, ma Jessica, d'accord? Enfin, tu peux raccrocher, tu raccroches.
3: Oui, et peut-être
0: qu'on te rappellera tout à l'heure.
3: Il y a un tirage.
0: Vers 13h25 pour le tirage de cette semaine. D'accord, ma Jessica?
5: D'accord, merci
0: beaucoup de ta fidélité. Tu es fidèle au moins à l'émission? Déjà, à l'émission. Est-ce que tu es fidèle à ton mec et à l'émission? Alors, déjà, à l'émission. Tu es fidèle à l'émission?
5: Oui, je suis fidèle à mon chéri et. Évidemment, je suis fidèle à ici, Véry, ou
0: Bravo, elle est formidable, Jessica. On t'embrasse fort. Merci d'être passé nous voir. Ciao, ciao.
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0: Eh oui, le dimanche c'est Youpi aussi. Alors hier, on avait un petit peu abrégé Annie.
3: Oui, Annie.
0: Elle nous avait appelé, elle voulait parler des pompiers. Et je lui ai dit, écoute, on va te rappeler demain, Annie, parce qu'on veut pas bâcler ça.
3: Et on a failli ne pas la rappeler.
0: Parce
3: qu'il est déjà 13h14.
0: Annie, ça va? Tu es là, Annie?
6: Oui, je suis là, je vous attendais. Un grand, grand, grand merci.
0: C'est normal, Annie. Attends, hier, on t'a promis. Et
3: on va te rappeler samedi, plutôt.
0: Oui, mais c'était juste pour te dire qu'on allait te rappeler, d'accord? Au revoir, Annie.
3: Non,
0: Annie, tu es là, Annie?
6: Oui,
0: Annie, dis-moi, j'ai une petite question à poser que je pense qu'on ne t'a jamais posée. Est-ce que tu aimes les sucettes à la nuit?
3: La pauvre.
6: Mais attendez, toute ma vie, on m'a posé ça.
3: Ah, oui.
6: La chanson, oh là là.
0: Ça veut dire quoi que je ne suis pas originale, franchement, je le prends très mal.
6: Non, pardon. C'est rigolo.
0: Mais oui, je rigole, Mani. Donc, tu voulais nous parler des pompiers hier, c'est ça?
6: Oui.
0: Alors,
6: oui,
0: vas-y.
6: Je voulais les mettre. On les a un petit peu mis à l'honneur, c'est vrai, mais quand même, il faut se souvenir de tout ce qu'ils ont fait.
0: Oui.
6: Et dans toute la France, là, parce que ça brûlait partout. Mais moi, je suis dans le sud, ça brûlait énormément dans le sud. Et ce petit village de Courance qui m'a tellement interpellée dans le Var, et j'ai envoyé un chèque, carrément.
0: Ah, tu as envoyé un chèque. Bravo.
3: Bah, pour les soutenir.
6: Et ils m'ont répondu, madame la maire, m'a répondu des remerciements. Elle m'a dit qu'elle mettrait ça sur les pompiers, etc., pour aider.
0: Franchement.
6: Franchement, il faut penser aux pompiers. Hein. Il y en a qui sont décédés dans les.
0: Ouais, tu as raison.
6: Les familles restent sans le papa, c'était terrible.
0: Tu as raison. Nous, cet été, on en a beaucoup parlé, parce que moi, je suis restée ici tous les week-ends de cet été. On en a parlé, on a eu plein de pompiers.
3: On a été en Gironde également,
0: parce que là-bas, ils ont pas mal souffert aussi. Et c'est vrai que les sapeurs-pompiers volontaires, t'imagines? Et en fait, j'ai appris, parce que je savais pas, quand tu es donc sapeur-pompier volontaire, donc que tu travailles dans une entreprise, la plupart du temps, tu bosses, il faut 1 milliard de trucs pour que ton employeur te laisse partir.
3: Ah,
0: parce que tu peux pas partir tous les 4 matins, tu vois. Mais du coup, tu dis, te rends compte, le gars, il veut être volontaire, il veut y aller.
3: Ça peut démotiver.
0: Mais ça peut démotiver. Donc voilà, c'est un truc. Mais effectivement, j'allais dire, je mets plein de guillemets, je vais mettre plein de guillemets, mais c'est vrai que grâce aux incendies, je mets plein de guillemets à cause des incendies, on va dire, mais au moins, on en parle.
3: On en parle, oui, c'est vrai.
0: Donc bravo, Annie. Tu voulais redire quelque chose? Vas-y.
6: Oui, et rajouter, en parlant des volontaires et des bénévoles qui existent, qui font des vigiles dans les collines, là autour de chez moi, autour de Septembre, il y a des personnes très âgées. Ils ont passé 70 ans, ils sont encore dans les vigiles. Et féliciter aussi les Scouts de France que j'ai vu à la télé la semaine dernière. Les Scouts de France sont dans les Calanques et ils font également des vigiles dans le parc national des Calanques. Des petits gamins de 14 ans à 17 ans. Alors bravo les scouts.
0: Bravo Annie. Voilà Annie.
3: Bravo.
0: Voilà. Merci infiniment Annie d'avoir passé ce message. Je suis sûre que ça va toucher toutes celles et ceux qui sont volontaires et qui prennent soin, j'allais dire d'abord de la nature, mais
3: de nous
0: aussi, mon cher Fabien. Annie, merci beaucoup. On t'embrasse très très fort. Si tu veux, on te rappelle samedi prochain. Dimanche prochain. On peut t'appeler toutes les semaines, Annie. Il n'y a aucun problème.
6: Je vous adore.
3: Nous aussi. On t'embrasse fort.
6: J'ai passé l'été à la maison, pas trop chaud. On fait une horreur. Pas de soupe pour les vacances.
0: Du côté d'Aix-en-Provence, Annie. Merci de nous avoir appelés. Je t'embrasse très, très fort. Merci beaucoup. Allez, hop là, jingle, tac, tac, tac.
1: Le dimanche,
3: au suivant.
2: C'est youpi aussi.
3: C'est la salle d'attente. On est chez le docteur.
0: On est chez le docteur.
3: Docteur Brovelli.
0: C'est à qui? Et bien sûr, on a oublié de dire à Annie qu'elle repart avec sa sélection.
3: Pour le séjour.
0: Et le tirage, là il est 13h18.
3: Dans 10 minutes
0: à peine. Qui est là? C'est Dominique? Ça va, Dominique?
7: Ça va très bien.
0: On est très contents. De quelle forme, Dominique? Tu nous appelles d'où?
7: De Merceux-les-Bains.
0: Merceux-les-Bains, c'est où?
7: Pas très loin d'Abbeville.
0: Pas loin d'Abbeville. Et Abbeville, c'est à côté d'où? C'est pas très loin d'où, Abbeville?
7: Alors, Abbeville. Ouais. Saint-Riquier.
3: Vous avez fait un spectacle à Saint-Riquier.
0: On a joué.
7: C'est là où on s'est vu, Willy.
3: Je me souviens maintenant.
0: C'est vous à Saint-Riquier.
7: Oui, je vais à Saint-Riquier presque toutes les semaines.
0: Attends, Dominique, on va expliquer un petit peu la salle de Saint-Riquier parce que
3: c'est exceptionnel.
0: C'est un endroit qui est unique. En fait, c'est une ancienne école.
7: Voilà.
3: Qu'ils ont aménagé en théâtre.
0: En café-théâtre.
3: Voilà. On peut boire un coup, il y a des spectacles, c'est
0: exactement.
3: Super.
0: Et donc, ils ont une programmation qui est géniale tout au long de l'année parce que quand tu lances, comme on dit, quand on lance son spectacle, on rôde.
3: Votre œuvre.
0: Voilà, on rôde. Donc là, j'ai rôdé mon œuvre à Saint-Riquier. Et donc, Saint-Riquier, c'est en Picardie.
7: Oui, et c'est là qu'on s'est vu.
0: Exactement.
7: Et l'avantage avec Saint-Riquier, c'est que la salle, elle est plate.
0: Parce que moi,
7: je suis allée voir Céline Dion au Stade de France.
0: C'est pas pareil.
3: Elle n'est pas plate, Céline Dion. Elle n'est pas passée à Saint-Riquier, Céline, non?
7: Non, et puis à la rigueur, c'est pas grave, parce que moi, Céline Dion, je l'ai vue derrière un grillage, toilette.
3: En prison?
7: Mais non, mais parce que j'ai le vertige, et je savais pas qu'on était placé à l'avant-dernier rang.
3: Et
7: quand je suis arrivée en haut, et que je me suis retournée, pas bien. J'ai redessendu tout le Stade de France. sur les fesses dans les escaliers.
0: Ah bah quand t'es tout en haut au Stade de France, t'es à Orléans en fait. Hein. C'est très loin.
7: J'ai pas pu me relever.
0: T'es très loin.
7: J'ai fini à côté des toilettes.
0: Hein. Ah bah bon,
7: j'avais pas la petite soucoupe de Dame Pipi hein, quand même.
0: t'aurais gagné un peu d'argent.
3: Ça t'aurait remboursé la place.
7: Quand je te remercie. Ça m'aurait remboursé la place à l'époque. Bon, c'est vieux. Hein.
0: Je te remercie d'avoir vraiment bien incité auprès de toute la France entière pour dire

0: à Forges-les-Eaux. Et à l'époque, je l'avais gagné avec Ici.
1: Et ben voilà.
0: À l'époque, c'était France Bleu.
2: Ben voilà, voilà. T'as vu, on est toujours ici, là. Voilà. Dès qu'il y a des beaux cadeaux à offrir, nous, on est là.
0: Je croise les doigts pour dans 5 minutes.
2: Eh ben voilà, dans 5 minutes, peut-être qu'on va te rappeler, ma Dominique, d'accord ?
0: Oh, ce serait génial.
2: Oui, oui, oui.
0: Une petite retraitée.
2: Oh, ça y est, elle veut... Bah, bah, alors, tu sais, tu peux gagner, tu sais, il suffit d'un petit chèque, un petit truc, et tu gagnes.
0: Ça, quel ordre,
2: hein. Le
3: oui,
2: mien,
3: oui,
2: à mon nom, te casse pas la
3: vous
2: tête,
3: pas
2: Dominique.
3: Vous tromper.
2: Merci beaucoup, Dom, on t'embrasse très très fort, d'accord ? Tu prends bien soin de toi, et puis peut-être qu'on te rappelle là, dans 5 minutes, d'accord ? Merci beaucoup. Ciao Bella, ciao, ciao. Qu'est-ce qu'on fait, mon filoche, le réalisateur? Tu veux... Ah, il veut un jingle.
3: Ah oui.
2: Mon filoche, il est payé.
3: Il est payé, bah oui.
4: C'est youpi aussi.
3: En même temps, ce sont des nouveaux jingles, faut bien les rentabiliser.
2: Filoche, il est payé au jingle, j'en suis sûr. C'est pas possible. C'est toutes les 5 minutes, il dit jingle. Je pense que les gens savent que nous sommes sur la radio ici, mais tu as raison, mon filoche, il faut le dire encore et encore. Qui est là? C'est Émilie?
3: Émilie.
0: Oui, c'est moi, c'est Émilie.
2: Comment vas-tu, Émilie?
0: Oui, bonjour.
2: Ça va, Émilie?
0: Bah, ça va. Et toi, et vous trois, ça va très bien,
2: Émilie. Tu nous appelles d'où, Émilie?
0: De Ramatuelle.
2: De Ramatuelle, c'est beau.
3: C'est magnifique là-bas.
2: Attends, Émilie. Tu habites de quoi? Dans une maison à Ramatuelle?
0: Alors, en fait, on est gardien de propriété dans une ville.
2: Waouh! Alors, dis-moi, comment ça se passe? Alors, tu vas pas dire évidemment les noms, tout ça, mais ils sont sympas? Ils sont sympas, les.
0: Ça va.
3: Oula!
0: Ce fut très dur, mais ça va.
2: Ah, mais c'est quoi? Mais tu bosses avec les mêmes personnes ou c'est dans une maison où il y a des proprios différents, enfin, des vacanciers? Non, c'est.
0: Non, c'est toujours les mêmes, ce sont des Parisiens.
2: Je cherche pas, Parisiens, évidemment, c'est des cons, quoi.
0: Ben oui.
3: Mais alors, la question, c'est quand ils partent, est-ce que toi tu restes et t'as la maison pour toi toute seule?
2: Bonne question.
0: Ah non, je n'ose pas. Non, je fais le ménage et j'y vais plus. Hein.
2: Ah là là.
3: Hein, moi, j'organiserai des fêtes. Moi.
5: Ah ouais, grosse soirée.
2: Mais ils sont pas sympas.
0: Ben ça va, mais là, ça tire un peu. Cet été, ce fut difficile.
2: Ah merde. Genre, ils étaient
0: puis,
2: là tout
0: bon,
2: le temps.
0: Faire les courses, à manger.
3: Exigeant.
2: Dis donc, tu sais,
0: oui.
2: T'imagines si tu bossais pour moi, Émilie, mais tu me ferais des gnocchi à poêler tous les jours de l'ustucru.
3: Ah bah c'est pratique,
2: et
3: au moins.
2: C'est tout.
3: 3 minutes à la poêle, bim, c'est prêt.
2: Gnocchi à poêler, le sucré, basta. Moi, je te demande rien d'autre, moi.
0: Bah, je veux bien. J'aurais moins de courses à faire pour une personne, ça va.
2: Puis bien, puis moi, tu viens dans mon appart à Paris, je te loge dans une cave merveilleuse que je peux t'aménager.
0: Ah oui.
2: Ah là là. Mais c'est dur vraiment parce que sans parler de tes patrons à toi, hein, mais c'est vraiment un métier où genre faut être disponible tout le temps.
0: Oui, mais ça fait 17 ans qu'on fait ça. Là, ça fait 17 ans qu'on est là, même endroit, donc on tient le coup quand même. Ouais. Mais avant, oui, ce fut dur. Oui, il y a des gens qui vous prennent vraiment de la merde.
2: Non,
3: ça c'est pas cool.
2: Quand tu dis on, c'est parce que c'est avec ton chéri?
0: Oui, c'est ça.
2: D'accord. Ok, très bien. Bon,
0: lui, il s'occupe de l'extérieur, la piscine, etc.
2: Et
0: j'ai quand même un youpi. Hein.
2: Oui, on va y arriver. Mais donc voilà, c'est juste je voulais savoir par rapport à ton boulot parce que effectivement, on a rarement eu des personnes qui font ton job, donc c'était intéressant. Quel est ton youpi?
0: Alors, le premier youpi, c'est qu'on part en vacances enfin samedi prochain à Majorque.
2: Ouais, Majorque. Très bien. Ah, très bien. Là, c'est vos vacances d'été qui démarrent là.
0: Voilà, c'est ça.
2: Voilà. Très bien.
0: Et ensuite, on revient 3 jours et on part en Charente-Maritime pour les 40 ans de ma meilleure amie.
2: Trop bien. Tu sais quoi? Tu vas partir après tout le monde. T'auras la paix.
3: Personne.
5: Les 7 ans.
0: Ouais, c'est clair.
2: Et t'auras la paix, mais tellement tranquille. Tu verras pas tout. Normalement, tu verras pas tous ces comptes parisiens. Ça, c'est pas mal.
0: Oh ben surtout à Ramatuelle, il y a pas que ça. Il y a allemand, suisse, belge.
2: Il y a de tout. Puis il y avait Johnny avant.
3: C'est vrai.
2: Tu l'avais vu Johnny ou pas?
0: Non, pas du tout.
2: Il n'y a pas vu Johnny. Est-ce que tu veux une imitation de Johnny? Ça fait longtemps que Fabien et moi ne nous avons pas fait une imitation de Johnny. Je rappelle, c'est à peu près.
3: C'est une phrase.
6: Bonjour, c'est Johnny.
2: C'est pas mal. Nicolas, vas-y. Vas-y.
7: Bonjour, c'est Johnny.
3: C'est Johnny qui parle du nez, quoi. Qui est enrhumé, quoi. Et vous faites le malin. Alors là, lui, il peut faire Johnny, mais qui.
2: Ah ouais, moi, je fais. Wouah! Voilà, c'est tout.
3: Il s'est coincé l'orteil de pied sur le coin de meuble.
2: Bah écoute, Émilie, merci beaucoup. Peut-être qu'on te rappelle dans.
3: Maintenant.
2: Oui, Émilie, oui.
0: Attendez, j'ai une question. Est-ce que vous voulez un cadeau de Majorque?
2: Bien sûr.
3: Ah bah oui, quand même.
0: Alors, faudra me dire quoi et me donner l'adresse de Radio France.
2: C'est très simple. Si tu mets la maison de la radio, Paris, tu verras. Alors, tu mets maison de la radio, Paris, ça arrive. Tu te casses même pas la tête.
0: Willy Revelli.
2: Sinon, c'est Nagui qui va récupérer le cadeau. Ça va.
3: Non,

0: Et oh.
1: Tu mets Willy Revelli, radio ici, tout ça,
0: blabla. Tu surlignes.
1: Tu surlignes bien et t'envoies le cadeau.
2: Et qu'est-ce que tu veux?
1: C'est un truc cher. Là, je
0: oui, très cher.
1: Un truc cher que je peux revendre. Et que je peux revendre. D'accord, je compte sur toi. Je t'adore, Émilie. Merci beaucoup.
0: On t'embrasse.
1: Mais franchement, mais
0: on n'a pas les meilleurs.
3: C'est les meilleurs.
1: On a les meilleurs. Non, mais franchement, Fabinou.
0: Bah oui, vrai ou pas? Je sais que vous alliez dire ça.
1: Non, mais on a les meilleurs du monde. Mais c'est fou. Mais pourquoi on n'a pas fait cette émission depuis 8 ans? Pourquoi on s'embête à créer.
0: Et puis on pourrait durer des heures comme
1: mais
0: ça.
1: Mais des heures? Parce que là, il est 13h26, ça va bientôt qu'on arrête.
3: Non, pas déjà.
1: On appelle le gagnant là.
0: C'est déjà.
1: Et il veut un jingle.
0: Oh là là. Mais non,
3: c'est une manie.
0: Ah non, mais oui, là.
1: C'est
0: maladif.
1: Bon.
0: Alors, on appelle. Alors
1: tu
0: là.
1: Sais quoi, je sais même pas qui on appelle.
0: Bah non, mais c'est tirage.
1: On va voir.
3: On rappelle un séjour Bellambra.
1: Ouais.
3: 2000 euros de vacances.
1: Alors, qui est là? Qui est là? Qui est là? Allô?
4: Oui, allô, c'est Jessica.
3: Oh, Jess.
1: Jessica, qu'on a appelé tout à l'heure?
4: Oui.
1: Oh là là!
3: En plus, c'est incroyable. Jessica qui nous disait qu'elle n'était pas partie en vacances cet été, en plus.
1: C'est vrai? Bah écoute, moi, Jessica.
4: Ouais, c'est la première année où je pars pas parce que, bah voilà.
0: Avec
4: faut
0: la
4: faire
0: maison.
4: Un choix.
0: Oui, parce qu'elle vient d'acheter une maison.
1: Ah, voilà, tu viens d'acheter ta maison, il y a plein de travaux. Eh ben, écoute, ma Jessica, écoute-moi. Tu es où, là? Physiquement, tu es où?
4: Je suis à Azay-le-Ferron, là, je fais mes travaux.
1: Donc, t'es à la maison? T'es à la maison?
4: Oui.
1: Et il y a ton chéri qui est pas loin?
4: Oui, il est en train de bricoler, je sais pas où.
1: Alors, il faut que tu le trouves. Vas-y, trouve-le. Écoute-moi, Jessica. Il faut que tu le trouves. Dès que tu l'as trouvé, je veux que tu lui susurres à l'oreille, mais vraiment un truc très érotique. Je veux que tu lui dises, oh, ici.
4: Oh, bah, si je commence comme ça, ça va finir mal.
1: Hein. Oh, bah, tant mieux, c'est ce que je veux. Je veux que tu lui susurres, oh, ici. Ici, le nom de ta radio, bien évidemment. Vas-y, Jessica, vas-y.
4: Alors, où il est?
3: Il est où le mari?
1: Alors
3: il est
1: vas-y. Bah oui, mais c'est ça d'habiter dans des grandes maisons.
0: C'est ça. Il fait des travaux.
4: Non, c'est pas une grande maison.
1: Si on appelait un Parisien, elle aurait vécu dans 9 mètres carrés, elle aurait bien trouvé son mec.
4: Chérie?
1: Faut qu'on Ah, ça y est.
0: Ça y est, trouvé.
4: C'est ici, Berry.
1: Ah, tu lui as susurré ici? Vas-y, ici. Oh, ici. Vas-y.
4: Chérie.
1: Vas-y, je veux entendre. Oh, ici.
4: Attendez.
1: Vas-y.
4: Ici.
1: Ah.
0: Wow. C'est un dimanche qui commence bien.
1: C'est pas mal, hein. Eh, hey, c'est pas mal, Jessica. Hein. Normalement, là, vous allez vite finir les travaux. Là, il va passer à autre chose.
0: Ah bah là, oui. Il va jeter le marteau. Ah, il va dire, allez hop.
1: C'est terminé.
4: Il y a des chances.
1: Voilà, Jessica, bravo, ma chérie. Bravo. Tu repars donc avec ton séjour
3: Bellambra.
1: Qui
3: vaut 2000 euros en plus.
1: 2000 euros. D'une valeur de 2000 euros, les parents, les enfants, tout le monde sera heureux et détendu grâce à Bellambra.
0: Tu vas pouvoir partir en vacances.
1: Numéro 1 des clubs et élu destination préférée des familles en 2025. Dis donc, c'est quand même pas mal.
4: Génial.
0: Bravo,
1: je crois que tu
4: Merci beaucoup, merci pour votre bonne humeur aussi.
1: Mais je t'en prie, ma Jessica. Bon, on est très heureux que vous puissiez partir en vacances.
0: Trop bien.
1: Dis donc, c'est chouette. Hein. Tu sais où tu vas aller? Plutôt mer, campagne, montagne? Qu'est-ce qui te. A priori, comme
4: aucune
1: ça.
4: Aucune idée. Va falloir que je prenne le temps de réfléchir.
1: Ouais, tu verras. Tu vas t'éclater, tu vas être extrêmement bien reçu parce que Bellambra, ils sont vraiment formidables, ils sont très heureux et on est très heureux de te permettre de partir en vacances. Merci infiniment, Jessica. On t'embrasse très très fort. Voilà, mes amis, c'est fini.
0: Oh, bah, déjà. Ah, bah, c'est bon,
1: on en a marre. Ça passe trop vite. On a une demi-heure de plus. On a l'impression qu'on a
0: une demi-heure en moins.
1: C'est scandaleux. Je vais me plaindre à la direction. Il y en a marre. Rendez-vous le week-end prochain, mes amis.
3: On sera à la braderie de Lille grâce aux amis de Ici Nord.
1: Voilà, grâce à nos amis de Ici Nord samedi prochain en direct. Venez nous voir. On fera l'émission d'heure en public. Dans un instant, Ségolène Aluni qui nous parlera comment fabriquer de faux bébés au cinéma.
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19: Bonjour à tous, j'espère que vous passez une belle journée à l'écoute d'ICI et de votre émission cinéma. Ça tourne, qui vous dévoile les métiers de l'ombre du cinéma. Toutes ces personnes, vous savez, dont on voit défiler le nom sur les génériques de fin des films, mais qu'on ne voit pas, qu'on n'entend jamais. Nous, on leur donne la parole sur ICI. Et aujourd'hui, j'ai le plaisir de recevoir Justine Ray Le Soliec, dont vous voyez le travail un peu partout au cinéma et dans les séries, puisqu'elle a cofondé Cinébébé, une société qui fournit quasiment tous les tournages en faux ventre, en faux bébé. Pour le cinéma, Justine est notre invitée en compagnie de la comédienne Anouk Grimbert et du réalisateur Rémi Bassalé. Mais d'abord, votre rendez-vous rétro-ciné.
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19: Et aujourd'hui, dans ce premier ciné rétro, je vous conseille un retour en 1985 avec un film qui a marqué les années 80. Peut-être la ref, le premier film avec Madonna, Recherche Suzanne désespérément, réalisé par une Suzanne, justement, Suzanne Sedelman. Recherche Suzanne désespérément, c'est une histoire d'émancipation. Pas vraiment de la Suzanne en question, interprétée par Madonna, mais de Roberta, qui est la véritable héroïne du film. Roberta, incarnée par Rosanna Arquette, c'est une bourgeoise à la vie étriquée qui se prend de passion pour une mystérieuse Suzanne, dont le nom est évoqué à la page Petites Annonces d'un journal, avec pour message Recherche Suzanne désespérément.
20: Waouh, ça y est, un message de Jim, hein? Recherche Suzanne désespérément et confiance mardi à 10h au Battery Park, quai numéro 1, je t'aime Jim.
21: Qui est Jim?
20: Oh mon Dieu, mais c'est demain?
21: Qui est Suzanne? Tu la connais cette femme?
20: Non, écoute, Jim poursuit Suzanne à travers les États-Unis. En janvier, elle était à Mexico et ensuite à Seattle.
19: Mais qui est cette Suzanne? Roberta va mener son enquête et développer une obsession pour cette fille qui, elle le découvrira plus tard, est son exact opposé. Niveau vestimentaire, Madonna a le même style que dans ses clips de l'époque. Grunge, sexy, anticonformiste et un style de vie qui fait valser l'image de la femme au foyer. Mais ce qui est fou, c'est qu'au moment du tournage, Madonna n'est pas encore la star mondiale qu'on connaît aujourd'hui. Suzanne Sedelman l'a recrutée dans son film parce qu'elles habitaient à deux rues l'une de l'autre et qu'elles avaient des amis en commun. Et c'est seulement au bout d'un mois de tournage que la notoriété de la Madonna s'envole.
21: Gary, t'aurais dû me le dire qu'elle lisait les petites annonces. Toute cette histoire aurait été réglée hier.
22: Mais elle n'arrêtait pas de lire ses bêtises. Je croyais que c'était...
21: Ouais, bon, enfin, heureusement pour vous que je suis là, moi. Je suis pas aussi givrée que vous.
19: À travers ce film qui sent bon le New York des années 80, on célèbre la promesse d'une société à réinventer, où les hommes ne sont plus les symboles d'une toute-puissance, mais des êtres un peu paumés et désarçonnés par les femmes qui s'émancipent. Recherche Suzanne désespérément est donc bien plus qu'un simple divertissement, mais un film qui questionne les rôles imposés aux femmes. Disponible jusqu'au 31 août sur arte.tv. À suivre, ça tourne avec Anouk Grimbert, le réalisateur Rémi Bassalé et notre métier de l'ombre du jour, une créatrice de faux bébés pour le cinéma. À tout de suite, juste après ce souvenir en musique de l'année 85, justement, un morceau tiré d'une bande originale culte, celle de Retour vers le futur. Vous en souvenez? The Power of Love, Huey Lewis and the News sur votre radio ici.

0: Tiré de la bande originale de Retour vers le futur, c'était Huey Lewis and the News.
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0: Bonjour à tous et bienvenue dans votre émission cinéma, la seule à vous mettre en avant les secrets de fabrication du cinéma et ceux qui le font. Et aujourd'hui, je suis ravie d'accueillir un métier de l'ombre passionnant, assez récent dans l'histoire du cinéma, je crois. Mais ça, on va voir avec Justine Rey-Le-Souliec. Bonjour Justine.
2: Bonjour.
0: Co-directrice de Cinébébé, société qui fabrique artisanalement des bébés de cinéma. À vos côtés, la comédienne Anouk Grimbert et le réalisateur Rémi Bassalaire, avec qui vous avez travaillé sur le film La Dernière Patiente. C'était en 2025, le tournage. Anouk Grimbert, est-ce que avant de travailler avec Justine sur ce film, vous connaissiez la société Cinébébé qui fabrique tout ça et faux bébés ? Non, c'était la première fois.
2: Ouais.
0: Justine, vous êtes une société entièrement composée de femmes, c'est une petite structure, et votre spécialité, donc, c'est donc vraiment de fabriquer des bébés et des nourrissons hyper réalistes pour le cinéma, c'est comme ça qu'on dit.
2: C'est exactement ça, oui. Alors, nourrisson est un petit peu plus grand, mais oui, on est en fait un atelier d'effets spéciaux avec les mêmes techniques que d'autres ateliers d'effets spéciaux. Et on s'est spécialisé dans tout ce qui est bébé, maternité, donc la grossesse aussi, donc toutes les étapes de grossesse, les accouchements, le postpartum. Et on essaye de coller au plus juste à tout ce que les femmes vivent pendant ces étapes-là de vie.
0: Waouh. La société existe depuis 2008, vous avez repris le flambeau en 2020. Avant 2008, ça veut dire quoi? Qu'on faisait tourner de vrais bébés au cinéma?
2: Alors, plusieurs solutions qui existent encore. Hein. C'est pas parce qu'on est là qu'on a arrêté de tourner avec de vrais bébés. Mais soit on tourne avec des vrais bébés, soit après, on peut aller sur des faux bébés, mais plutôt plastiques qu'on va avoir tendance à un peu cacher dans des draps ou des choses comme ça.
0: Ouais. Il y a donc une vraie demande dans le secteur. C'est aussi pour ça que vous vous êtes lancé là-dedans. Vous travaillez pour combien de projets par mois, par année?
2: Par année, entre 100 et 110 projets, à peu près.
0: Ah ouais.
2: Quand même, il y a, ouais, les bébés sont demandés, ouais.
0: Et parmi eux, il y a donc eu un faux bébé sur le film La Dernière Patiente, dans lequel vous avez joué Anouk Grimbert, dans lequel vous avez manipulé ce bébé. Est-ce qu'on peut voir, justement, ce bébé, même si ça va être compliqué à la radio, mais on va quand même le montrer à nos invités. Ah oh là là, c'est incroyable. Anouk Grimbert, ça vous fait quel effet de voir ce faux bébé?
3: Ben, c'est celui que j'ai accouché.
0: Oui.
3: Il a pas grandi hein, depuis. Non, mais c'était assez merveilleux de travailler avec un enfant faux qui ressemble, qui a tellement de vérité. Il a la petite gueule toute fripée. Il est, voilà. Et puis, nous, ce qu'il faut dire, c'est que dans le film, il y a une scène vraiment importante d'accouchement et c'était comme un peu comme une transe à jouer parce que un accouchement est pour la femme qui accouche et pour celle qui la sage-femme quoi que je me suis improvisée, c'est comme une transe hein, c'est une scène, c'est vraiment on n'y va pas facilement quoi dans ce genre de scène c'était pas rien quoi de j'avais vraiment l'impression de sortir un bébé de son ventre.
0: Oui, parce que tout est travaillé, Justine Rey-Le-Souliec, c'est-à-dire que vous travaillez aussi sur le poids. Alors déjà la texture est assez incroyable, on a vraiment l'impression de toucher de la peau, c'est quoi?
2: Alors tout est fait en silicone, c'est ce qui se rapproche le plus de la peau et c'est ce qu'on utilise beaucoup en effets spéciaux. Et avec le silicone, le gros avantage, c'est qu'on peut reproduire la peau, mais aussi changer un peu la souplesse, la dureté du silicone, ajouter du poids, de l'articulation. En fait, on fait un peu ce qu'on veut, ce qui nous permet, nous, d'arriver à quelque chose qui soit assez proche d'un vrai bébé. Par exemple, quand on leur tient pas la tête, la tête bascule en arrière. Donc, ça oblige, en fait, quand on les manipule, à les tenir comme des vrais.
0: Ouais. Et il a un prénom, elle s'appelle Athéna. Vous leur donnez tous des prénoms, pourquoi?
2: Oui, tous nos modèles ont des prénoms pour simplement les reconnaître en fait.
0: Hein. Et vous en avez combien au placard des faux bébés?
2: Alors j'ai refait un petit compte hier exprès, on en a 57 aujourd'hui. Oh,
0: est-ce que je peux le prendre?
2: Bien
0: juste
2: sûr.
0: Pour tester dans les bras, ouais, c'est vraiment très très impressionnant. Ah là là, j'ai l'impression... Ah oui, c'est vrai qu'il est très lourd. Il est très lourd. Ah oui, il faut tenir la tête. Oh, ouais, c'est vraiment très... Et c'est votre best-seller, hein, vous nous l'avez confié, Athéna
2: Athéna tourne beaucoup quand même. Hein.
0: Elle a tourné dans combien de films, Athéna?
2: Plus d'une dizaine, c'est sûr.
0: Ah, pas autant qu'à nos Grimbert, alors. Quand même.
2: Non, on n'en est pas encore là.
0: Alors, Justine, je vous propose qu'on passe à la phase recette. Est-ce que vous pouvez nous dire comment on fabrique un faux bébé pour le cinéma? Ça commence par, comme pour la fabrication d'un gâteau, je crois.
2: Oui, un petit peu. Alors, on commence par sculpter tout le bébé, la tête, l'expression, en faisant bien attention à la position des membres, etc. Mmh. Une fois qu'on a une sculpture, donc tout ça est fait à la main, hein, donc ça prend beaucoup de temps de sculpter. Une fois qu'on a une sculpture, on va faire le négatif, donc le moule de ça. Et là, en effet, c'est un peu comme un moule à gâteau. Une fois qu'on a ce moule qui est en résine, on le réutilise. On fait des tirages en silicone et une fois passé en silicone, on peut peindre et implanter les cheveux. Et tout est à la main, il y a zéro machine.
0: Tout est à la main ?
2: Tout est à la main.
0: C'est-à-dire que là, la couleur, c'est de la peinture à la main, la petite veine et tout sous la peau ?
2: Tout est à la main et la peinture, c'est de la peinture au silicone. Donc on fait à l'aérographe, donc c'est un petit spray. Mmh. Et après, on utilise des pinceaux pour les détails, des éponges, choses comme ça.
0: Ah, c'est incroyable. Et ça coûte combien un bébé comme ça ?
2: Ça dépend.
0: C'est-à-dire ?
2: On les loue, la plupart du temps, on les loue. C'est pour ça qu'on a un stock. Donc, sur 3 jours de location, on est autour de 700-720 euros.
0: Mmh. Voilà. Mais vous les vendez pas ?
2: Ça nous arrive très peu de les vendre. On les vend plutôt quand c'est du médical. On travaille avec des hôpitaux comme Necker, par exemple, ou des CHU qui ont besoin de faire de l'éducation thérapeutique. Dans ce cas-là, vu qu'ils s'en servent tous les jours et pendant plusieurs années, on leur vend. Mais les tournages, non, en général, on les loue.
0: Mmh. Est-ce que vous voulez le porter à nos Grimbert?
3: Oui.
0: Allez-y, vous nous dites.
4: Les retrouvailles.
0: Les retrouvailles, ben oui, parce que vous avez tourné avec Athéna.
3: Pour moi, c'était pas Athéna, mais ce qui est, en tout cas pour le film, ce qui est, je trouve émouvant, c'est que c'est une petite fille qui naît. Mmh. C'est une future femme. Donc c'est quelqu'un qui va sans doute endurer, parce que voilà, depuis des milliards d'années ou milliers d'années, la vie des femmes est, rendu plus difficile que celle des hommes, et quand on apprend que c'est une petite fille, c'est comme s'il y avait une lignée interminable de femmes qui à la fois vont endurer et à la fois vont bagarrer pour avoir une vie digne, quoi. Donc c'est ce bébé, il a une
0: Vous le prenez, vous le caressez vraiment comme si c'était un vrai bébé. Ah, il y a même les petits doigts qui bougent.
3: Oui. Oh, et puis pour jouer la scène, par exemple, de l'accouchement, on me demandait à moi qui prenais le bébé de faire bouger son bras, parce que si moi je fais bouger le bras, après Justine, elle peut animer le bras comme si c'était vraiment le bébé. Donc moi j'étais un peu comme un marionnettiste qui devait voilà. Mais c'est ma petite fille, quoi. Enfin, pas la mienne, mais c'est l'héroïne du film, et j'espère qu'elle n'aura pas une vie trop dure.
0: Ouais. Voilà. Justine Rey-Le-Soliec, est-ce que vous assistez au tournage quand vous confiez vos faux bébés? Pour les films
2: Alors, la plupart du temps, non. Ils sont très indépendants, ces bébés. Ils partent sans nous en tournage.
3: Avec nous sur le tournage.
2: Mais par contre, quand il s'agit de scènes d'accouchement, comme là, c'était le cas sur le film, là, en effet, on envoie quelqu'un. Donc, on a une équipe en atelier de techniciennes qui est la même équipe qui va en plateau. Donc, elles fabriquent et ensuite, elles vont en plateau. Et elles sont là pour guider, comme Anouk Grimbert vient de le dire, sur comment le tenir, comment l'animer, quel est le bon geste médical, mais aussi comment on l'anime, parce que c'est un objet, en fait, et que si on l'anime pas, il va pas prendre vie. Donc on est là pour ça, on est là pour maquiller aussi, mais ça dépend des scènes.
0: Pour maquiller, c'est-à-dire
4: avec un cordon ombilical, les fluides,
3: du corps et tout ça. Ouais. J'étais pleine de liquide, moi, quand.
0: Ah ouais. Ouais. Ah ouais, ouais.
3: Et alors c'était Rémi, il avait fait un truc intelligent, c'est que Loana, que j'accouche, donc
0: Loana Bajrami,
3: elle était sur le lit. Et pour vraiment donner la sensation que le bébé sort du corps et même du bas-ventre de Loana, ils ont fait un trou dans le matelas. Ah. Ce qui fait que j'avais les mains qui allaient chercher vraiment le bébé, comme si j'allais le chercher dans le je sais pas quoi, le vagin.
0: Okay. L'utérus.
3: Voilà, l'utérus. Et c'était, et c'est moi aussi, même ce trou là m'a aidé à jouer, parce que moi c'était un matelas un peu éventré, mais il y avait vraiment les gestes de la sage-femme, que parce que moi j'ai appris ce que j'ai pu apprendre d'une sage-femme pour apprendre les gestes
0: spécifiquement
3: techniques.
0: Pour ce personnage dans la dernière patiente.
3: Ah oui, bah sinon ouais. J'apprends pas à coucher moi.
0: Non. Ouais. Ça aurait pu arriver sur d'autres voilà, sur d'autres films. On va y revenir. Vous écoutez Ça tourne sur votre radio ici et on se retrouve dans quelques instants pour la séquence Nostalgie avec nos trois invités, la comédienne Anouk Grimbert, le réalisateur Rémi Bassalaire et la co-directrice de Ciné Bébé, Justine Rey-Le Solier.

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2: Ça tourne. La suite, toujours en compagnie d'Anouk Grimbert et du réalisateur Rémi Bassalaire et notre métier de l'ombre du jour qui fabrique de faux bébés pour le cinéma, Justine Ray Le Soliec, qui est venue donc avec Athéna, qui est une comédienne inanimée pour le coup, mais à laquelle Anouk Grimbert donne vie. Qu'est-ce que... Ah ouais, mais on dirait
3: c'est
2: vraiment...
3: Incroyable,
2: c'est incroyable. Laquelle... Ouais, ça vous fascine, ça aussi, Anouk Grimbert, la magie du cinéma, de l'aspect technique qui se cache
3: mais
2: derrière ce genre de
3: création.
2: J'adore
3: quand la technique ouvre la voie de la vérité humaine. Et là, vous avez compris ce que j'ai dit ou pas?
2: Oui, c'était très profond, il faut se concentrer un peu, mais
3: Non, mais quand la technique nous rend vrai, quand la technique... Alors ça, c'est génial, c'est comme quand on ouvre une porte et que le son n'est pas juste,
2: ouais.
3: Ah putain, on n'a pas envie de passer la porte. Alors que si c'est une vraie porte, bah c'est bien, quoi.
2: Mais par exemple, en ce qui concerne les faux bébés, vous préférez, vous, tourner avec un faux bébé de ciné-bébé ou avec un vrai bébé?
3: Bah honnêtement, quand j'ai eu ce bébé là, je me suis dit bah non quoi, ça va être super dur de faire croire que c'est vrai et que moi je veux dire c'est quand même un objet. J'aurais mieux aimé accoucher un vrai bébé, mais on peut pas accoucher comme ça fastoche
2: pour le cinéma.
3: Bah
2: ouais,
3: non,
2: c'est
3: puis
2: compliqué.
3: Surtout on fait les prises et la fille elle peut pas réaccoucher tout ça quoi. Mais finalement l'accouchement était faux, mais on s'est tellement on a tellement plongé dans ce moment, Loana et moi, que en fait on y croyait quoi. Quand j'avais Loana en face de moi, vraiment, j'avais l'impression quoi qu'elle accouchait vraiment. Et elle m'a dit hier que elle avait vraiment l'impression que je l'accouchais.
2: C'est dingue.
3: Et le bébé, quand je lui ai donné sur le ventre, elle avait un visage tellement chaviré d'émotion. Et moi, je me souviens que à un moment, juste après lui mettre le bébé sur le ventre, Judith, elle était comme enfin elle était sonnée de
2: par la situation.
3: Voilà, et je l'étais vraiment, j'étais sonnée d'avoir vécu ça quoi. C'était une scène forte quoi.
2: Ouais. Rémi Bassalaire, vous êtes donc le réalisateur du film La dernière patiente qui a utilisé donc Ciné Bébé avec la petite Athéna que tient Anouk Grimbert dans ses bras. C'est aussi plus intéressant pour vous en tant que réalisateur de tourner avec un faux bébé parce qu'il y a des contraintes quand on a des bébés ou des nourrissons sur un plateau.
4: Oui, déjà tourner avec un bébé de moins de 6 mois, c'est pas autorisé.
2: Ouais,
4: quand
2: d'accord.
4: Ça se passe dans les films de cinéma, c'est beaucoup du coup dans des hôpitaux, et c'est avec la magie du montage un peu que on peut passer du visage de l'actrice qui fait semblant d'accoucher à un vrai accouchement qui se situe dans un hôpital sous contrôle. Là, nous, c'est dans une tour au 20e étage, donc c'est
3: la nuit.
4: Donc c'est des contraintes différentes. Mais moi, ce que j'ai adoré dans cette expérience, en fait, c'est que c'est vraiment le mélange d'un artisanat, tout ce qu'il y a de plus beau dans l'artisanat du cinéma, et avec une couche ensuite en post-production d'effets spéciaux aussi pour participer à animer le visage du bébé. Et
2: ah là, oui, c'est retouché après en post-production pour l'animer, ouais. Parce que le visage ne bouge pas en l'occurrence.
3: Oui, mais elle l'a fait bouger. Il pleure, il fait des mimiques,
4: avec les effets spéciaux
2: avec
4: du coup qu'on rajoute en post-production et ce qui est fou c'est que c'était une scène tellement importante et je trouve que c'est celle qui apporte le plus de lumière dans le film et donc c'est un enjeu quoi.
2: Justine Ray Le Soliec, ça c'est l'un des meilleurs compliments qu'on puisse vous faire sur vos bébés justement.
5: Ah bah vraiment oui, enfin là je vais mettre dans ma petite réserve puis je vais ramener à l'équipe après
2: le retour
5: de tout ça, mais oui, ça c'est évidemment pour ça ce que disait Anouk Grimbert tout à l'heure, ce truc de rendre la vérité sur un tournage ou dans un film, c'est hyper important pour nous et c'est clairement pour ça qu'on est là.
2: Et c'est entre 2 et 3 semaines de fabrication pour un bébé comme ça. Enfin, c'est plusieurs mois quand on part de zéro, hein. C'est ça, sans le moule, etc.
5: En fait, ça dépend d'où on part. Ça peut prendre plusieurs mois, voire un an. Là, on est en train de développer des choses complètement nouvelles, des yeux ouverts, des très grands bébés avec des squelettes et tout. Ce bébé ferme les yeux. Jusqu'ici, tous nos bébés ferment les yeux parce que c'est très compliqué de rendre vivant un œil, un regard. Donc, on est en train de développer ça, mais ça nous prend un an et demi. Donc, ça peut être très long. Et après, ça peut être aussi très rapide. Si on veut refaire Athéna, je pense qu'en 3 semaines, allez, c'est fait.
2: Ah ouais. Et ça va plus vite qu'un accouchement, quoi, du coup. C'est quand même plus...
5: Ça va beaucoup plus vite. Qu'une grossesse, en tout cas.
2: Qu'une grossesse, ouais, voilà, c'est ça que je voulais dire. Et du coup, combien de personnes derrière? C'est une quinzaine de personnes qui travaillent artisanalement sur...
5: Ça dépend. Alors on a une équipe en atelier de techniciennes et en général elles sont entre 3 et 4 pour faire complètement un bébé selon les étapes. Il y en a qui sont plus sur de la sculpture, plutôt sur de la peinture, plutôt sur les cheveux. Et après elles savent un peu toutes les étapes, mais elles sont chacune spécialisées, quoi.
2: Pour rester dans les métiers de l'ombre, Anouk Grimbert, quel autre métier de l'ombre vous fascine sur un plateau de tournage? Ceux auxquels on ne donne pas forcément la parole.
3: Alors les accessoiristes, parce que je suis une folle dingue des objets.
2: Ouais.
3: C'est comme si j'étais animiste, c'est-à-dire un objet c'est quelqu'un, quoi.
2: Pour moi, donc
3: c'est...
2: d'autant plus là votre attrait pour le bébé que vous avez toujours dans les bras.
3: Ouais. Mais je suis assez... donc les gens qui manipulent les objets et qui là encore apportent de la vérité à un décor à travers des petits détails comme ça me passionne vraiment. Et d'ailleurs Rémi, quand je suis arrivée dans le décor, je me suis mêlée des objets. J'ai bougé, je lui ai dit non, ça. Mais j'étais chez moi quand même.
2: Bah oui,
3: j'étais chez moi, donc il fallait que ce soit vrai, quoi. Et il fallait pas que ce soit un décor. Mais sinon, j'aime beaucoup aussi j'aime beaucoup regarder les gens qui travaillent le son. Parce que je sais pas pourquoi, mais je trouve que c'est la caméra suprême, un micro. Quand on est vrai au son, c'est imparable, alors qu'on peut trafiquer l'image.
2: Ouais.
3: Enfin, un acteur peut trafiquer son jeu à l'image, mais au son, non.
2: Merci beaucoup, Anouk Grimbert. Merci, Rémi Bassalaire, d'avoir été avec nous dans sa tourne. Je rappelle que votre film, La dernière patiente, sort en salle mercredi prochain et que c'est un magnifique film sur l'entraide féminine. Pour ne dire que ça, bravo. Bravo à tous les deux et merci Justine Rey Le Soliec d'être venue avec Athéna, le faux bébé qui a joué aussi dans le film. Je rappelle que vous êtes co-directrice de Cinébébé, société qui rassemble des artisans qui travaillent à l'élaboration de faux ventres et de faux bébés pour le cinéma. Ça tourne, ça revient la semaine prochaine. Nous serons avec Marie Gillin, Élie Chouraqui et notre métier de l'ombre, Antonio Correa, qui est repéreur pour le cinéma. Très bon dimanche à tous.
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2: Vous écoutez ici, il est tout pile 14h, soyez les bienvenus. Tout de suite, les infos avec Cyril Ardo-Redon.
6: Les recherches se poursuivent pour tenter de retrouver 2 marins bretons portés disparus dans la Manche. Leur bateau immatriculé à Saint-Brieuc a coulé hier soir au large des côtes anglaises. 3 membres d'équipage ont pu être secourus. Le filet s'est pris dans les moteurs et c'est ce qui a provoqué le naufrage, selon les premiers éléments. La traque en Suisse pour essayer de retrouver le ou les auteurs de la fusillade qui a tué une femme de 22 ans et fait 5 blessés entre 24 et 27 ans. Les faits se sont déroulés la nuit dernière en marge d'une rave party près de Zurich. Une enquête est ouverte. Un homme interpellé après l'agression homophobe d'un responsable d'association LGBT à Paris samedi matin. Le suspect, âgé de 20 ans, a jeté une bouteille d'alcool vide sur la victime qui a un œil au beurre noir et le crâne ouvert. Une enquête est ouverte pour violence en raison de l'orientation sexuelle. En Haute-Corse, le feu de végétation parti hier en début d'après-midi au niveau de la commune de Cagnano est désormais fixé après avoir parcouru 109 hectares. Quelques 137 sapeurs-pompiers et militaires restent mobilisés, notamment pour surveiller plusieurs points chauds réapparus ce matin en raison des conditions météo. Décollage réussi pour le télescope Roman de la NASA qui doit scruter l'univers à la recherche de l'énergie noire, l'un des grands mystères de notre cosmos. La fusée SpaceX a décollé avant 13h30 de Floride. Et puis la Ligue 1, deuxième journée, suite et fin. Paris FC Nice à suivre à partir de 15h. Rennes-Le Mans dès 17h15. Et puis Monaco-Marseille à partir de 20h45.
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7: Ici Besançon, votre météo en Franche-Comté avec des nuages cet après-midi dans le ciel franc-comtois. Nuages laissant encore passer les rayons du soleil, mais nuages qui vont de plus en plus s'épaissir au fil des heures pour nous apporter de nouveau de la pluie ce soir, avec même des averses pouvant revêtir un caractère orageux. Météo France a émis d'ailleurs une vigilance pour ce risque d'orage à partir de 18h sur l'ensemble de nos départements franc-comtois. Tous les détails à chaque instant sur notre site et votre appli ici. Les températures de leur côté sont actuellement comprises entre 22 et 28 degrés selon les relevés de Météo France Franche-Comté.
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0: Johnny Hallyday, il y a quelque chose en nous de Tennessee, un classique de Johnny signé Michel Berger. Lionel Richie pour s'ambiancer dans quelques minutes sur Ici Besançon.
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0: Avec de nouvelles idées de sortie pour profiter de votre dimanche. Il y a par exemple la visite guidée de la distillerie de Voile. Cette véritable distillerie qui est l'un des temples de l'eau de vie à déguster avec modération chez nous en Franche-Comté. La dégustation et la visite se font tout au long de la saison avec la mise en œuvre des fruits. On vous expliquera le principe de la fermentation, la macération, la découverte des alambis en cuivre martelé, le vieillissement des greniers où reposent 1200 bonbonnes d'eau de vie à l'intérieur et évidemment une dégustation à la fin en mode modération. C'est en Haute-Saône du côté de Fougerolles, Saint-Valbert. On est en mode vie de grenier ce dimanche avec encore la possibilité de faire de bonnes affaires si vous êtes dans le Grand Besançon du côté de Marchaux-Chaudefontaine, dans le Haut-Doubs du côté de Malbuisson, dans la vallée du Doubs si vous êtes à l'Essé. Et l'un des plus grands vides greniers de ce dimanche, ça sera du côté des Auxons avec plus de 200 manifestants prévus sur place.
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0: Le plus grand slow de l'année 1975, c'était le tube de cet été-là avec l'été indien de Joe Dassin sur Ici Besançon. Dizri, le nouveau single de Benabar, Supertramp, vous êtes sur Ici Besançon, un petit clin d'œil à vous qui êtes peut-être sur la route pour faire les vide-greniers du dimanche. Du côté des Trabonnes dans le Doubs, si vous êtes au Chaprais à Besançon, aux Auxons dans le Grand Besançon ou en Haute-Saône à Champlitel-la-Malachère pour faire les bonnes affaires, vous avez encore quelques heures pour vous y rendre.
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0: Les super trompes sur Ici Besançon, on parlera justement de la météo, pluie ou pas, vous le saurez après les infos de 15h. Et si vous êtes des fans de Michel Berger ou Madonna, c'est avec Ici Besançon qu'il faut être dans les prochaines minutes.
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0: 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Bon après-midi avec nous, c'est l'heure des infos.
2: D'importants moyens mobilisés pour rechercher deux marins bretons portés disparus dans la Manche. Trois membres d'équipage ont pu être secourus. Leur bateau immatriculé à Saint-Brieuc a coulé hier soir au large des côtes britanniques. Le filet s'est pris dans les moteurs et c'est ce qui a provoqué le naufrage selon les premiers éléments. Une enquête ouverte à Marseille pour meurtre en bande organisée après la mort d'un homme de 20 ans la nuit dernière. Quatre personnes de 17 à 23 ans ont été blessées, dont deux hospitalisées en urgence absolue. Les secours sont intervenus à proximité d'un point de deal près de la gare Saint-Charles. Incendie fixé en Haute-Corse. Le feu était parti hier en début d'après-midi au niveau de la commune de Cagnano. Il a parcouru 109 hectares. Près de 140 pompiers et militaires restent mobilisés, notamment pour surveiller plusieurs points chauds réapparus ce matin en raison de la météo. Face au risque élevé d'incendie, justement, trois départements sont placés aujourd'hui en orange par Météo France. Il s'agit des Pyrénées-Orientales, de l'Aude et de la Corse du Sud. Le niveau élevé concernera demain les Pyrénées-Orientales, l'Aude et l'Hérault. Du monde, ce dimanche, sur la route, bison futé voit orange dans le sens des retours en Auvergne-Rhône-Alpes et en Île-de-France. Ce sera rouge demain pour les retours en région parisienne. Et puis le foot, deuxième journée de Ligue 1, coup d'envoi à l'instant de Paris FC contre Nice, toujours 0-0 après 30 secondes de jeu. À suivre aujourd'hui Rennes, Le Mans à partir de 17h15 et puis Monaco-Marseille, coup d'envoi à 20h45.
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4: Ici Besançon, votre météo en Franche-Comté avec des nuages cet après-midi dans le ciel franc-comtois. Nuages laissant encore passer les rayons du soleil, mais nuages qui vont de plus en plus s'épaissir au fil des heures pour nous apporter de nouveau de la pluie ce soir, avec même des averses pouvant revêtir un caractère orageux. Météo France a émis d'ailleurs une vigilance pour ce risque d'orage à partir de 18h sur l'ensemble de nos départements franc-comtois. Tous les détails à chaque instant sur notre site et votre appli Ici. Les températures de leur côté sont actuellement comprises entre 22 et 28 degrés selon les relevé de Météo France Franche-Comté.
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0: On aura vraiment écouté des beaux slows cet après-midi ensemble avec Christophe dans les années 70 et C'est mots bleus. 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C'est peut-être le prochain week-end en Haute-Saône que vous allez programmer grâce à nous. Jean-Louis Aubert dans une autre ambiance aquatique avec les plages. C'est dans quelques instants sur Ici Besançon. Très bon après-midi.
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0: titre vraiment emblématique de toutes les années 80, c'était Jackie Quartz avec sa mise au point, les Rolling Stones et un gros tube des années 70 sur Ici Besançon arrive après quelques idées de sortie.
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0: Pour prolonger l'été, direction le Jura avec L'été sera long. Pour cette rentrée, le grand programme estival se poursuit du côté de cette belle petite ville du Jura. Vous allez pouvoir vous retrouver, partager, profiter, notamment avec l'été au musée, et le musée des Beaux-Arts de Lons-le-Saunier, qui vous accueille du mardi au vendredi, le week-end également, pour voir en ce moment la fameuse expo sur les châteaux du Jura. Des châteaux trop forts, vous allez entrer dans l'univers des seigneurs jurassiens du Moyen-Âge, avec en plus des activités pour les petits, pour les grands, en famille, et vivre une expérience à la fois ludique et unique. Ça se passe du côté de Lons-le-Saunier avec Ici Besançon. Du côté de la Haute-Saône, tout ce week-end et ce dimanche, c'est encore la fête de l'agriculture. Ce grand festival met au programme un grand concours de labour, des moissonneuses-batteuses, un tondeuse-crosse, des expos, des démonstrations équestres et beaucoup d'animations pour toute la famille. Le rendez-vous, c'est avec Ici Besançon ce dimanche.
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0: Au début des années 90, ce tube de Liza Stanfield a fait le tour du monde sur Ici Besançon et forcément dans la playlist de notre après-midi. Les Rolling Stones, là aussi, en mode gros tube dans un instant avec Angie et puis Étienne Dao, un petit moment pop sucré des années 80 comme vous l'aimez. On est ensemble avec toute l'équipe d'Ici Besançon et dans un instant, après les infos de 16h, c'est Nathan RLT que vous retrouverez avec les gens d'ici, les portraits des Franc-Comtois et les infos qui arrivent dans quelques minutes.
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0: L'un des plus grands tubes de Stéphane Echer sur Ici Besançon. Le déjeuner est fini, c'est l'heure des infos qui arrivent sur Ici Besançon et tout sur la météo à suivre.
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0: 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En Franche-Comté, il est 16h. Et c'est l'heure des infos tout de suite.
2: Donc.
3: Les recherches sont toujours en cours dans la Manche pour tenter de retrouver deux marins bretons. Trois membres d'équipage ont pu être secourus. Leur bateau immatriculé à Saint-Brieuc a coulé hier soir au large des côtes anglaises. Selon les premiers éléments, le filet s'est pris dans les moteurs et c'est ce qui a provoqué le naufrage. En Suisse, une femme de 22 ans est morte et cinq personnes entre 24 et 27 ans ont été blessées après des coups de feu dans la nuit en marge d'une rave party près de Zurich. La recherche de ou des auteurs est en cours. Une enquête est ouverte. Ouverte également par le parquet de Paris après l'agression homophobe du président d'une association LGBT samedi matin en plein cœur de la capitale. La victime a un œil au beurre noir et le crâne ouvert. Un suspect de 20 ans a été interpellé. Le maire de la capitale et la présidente de la région Île-de-France condamnent l'agression. Au Népal et au Tibet, le bilan s'alourdit une nouvelle fois après la gigantesque crue. Près de 800 morts et plus de 3000 personnes disparues, dont 4 Français. Le risque d'incendie en France, les Pyrénées-Orientales, l'Aude et les en orange pour un risque élevé demain selon Météo France. Aujourd'hui, les Pyrénées-Orientales, l'Aude et la Corse du Sud sont concernées par cette vigilance. Le foot, deuxième journée de Ligue 1. On suit Paris FC Nice. En ce moment, c'est la mi-temps. Il y a actuellement 1-0 pour le Paris FC. Dans un peu plus d'une heure, à 17h15, coup d'envoi de Rennes-Le Mans avant Monaco-Marseille. Le coup d'envoi, ce sera ce soir à partir de 20h45.
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5: Ici Besançon, votre météo en Franche-Comté avec des nuages cet après-midi dans le ciel franc-comtois. Nuages laissant encore passer les rayons du soleil, mais nuages qui vont de plus en plus s'épaissir au fil des heures pour nous apporter de nouveau de la pluie ce soir, avec même des averses pouvant revêtir un caractère orageux. Météo France a émis d'ailleurs une vigilance pour ce risque d'orage à partir de 18h sur l'ensemble de nos départements franc-comtois. Tous les détails à chaque instant sur notre site et votre appli ici. Les températures de leur côté sont actuellement comprises entre 22 et 28 degrés selon les relevés de Météo France Franche-Comté.
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Le groupe de pop britannique de Commune Arts, dans lequel figure notamment Jimmy Somerville, c'était donc Live Made This Way sur ici Besançon. Pour bien débuter ce 16-19 du dimanche sur ici Besançon, je vous propose dans les prochaines minutes de faire un petit tour dans nos rues franc-comtoises et même d'ailleurs, des rues au nom parfois étonnant, ce qui a forcément interpellé un certain Arnaud Fromage pour sa nécessaire minute comtoise à suivre juste après pour vos chansons préférées Jean-Jacques Goldman et Auria. Tout de suite, soirée mondaine sur ici Besançon. Nathan RLT est ravi d'être à vos côtés jusqu'à 19h.

0: Je marche seul, Jean-Jacques Goldman sur ICI Besançon. Place tout de suite à la nécessaire minute comtoise pour marcher ensemble avec vous, Arnaud Fromage, aux côtés de Loïs Paton, avec les yeux quelque peu rivés en hauteur, puisqu'il est question aujourd'hui d'odonymie, un mot compliqué pour finalement parler d'un truc simple.
1: Oui, le terme odonyme vient du grec ancien odos, qui veut dire route, et de onoma, qui signifie nom. Bref, un odonyme, c'est le nom qu'on donne aux rues. Bien souvent, ces odonymes nous apprennent beaucoup de choses sur l'histoire de nos communes, et c'est pas pour rien qu'on a écrit des livres entiers pour raconter justement l'origine de ces noms. Je peux par exemple vous conseiller l'excellent ouvrage Les rues de Besançon d'Evelyne Toyon aux éditions Cêtre, où l'on apprend par exemple que le nom du chemin des Flûtes à Besançon viendrait du fait qu'il y a fort fort longtemps, des pies nichaient dans les sapins. Or, les pies vivent toujours au même endroit et ont tendance à se reproduire assez vite. En vieux français, flûter, c'est émettre une vibration, et celui de la pie est très fort. Alors imaginez des centaines de pies dans un arbre qui bavardent en même temps, bah oui, à la longue, ça finit par agacer, d'où le nom de cette rue où, depuis, la plupart des sapins ont d'ailleurs été abattus.
2: Bon, tenez, au rayon des bizarreries, moi je me suis toujours demandé pourquoi le quartier de Château-Farine à Besançon, il portait ce nom. Il y avait des moulins avant ou...
1: Pas exactement, mais vous êtes sur la bonne piste. L'histoire est assez cocasse. On est au milieu du 18e siècle, un boulanger de Besançon s'enrichit tellement qu'il finit par se faire construire une somptueuse demeure, une maison que les habitants ont fini par surnommer, un peu avec dérision, le château Farine, puisqu'il était boulanger, et puis bah, c'est resté jusqu'à aujourd'hui.
2: Et puis il n'y a pas qu'à Besançon qu'on trouve des bizarreries comme ça, Arnaud.
1: C'est vrai, direction Pontarlier, vous y trouverez la rue de la Paix. Elle a été nommée comme ça en 1950, pour des raisons que je vous laisserai deviner, hein, je vais quand même pas tout vous expliquer. Auparavant, cette rue s'appelait la rue du Moulin Parnay, parce que, incroyable mais vrai, mais il y avait un moulin à cet endroit. Sauf que ce nom-là, elle ne l'a eu qu'en 1877. Encore avant, elle a eu un premier nom, la rue des Écorces. L'explication, c'est que dans cette rue, située à l'époque à l'extrémité de la ville, eh bien c'était là que les ouvriers déposaient les écorces destinées aux tanneurs. Mmh. Une seule rue, trois noms, et chacun raconte une petite partie de l'histoire de Pontarlier. Et c'est après toutes ces histoires, et donc après vous avoir appris un mot très compliqué, pour pas grand-chose, que je me demande pourquoi, à Mantry, dans le Jura, l'on trouve une rue nommée la rue du cul du putois. Je n'ai pas trouvé d'explication, donc je compte sur vous.
2: Ah, écoutez, là je l'ai pas non plus. Bon, on aura au moins appris un mot, l'odonymie. Je me concentre en le lisant, hein. L'odonymie, donc, pour parler des noms de communes.
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0: Indomino, le bon son de Statu Quo dans votre radio ici Besançon. Toutes vos chansons préférées continuent dans un instant avec Zazie et Opus pour aller jusqu'à 16h30 et votre express ici Besançon. Deux idées sorties servies sur un plateau par Cyril Seguin.
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1: Opus sur Ici Besançon, à suivre Claude Nougaro pour un nouveau collector Ici Besançon et Vita pour un titre plus récent. Rendez-vous pour cela juste après deux idées sorties.
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3: Des événements à prévoir, à programmer pour ce week-end et dans les jours qui viennent. Il y a une très belle exposition en Haute-Saône du côté de Champlit. Elle s'appelle la Fête foraine à monde à part. Elle a lieu jusqu'à la fin du mois d'octobre. Vous allez pouvoir approcher, venir découvrir des collections d'art forain d'exception qui sont réunies dans une exposition qui est totalement unique en France. À travers les mondes sociaux, la Fête foraine d'hier, d'aujourd'hui et même de demain, vous plongerez dans ce domaine qui plaît à la fois aux grands et aux petits, avec quelques manèges et des photos totalement inédites, réunies au Château Musée des Arts et Traditions Populaires du côté de Champlit. L'écomusée Maison Michaud du côté du Haut-Doubs vous propose lui aussi un beau voyage dans le passé. Vous allez redécouvrir les traditions au bord du massif franco-suisse, la grande histoire des frontières, de la contrebande et de la vie à l'époque. Un endroit à ne pas manquer à visiter à Chapelle-des-Bois.
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0: ça fait mal, Vita est sur Ici Besançon, tout comme Fred Ballard à présent pour l'humour en tube. Et avis à tous les quinquagénaires qui nous écoutent, à 50 ans, l'âge où la machine commence à se gripper et que la vue commence sérieusement à baisser. Alors pour garder l'œil pétillant, Fred Ballard a accompagné un quinqua frétillant chez l'ophtalmo, ça promet.
1: Il te montre des lettres, tu dois lui dire quand tu les vois, tu dois lui dire quand tu les vois pas. Mais nous, pour des raisons qui m'échappent, même quand on les voit pas, on lâche pas l'affaire, on veut absolument réussir le test.
2: Ah ben oui, le quinca est réputé pour sa ténacité hors du commun. Le quinca ne lâche rien, c'est son corps qui lâche un petit peu par endroit. Et l'ophtalmo est en général le premier à nous faire comprendre que nos 20 ans sont très loin.
1: Il m'a vraiment fait réaliser que j'avais vieilli, parce qu'il commence le test de vue, il passe derrière moi, il me parle, tu vois, et il s'éloigne. Et j'entends Monsieur Elmaleh sur le droit de chambre. Et je réalise en même temps que j'entends moins bien. Là, je suis en panique. Il me dit, je vais vous envoyer chez un confrère pour l'audition. Il n'y a pas de problème. Mais dites-moi plutôt, depuis combien de temps vous ne voyez plus de près? Je lui dis, je sais pas, j'ai oublié. Il m'a dit, ça, c'est un autre confrère encore.
2: Voilà, bah, c'est très rassurant hein, pour ceux qui ont peur de s'ennuyer en vieillissant. Il n'y a aucun risque. Hein, vu le nombre d'organes qui nous composent et le nombre de spécialistes pour chaque organe, bah, ça occupe. Et puis, il y a aussi tous les spécialistes en médecine parallèle conseillés par nos potes quand on a mal au dos.
3: Pourquoi tu vas pas avoir mon ostéo? Elle est à 20 minutes à pied. Bah, c'est pour ça que je vais pas avoir ton ostéo. À chaque fois que j'y vais, franchement, elle appuie là où ça fait mal, elle tire là où ça fait mal, et ensuite elle me dit, bon, pendant quelques jours, ça va encore faire mal. C'est quoi ton taf, en fait? Moi, je pense que le boulot des ostéos, c'est de te faire plus mal que t'as déjà mal à la base. Comme ça, après, tu ressors en disant, eh ben, finalement, ça allait.
2: Eh ben oui, c'est ce qu'on appelle soigner le mal par le mal. Hein. Les ostéos n'ont rien inventé. Mais pour soulager toutes les petites douleurs liées à l'âge, suivons les prescriptions des docteurs Verino et Gad Elmaleh. Un fou rire matin, midi et soir, c'est le secret pour pas grincer. Ni des dents, ni des genoux.
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0: Radio ici. Nous ferons également le point sur la météo, le temps en Franche-Comté. Et pour aller jusqu'à là, une nouveauté arrive dans votre playlist ici Besançon. Une nouveauté signée Estelle, E-S-T-L, une artiste qui a percé sur les réseaux sociaux au point d'être en ce dimanche après-midi sur ici Besançon.
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0: Les 7 premières secondes d'une vie, c'est tout ce que raconte ce titre de Youssou N'Dour et Néné Cherry. 7 secondes sur Ici Besançon.
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0: 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Il est 17h. À 17h, l'actualité en français dans le monde en 90 secondes.
2: D'importants moyens toujours mobilisés pour tenter de retrouver deux marins bretons portés disparus dans la Manche. Leur bateau immatriculé à Saint-Brieuc a coulé hier soir au large des côtes anglaises. 3 membres d'équipage ont pu être secourus selon les premiers éléments. Le filet s'est pris dans les moteurs et c'est ce qui a provoqué le naufrage. La traque en Suisse se poursuit pour essayer de retrouver le ou les auteurs de la fusillade qui a tué une femme de 22 ans et fait 5 blessés entre 24 et 27 ans. Les faits se sont déroulés la nuit passée en marge d'une rave party près de Zurich. Une enquête est ouverte. Une enquête ouverte également à Marseille, cette fois pour meurtre en bande organisée. Un homme de 20 ans est mort la nuit dernière près d'un point de deal à proximité de la gare Saint-Charles. 4 personnes de 17 à 23 ans ont également été blessées, et dont 2 hospitalisées en urgence absolue. Le bilan s'alourdit d'heure en heure au Népal et au Tibet après la gigantesque crue mercredi. On comptabilise désormais près de 800 morts et plus de 3000 personnes disparues, parmi lesquelles 4 Français. En Haute-Corse, 109 hectares de végétation parcourus par les flammes dans un incendie désormais fixé qui est parti hier en début d'après-midi au niveau de la commune de Cagnano. Quelques 137 sapeurs-pompiers et militaires restent mobilisés, notamment pour surveiller plusieurs points chauds réapparus ce matin en raison des conditions météo. Et justement, les incendies en France, les Pyrénées-Orientales, l'Aude et la Corse du Sud sont en orange pour un risque élevé d'incendie selon Météo France. Cette vigilance concernera demain les Pyrénées-Orientales, l'Aude et l'Hérault. Du monde ce dimanche sur la route avec actuellement 300 km de bouchons cumulés dans tout le pays. Et Bison Futé voit orange dans le sens des retours en Auvergne-Rhône-Alpes et en Île-de-France. Ce sera rouge demain pour les retours en région parisienne. Et puis le foot, deuxième journée de Ligue 1. Le Paris FC vient de battre Nice 3-0 et prend provisoirement la tête du classement dans un quart d'heure. Coup d'envoi de Rennes-Le Mans avant Monaco-Marseille à 20h45.
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0: Ici Besançon, le temps pour votre soirée en Franche-Comté avec des averses orageuses annoncées ce dimanche soir par Météo France. Vigilance pour risque d'orage de 18h à 3h du matin minimum et ce pour l'ensemble de nos départements franc-comtois. Vigilance à suivre sur notre site ici.fr et votre appli ici. Pour demain lundi, retour au sec avec pas plus de 24 degrés l'après-midi et toujours des nuages alternant avec des éclaircies. 18 pour l'Abergement Sainte-Marie, 20 à Sensé et Pontarlier, 22 à Champagnole, Lure et Baume-les-Dames, 23 à Quingey, Besançon, Vesoul, 24 la maxi pour Dole et Lons-le-Saunier dans le Jura.
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y a des dimanches soirs où le blues peut se faire ressentir. Il y a également des nuits qui peuvent être plus dures que d'autres. À l'image de celle sans Kim Wilde pour Laurent Voulzy à l'instant sur Ici à Besançon. Et contre le blues du dimanche soir, j'ai un remède, celui d'écouter Ici Besançon avec votre 16-19, y compris le dimanche. Nathan RLT, d'ailleurs ravi d'être à vos côtés jusqu'à 19h au programme de cette deuxième heure. Histoire, idées, sorties, musique et rencontres. Rencontres grâce aux gens d'ici dans moins de 10 minutes. Thierry M qui vient vous tendre le micro Ici Besançon pour faire votre connaissance, et je peux vous dire qu'on va passer chez le coiffeur juste après, notamment Céline Dion. Bonjour, pardon, merci pour vos chansons Ici Besançon.

0: du Brésil dans votre radio sur ici Besançon, grâce notamment à Sergio Mendes à l'instant. Place à votre rendez-vous avec vous, les gens d'ici, avec Thierry M. Une belle découverte aujourd'hui.
1: Alors parmi les gens d'ici, moi dont j'ignorais l'existence parce que le salon il est tout petit, là on est rue Le Courbe ou rue Charles Nodier ?
2: Rue Charles Nodier.
1: Je suis avec Gilbert Guérin. Bonjour Gilbert.
3: Bonjour.
1: Alors ici on est dans un tout petit salon de coiffure effectivement, historique.
3: Oui, qui date d'avant la guerre, ouais. La dernière guerre.
1: Vous l'avez repris quand vous ?
3: Il y a 44 ans.
1: Ah ouais ? Ça fait 44 ans que vous êtes là.
3: Oui, j'adore ce quartier, alors je suis resté là.
1: Ouais. Oui, il y a une histoire de commerçants qui font vivre un peu le quartier quelque part.
3: Oui, ouais. On n'est pas au centre-ville et puis on est tout à la fois à la campagne, au bord du Doubs.
1: Alors votre métier, la coiffure, ça remonte à toujours ?
3: Ah oui, depuis le début, oui. Depuis l'âge des 16 ans, quoi.
1: Qu'est-ce qui vous a formé ?
3: Ah, c'est un super coiffeur qui a disparu maintenant. C'était Jackie Hubner.
1: Comment vous arrivez ici ? Ça a toujours été un micro-salon, j'allais dire, ici ?
3: Ah oui, oui, ça a toujours été comme ça.
1: Ouais. Ouais. Et comment vous êtes arrivé, vous ?
3: C'est un petit peu spécial. Dans les années 80, au début des années 80, je cherchais un salon à reprendre. Et puis j'allais visiter les coiffeurs qui avaient des cheveux blancs.
1: Sérieux ?
3: Oui, oui, très. J'en ai fait deux ou trois avant d'arriver ici. Et puis voilà.
1: Et puis ici, c'était qui alors ?
3: Il n'était pas d'accord au début. Et puis il approchait les 60 ans. La retraite était à 60 ans à l'époque. Il a accepté.
1: Et la retraite, vous y pensez, vous ?
3: Bien sûr, oui.
1: Ouais.
3: Oh, peut-être l'année prochaine, on verra.
1: Vous êtes déjà dépassé l'âge ou pas ?
3: Oui, très.
1: Ouais. Ouais. Très. Vous avez du mal à partir ?
3: Ben, le quartier est vivant, alors ouais. Ça serait bien qu'un jeune reprenne, parce qu'il y a une super clientèle dans le quartier. Encore beaucoup de passages, et puis on s'est battu contre le Grand Canal, qui allait défigurer notre quartier, avec une écluse de 12 mètres de haut, par exemple, un petit peu à la sortie, ouais. Il y a longtemps, oui, il y a 25 ans. Ouais. Donc ça allait être, le Doubs allait être une succession de plans d'eau, au lieu d'être une rivière vivante. On est content de l'ouverture du tunnel qui a supprimé de la circulation. Oui. On est bien, c'est un beau quartier.
1: Gilbert, là, vous souhaitez rendre un hommage ?
3: Oui, donc à des amis qui ont lancé une association de protection de la nature qui s'appelle Commission de protection des eaux. Michel Lassu, François Devaux, rejoint par Gilles Sonnet, par exemple, de Nature Environnement. Je les admirais à l'époque. Donc, il y a eu des travaux qui ont eu un impact positif dans le quartier. Donc, on est bien dans le quartier.
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0: It's like I'm falling in love, Coldplay sur Ici Besançon. Connaissez-vous les 4 à la Suisse? 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Pour la suite, c'est Cyril Seguin qui nous rejoindra comme chaque heure sur les coups de la nuit pour vous distiller 2 idées sorties. Et juste avant, pour vos chansons préférées, j'aurai pour vous Les Innocents et Charlotte Cardin ici.
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0: Le tout dernier titre en date de la chanteuse ayant eu quelques petits soucis de voix dernièrement, l'obligeant à annuler quelques concerts dont sont lui prévus au Cabaret Vert dans les Ardennes par exemple. Charlotte Cardin avec The Way We Touch sur Ici Besançon et tout de suite, on sort.
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2: Avec de nouvelles idées de sortie pour profiter de votre dimanche, il y a par exemple la visite guidée de la distillerie de Voile, cette véritable distillerie qui est l'un des temples de l'eau de vie à déguster avec modération chez nous en Franche-Comté. La dégustation et la visite se font tout au long de la saison avec la mise en œuvre des fruits. On vous expliquera le principe de la fermentation, la macération, la découverte des alambis en cuivre martelé, le vieillissement des greniers où reposent 1200 bonbonnes d'eau de vie à l'intérieur et évidemment une dégustation à la fin en mode modération. C'est en Haute-Saône du côté de Fougerolles, Saint-Valbert. On est en mode vide grenier ce dimanche avec encore la possibilité de faire de bonnes affaires si vous êtes dans le Grand Besançon du côté de Marchaux-Chaudefontaine, dans le Houdou du côté de Malbuisson, dans la vallée du Doubs si vous êtes à l'Essé. Et l'un des plus grands vide greniers de ce dimanche, ça sera du côté des Auxons avec plus de 200 manifestants prévus sur place.
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0: 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Comme c'est le cas à présent avec votre voyage dans le temps proposé par Stéphane Bern. Avec ce dimanche un voyage au temps des craies blanches et des bonnets d'âne.
1: Cartable en cuir, blouse grise, plume sergent-major, bienvenue dans une rentrée scolaire à l'ancienne, sans émoji, sans wifi et sans pitié. Rentrée des classes, 1882. Pas de photos souvenirs, mais le maître surveille et le poil est froid. C'est la première rentrée scolaire d'un nouveau genre. L'école républicaine devient obligatoire en France en 1882. Garçons et filles de 6 à 13 ans sont sommés de rejoindre l'instituteur. Leurs parents s'en méfient. L'église la désigne comme une fabrique d'incroyants. Je n'ai pas dit d'inculte. Ça viendra plus tard. Et les enfants, eux, n'ont pas leur mot à dire. La journée commence souvent par une inspection des mains. Les ongles sales peuvent valoir une punition. Au tableau, lecture, catéchisme, calcul mental, morale laïque, pas de pause goûter et gare aux fautes d'orthographe. Elles peuvent coûter un coup de règle ou le redouté bonnet d'âne. Les filles brodent, les garçons dessinent des locomotives, on apprend par cœur les rivières de France, la liste des préfets et surtout la Marseillaise. Et pourtant, c'est une révolution. Une génération entière accède à la lecture, à l'écriture, à la citoyenneté. La rentrée, alors, n'est pas seulement une obligation. C'est une porte ouverte vers la République, une initiation nationale à la plume, au drapeau et à l'ordre en rang par deux. Alors, la prochaine fois que votre enfant râle parce qu'il n'a pas le droit d'utiliser son téléphone en classe, dites-lui qu'en 1882, le seul TikTok, c'était l'horloge murale et que l'unique story, c'était la vie de nos ancêtres les Gaulois.
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0: Appartenez tout à l'heure, nous avions Laurent Voulzy avec une petite participation de Kim Wilde dans son titre Les Nuits sans Kim Wilde. Et là, ce fut Kim Wilde en chair et en os sur Ici Besançon. À suivre Bernard Lavillier ou encore Benjamin Biolay avec Écran Total pour aller jusqu'à 18h et un nouveau détour par l'actualité avec la rédaction de votre radio ici.
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0: pour le voir sur scène dans la région. Notez bien la date du 8 décembre, c'est un mardi. Il sera en concert à 20h à Micropolis Besançon. C'était Benjamin Biolay sur Ici Besançon avec Écran Total.
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0: 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Connectons-nous tout de suite à la rédaction nationale de votre radio.
2: Prudence, si vous êtes sur le littoral aquitain, le risque maximal au Bain est reconduit demain, indique la préfecture de la région Nouvelle-Aquitaine. Les départements des Pyrénées-Atlantiques, des Landes, de la Gironde et de la Charente-Maritime sont concernés, comme c'est le cas depuis vendredi. La baignade est déconseillée aux enfants. Pour les autres, elle est recommandée uniquement dans les zones surveillées. Le risque d'incendie en France, les Pyrénées-Orientales, l'Aude et l'Hérault en orange pour un risque élevé de feux de forêt demain selon Météo France. Aujourd'hui, les Pyrénées-Orientales, l'Aude et la Corse du Sud sont concernées par cette alerte. Les recherches se poursuivent pour tenter de retrouver deux marins bretons portés disparus dans la Manche. Leur bateau immatriculé à Saint-Brieuc a coulé hier soir au large des côtes anglaises. Trois membres d'équipage ont pu être secourus. Le filet s'est pris dans les moteurs et c'est ce qui a provoqué le naufrage selon les premiers éléments. Une enquête ouverte à Marseille pour meurtre en bande organisée après la mort d'un homme de 20 ans la nuit dernière. Quatre personnes de 17 à 23 ans ont été blessées, dont deux hospitalisées en urgence absolue. Les secours sont intervenus à proximité d'un point de deal près de la gare Saint-Charles. Un homme interpellé après l'agression homophobe d'un responsable d'association LGBT à Paris samedi matin. Le suspect, âgé de 20 ans, a jeté une bouteille d'alcool vide sur la victime qui a un œil au beurre noir et le crâne ouvert. Une enquête est ouverte pour violence en raison de l'orientation sexuelle. Au Népal et au Tibet, le bilan s'alourdit une nouvelle fois après la gigantesque crue de mercredi. Près de 800 morts et plus de 3000 personnes disparues, dont 4 Français. Et puis on passe au foot, la deuxième journée de Ligue 1, suite et fin. Le Stade Rennais mène actuellement 2-1 face au Mans. Un peu plus tôt aujourd'hui, le Paris FC a pris provisoirement la tête du classement, battant Nice 3-0. Dernière affiche ce soir à partir de 20h45, ce sera Monaco-Marseille en clôture donc de cette deuxième journée de Ligue 1.
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0: Ici Besançon, le temps pour votre soirée en Franche-Comté avec des averses orageuses annoncées ce dimanche soir par Météo France. Vigilance pour risque d'orage de 18h à 3h du matin minimum et ce pour l'ensemble de nos départements franc-comtois. Vigilance à suivre sur notre site ici.fr et votre appli Ici. Pour demain lundi, retour au sec avec pas plus de 24 degrés l'après-midi et toujours des nuages alternant avec des éclaircies. 18 pour l'Abergement Sainte-Marie, 20 à Sensé et Pontarlier, 22 à Champagnole-Luré, Baume-les-Dames, 23 à Quingé, Besançon, Vesoul, 24 la maxi pour Dole et Lons-le-Saunier dans le Jura.
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C'était In Deep sur Ici Besançon. Dans les prochaines minutes, direction Bonnevaux, dans le Haut-Doubs, non loin de Pontarlier, juste à la limite du Jura, pour faire la rencontre de la gérante de l'auberge de la Haute-Joue. C'est Thierry M qui a marqué un arrêt sur place pour sa rubrique Les gens d'ici. Le rendez-vous, c'est précisément juste après Vanessa Paradis et Vianney, tout de suite, d'or et détail.

0: Tandem, Vanessa Paradis sur ICI Besançon. Lui, ce n'est pas sur un tandem qu'il se déplace dans la région pour venir à votre rencontre, mais avec la voiture ICI Besançon. Et là, Thierry, pour les gens d'ici, vous vous êtes arrêté dans un joli lieu du Haut-Doubs, à la limite avec le Haut-Jura.
1: Alors, parmi les gens d'ici, moi, dont j'ignorais l'existence parce que le salon, il est tout petit, là, on est rue Le Courbe ou rue Charles Nodier ?
2: Rue Charles Nodier.
1: Rue Charles Nodier. Je suis avec Gilbert Guérin. Bonjour, Gilbert.
3: Bonjour.
1: Alors, ici, on est dans un tout petit salon de coiffure, effectivement, historique.
3: Oui, qui date d'avant la guerre, ouais. La dernière guerre.
1: Ça, vous l'avez repris quand, vous ?
3: Il y a 44 ans.
1: Ah ouais ? Ça fait 44 ans que vous êtes là.
3: Oui. J'adore ce quartier, alors je suis resté là.
1: Ouais. Oui, il y a une histoire de commerçants qui font vivre un peu le quartier quelque part.
3: Oui, oui. On n'est pas au centre-ville et puis on est tout à la fois à la campagne, au bord du Doubs.
1: Alors votre métier, la coiffure, ça remonte à toujours ?
3: Ah oui, depuis le début, oui. Depuis l'âge des 16 ans, quoi.
1: Qu'est-ce qui vous a formé ?
3: Ah, c'est un super coiffeur qui a disparu maintenant. C'était Jackie Hubner.
1: Comment vous arrivez ici ? Ça a toujours été un micro-salon, j'allais dire, ici ?
3: Ah oui, oui, ça a toujours été comme ça.
1: Ouais. Et comment vous êtes arrivé, vous ?
3: C'est un petit peu spécial. Dans les années 80, au début des années 80, je cherchais un salon à reprendre. Et puis, j'allais visiter les coiffeurs qui avaient des cheveux blancs.
1: Sérieux ?
3: Oui, oui, très... J'en ai fait deux ou trois avant d'arriver ici, et puis voilà.
1: Et puis ici, c'était qui, alors ?
3: Il n'était pas d'accord au début, et puis il approchait les 60 ans. La retraite était à 60 ans, les bloqués. Il a accepté.
1: Et la retraite, vous y pensez, vous ?
3: Bien sûr, oui.
1: Ouais.
3: Oh, peut-être l'année prochaine, on verra.
1: Vous avez déjà dépassé l'âge ou pas ?
3: Oui, très.
1: Ouais. Très. Vous avez du mal à partir ?
3: Ben, le quartier est vivant, alors ça serait bien qu'un jeune reprenne, parce qu'il y a une super clientèle dans le quartier. Encore beaucoup de passages, et puis on s'est battu contre le Grand Canal qui allait défigurer notre quartier, avec une écluse de 12 mètres de haut, par exemple, un petit peu à la sortie, il y a longtemps, oui, il y a 25 ans. Donc ça allait être, le Doubs allait être une succession de plans d'eau, au lieu d'être une rivière vivante. On est content de l'ouverture du tunnel qui a supprimé de la circulation. Oui. On est bien, c'est un beau quartier.
1: Gilbert, là, vous souhaitez rendre un hommage ?
3: Oui, donc à des amis qui ont lancé une association de protection de la nature qui s'appelle Commission de protection des eaux. Michel Lassu, François Devaux, rejoint par Gilles Sonnet, par exemple, de Nature Environnement. Je les admirais à l'époque. Donc, il y a eu des travaux qui ont eu un impact positif dans le quartier. Donc, on est bien dans le quartier.
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1: La chanteuse qui écrit plus vite que son ombre, qui vient d'annoncer la sortie prochaine d'un deuxième album, d'ores et déjà terminé, d'ailleurs fait-elle savoir, alors qu'elle a pour rappel gagné la Starac en 2025. L'année dernière, c'était Marine sur Ici Besançon avec Escroc. Place tout de suite à votre express Ici Besançon.
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3: Pour prolonger l'été, direction le Jura avec L'été sera long. Pour cette rentrée, le grand programme estival se poursuit du côté de cette belle petite ville du Jura. Vous allez pouvoir vous retrouver, partager, profiter, notamment avec l'été au musée, le musée des Beaux-Arts de Lons-le-Saunier, qui vous accueille du mardi au vendredi, le week-end également, pour voir en ce moment la fameuse expo sur les châteaux du Jura. Des châteaux trop forts, vous allez entrer dans l'univers des seigneurs jurassiens du Moyen-Âge, avec en plus des activités pour les petits, pour les grands, en famille, et vivre une expérience à la fois ludique et unique. Ça se passe du côté de Lons-le-Saunier avec Ici Besançon. Du côté de la Haute-Saône, tout ce week-end et ce dimanche, c'est encore la fête de l'agriculture. Ce grand festival met au programme un grand concours de labour, des moissonneuses-batteuses, un tondeuse-crosse, des expos, des démonstrations équestres et beaucoup d'animations pour toute la famille. Le rendez-vous, c'est avec Ici Besançon ce dimanche.
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0: Sans contrefaçon, Mylène Farmer sur Ici Besançon. Et sans contrefaçon, allumons la télévision tout de suite avec vos coulisses TV, Patrice Gascoin. Et aujourd'hui, Patrice, vous nous parlez d'une série documentaire à voir sur Canal+, qui nous tire un magnifique portrait d'une légende française du football.
1: Quand vous avez une série documentaire dont le titre c'est juste votre nom, bah c'est que vous êtes quand même un peu grand dans votre domaine.
2: Vous savez, il y a plus de 65 ans, je me suis passionné pour un ballon. Un ballon, milieu de copains, milieu où tu essayes de gagner, des fois tu perds, tu fais match nul, tu marques des buts. J'imaginais jamais que cette passion serait le plus beau sport du monde, le seul sport universel. Je souhaite que, à travers ce film, je fasse aimer ma passion aux téléspectateurs.
1: Si vous ne l'avez pas reconnu, cette voix, c'est celle de Michel Platini. Parce que oui, Canal+, nous fait un énorme cadeau. Une série documentaire intitulée sobrement Platini, dont les derniers épisodes sont diffusés ce soir. Une série où il se raconte comme jamais, de Jeuf, en Meurthe-et-Moselle, où il est né, jusqu'à Nancy, Saint-Étienne, en passant par Turin et l'équipe de France. Il parle de sa passion pour le football. Il n'élude aucun sujet, même les tempêtes qu'il a subies à la FIFA. Mais justement, sachant que Michel Platini a un goût modéré pour les médias, j'ai demandé au réalisateur de cette remarquable série documentaire s'il y avait eu un sujet où il a fallu batailler pour le convaincre de revenir dessus. Disons un sujet plus difficile que les autres. Guillaume Priou.
3: On a fait, je crois, plus d'une douzaine d'heures d'interview avec Michel Platini. Et c'est vrai qu'il y a quelques thèmes qui étaient plus sensibles pour lui, et dont un en particulier, qui est le Heysel, le drame du Heysel. En 1985, les 39 supporters italiens qui sont morts juste avant la finale de la Coupe d'Europe, on a senti au moment de l'interview que c'était toujours quelque chose qui était difficile pour Michel Platini. Ça s'est passé il y a plus de 40 ans, mais on sent que c'est toujours une cicatrice pour lui, qu'il n'aime pas en parler, qu'il n'aime pas revenir dessus. Alors il a répondu à toutes les questions, mais voilà, on sent que c'est toujours une cicatrice plus de 40 ans après.
1: Effectivement, c'est l'un des moments forts de cette série documentaire réalisée par Guillaume Priou, mais je vous rassure, il y a plein de moments joyeux, lumineux avec celui qui fut triple ballon d'or. Platini, suite et fin, ce soir sur Canal+. Et demain, c'est pas Platoche, le surnom de Platini, mais votre Patoche qui reviendra demain avec de nouvelles coulisses télé.
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1: C'est pas si facile, le groupe Boulevard Désert avec l'un des artistes que vous avez pu voir au festival Ébullition de Montfaucon ce week-end, Carbone, sur ICI Besançon. D'ici une dizaine de minutes, il sera 19h et 8 déjà, ce qui signifiera la fin de votre 16-19 et le retour de l'actualité. Et si vous me permettez, avant de vraiment vous quitter dans 10 minutes, j'ai envie de vous offrir un baiser, celui d'Alain Souchon, dans un instant sur votre radio locale, ici en Franche-Comté, ICI Besançon.
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3: Un lycée provisoire a été construit cet été à partir d'éléments préfabriqués sur le terrain de sport à côté de l'établissement. Une véritable course contre la montre, hein, et c'est là que se dérouleront désormais les cours. Le 7 mai dernier, le lycée des Aberges avait été fermé du jour au lendemain pour des raisons de sécurité.
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1: 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Il est 19h. L'actualité tout de suite avec la rédaction de votre radio ici.
2: Et plus que quelques heures de vacances avant la rentrée, ce sera mardi le 1er septembre pour beaucoup. La majorité des vacanciers sont rentrés chez eux, mais quelques irréductibles profitent encore un peu avant la reprise. Comme vous l'avez constaté, Marie Stariki à Cherbourg en Cotentin.
3: Sur le marché d'Octeville, Lilia flâne entre les étals. La lycéenne de 17 ans n'a pas vraiment envie de retourner à Reims pour la rentrée.
4: Dernière année, le bac, etc. C'est compliqué.
3: Alors pour repousser le moment de reprendre ses affaires de classe, elle passe sa dernière semaine de vacances ici.
4: Il y a la mer, etc. Du coup, on profite quand même, malgré qu'il fasse pas très beau. Moi, c'est surtout pour profiter avant la rentrée, mais jusqu'au bout. Et là, visiter le plus possible avant la rentrée, pour profiter de tout l'été vraiment au maximum.
3: Même mot d'ordre pour Evelyne et sa mère, deux Anglaises attablées à Collignon. Il leur reste quelques précieux jours.
5: Just going lots of places every day.
6: Je vais beaucoup bouger tous les jours, aller nager, faire des activités et visiter plein d'endroits.
7: C'est agréable de ne pas avoir à penser aux devoirs, n'est-ce pas ? Aux échéances, aux révisions pour les examens et tout le reste, pouvoir décompresser et ne pas stresser, c'était important pour nous.
3: Et puis pour celles et ceux qui ont déjà repris, cette manchoise a quelques idées.
8: Se faire des petits week-ends, ne serait-ce qu'une petite balade en bord de mer, profiter d'un petit café en terrasse, essayer de prolonger l'été, même en travaillant.
3: Même si d'ici là, c'est plutôt de la pluie qui est prévue dans la Manche, mais le soleil devrait faire son retour la semaine prochaine.
2: Un reportage ici Cotentin de Marie Stariki. Sur la route du retour des vacances ce soir, environ 250 km de bouchons cumulés dans tout le pays après un pic à 300 km cet après-midi. Demain, bison futé, voire rouge dans le sens des retours en région parisienne. Les enseignants, eux, normalement, sont déjà à la maison ou alors pas très loin. C'est leur pré-rentrée demain avec parmi les nouveautés l'interdiction du téléphone portable au lycée ou un questionnaire pour détecter les violences sexuelles. Et aussi la question des chaleurs extrêmes dans les classes au moment de l'été. Le ministère confirme qu'aucun examen n'aura désormais lieu l'après-midi. Pas suffisant pour Elisabeth Alain-Moreno, la secrétaire générale SE-UNSA.
9: On est très inquiet parce que c'est pas la première année où on se retrouve confronté à cette difficulté et que, comme chaque année, ça a été à chaque fois des mesures dans l'urgence. La seule mesure qu'on a pu avoir, c'est justement l'anticipation sur des dates à modifier avec des dates de repli, mais absolument pas la question du bâti scolaire. Alors qu'aujourd'hui, nous, on a nécessité à ce qu'il y ait déjà des lieux identifiés qui seront réaménagés, qui seront climatisés, qui seront ventilés et rafraîchis pour pouvoir déjà être les lieux des examens de la fin de l'année 2026-2027 et c'est pas uniquement des changements de date qui vont résoudre la difficulté. En plus, il y a une vraie disparité entre les territoires. On peut pas avoir une mesure unique pour tout le monde alors que peut-être il y a des centres d'examen qui sont déjà adaptés.
2: Elisabeth Alain-Moreno, la secrétaire générale SE-UNSA. Face au risque de feux de forêt, Météo France place 7 départements en vigilance orange. Demain, il s'agit des Pyrénées-Orientales, de l'Aude, de l'Hérault, du Gard, des Bouches-du-Rhône, du Var et de la Corse du Sud. Prudence si vous êtes sur le littoral aquitain. Le risque maximal au Bain est reconduit demain, dit que la préfecture de la région Nouvelle-Aquitaine. C'est le cas déjà depuis vendredi. La baignade est déconseillée aux enfants. Pour les autres, elle est recommandée uniquement dans les zones surveillées. Les recherches sont toujours en cours dans la Manche pour tenter de retrouver deux marins bretons. Trois membres d'équipage ont pu être secourus. Leur bateau immatriculé à Saint-Brieuc a coulé hier soir au large des côtes anglaises. Selon les premiers éléments, le filet s'est pris dans les moteurs et c'est ce qui a provoqué le naufrage. 19h04 sur votre radio locale ici. La NASA a lancé aujourd'hui un télescope dans l'espace. Il va être positionné à 1 500 000 km de nous pour scruter l'univers à la recherche de l'énergie sombre. C'est ce qui contribue au mouvement des galaxies, selon l'astrophysicien David Albaz, directeur de recherche au commissariat à l'énergie atomique.
10: Et la seule chose qu'on peut voir dans l'univers, c'est les galaxies, c'est des points de lumière, et ils s'écartent. Ils s'écartent les uns des autres. Et donc c'est comme ça qu'on sait que les galaxies sont comme des bateaux sur l'océan et qui sont portés par des courants invisibles. C'est ça ce qu'on appelle cette énergie noire. C'est un courant invisible qu'on essaye de voir. En fait, c'est Einstein qui a eu cette idée-là en 1917, une idée complètement folle. Il a découvert l'existence d'une espèce de trame sur laquelle est placée la matière et la lumière, ce qu'on appelle l'espace-temps. Mais l'espace-temps, c'est vraiment un objet physique. C'est comme une sorte de caoutchouc sur lequel sont posées les choses. Et jusqu'à maintenant, coup, ce qu'on voyait de l'évolution de cette trame de l'espace-temps collait parfaitement avec la théorie d'Einstein de 1917. Depuis quelque temps, on a des indices que ça ne colle pas. Et là, on est peut-être arrivé à ce qu'on pourrait appeler le jour d'après Einstein, c'est-à-dire le moment où il va falloir inventer une nouvelle histoire.
2: Et puis le foot, suite et fin de la deuxième journée de Ligue 1 avec le dernier match Monaco-Marseille ce soir à 20h45. Aujourd'hui, le Paris FC a battu Nice 3-0. De partout en ce moment entre Rennes et Le Mans, il reste 10 minutes de temps additionnel.
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2: Ce soir, les orages restent actifs en Bretagne, en Normandie, en Auvergne et apparaissent dans le Grand Est et en Bourgogne-Franche-Comté. Et des pluies en Loire-Atlantique et en Charente-Maritime. Côté température, 18 degrés à Brest, 19 à Lille, 20 à Metz, Auxerre et à Bourges, 21 à Bordeaux et à Paris, 22 à Biarritz, 23 à Gap, 26 à Montélimar et jusqu'à 27 à Perpignan. Demain matin, du soleil sur le pourtour méditerranéen, des averses dans les Hauts-de-France, le Grand Est et localement en Normandie, en Bourgogne-Franche-Comté et en Nouvelle-Aquitaine.

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1: Bonsoir à tous, c'est l'heure d'écouter les étoiles, enfin les stars 80 qui ne cessent d'illuminer nos soirées ici. Et elles sont pas prêtes de s'éteindre. Hein. Allez, une fois de plus, on a sélectionné pour vous les plus brillantes et ça commence comme ça.

0: Elton John, c'était Nikita.
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0: La chanson parfaite pour réviser notre histoire. Elton John, qui a écrit ce texte, s'imagine tombant amoureux d'une garde frontière entre les deux Allemagnes. Une relation impossible parce que lui, il est à l'ouest et elle, elle est à l'est. Eh ben oui, ce titre est sorti en 85, 4 ans avant la chute du mur de Berlin. D'ailleurs, je suis sûr que vous aussi, vous vous souvenez où vous étiez le 9 novembre 89. Pour l'anecdote, dans les chœurs de ce tube, il y avait un certain George Michael. Allez, on part à l'est, mais très à l'est, hein, grâce à Hong Kong Star, France Gall.
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0: I Got You Babe, c'était UB40 et Chris Young. À ma gauche, un groupe de reggae britannique. À ma droite, une chanteuse rock américaine. Et au centre, une reprise de Sonny and Cher, sortie en 65. Vous mélangez le tout, vous obtenez un tube des années 80 qui nous a fait du bien. Dans un instant, on va prolonger le plaisir. Tiens, on recule de 5 ans. Septembre 80, Police s'installe dans le haut des hit-parades du monde avec Don't Stand So Close To Me. Ça arrive dans un instant.
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0: Les lacs du Connemara, c'était Michel Sardou.
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0: Et voilà encore un hymne à la fête que l'on a entendu tout l'été. Bah ça c'est sûr, hein, dans les fêtes, les soirées, les férias et autres lieux où il fait bon chanter, voire même très très fort, en groupe, entre amis. C'est la magie de ce tube de Michel Sardou, qui fait partie du patrimoine. Pour l'anecdote, ce titre a été écrit dans la propriété de Sardou, dans l'Eure, et non pas au retour d'un voyage en Irlande où le chanteur n'est jamais allé. En 1981, l'année de la sortie des Lacs du Connemara, on entendait beaucoup à la radio également Get Down On It, Cool On The Gang.
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0: Woman, c'était John Lennon. Lors de l'enregistrement de ce titre de John Lennon, il fit une demande particulière à ses musiciens. Il leur demanda de jouer comme s'ils s'adressaient à leur mère, leur sœur, bref à une femme. « C'est pour elle que vous devez jouer », leur dit-il. « Woman », c'est un hommage magnifique fait aux femmes. À venir dans un instant, celui qu'on surnommait le Zoulou Blanc, Johnny Clegg, Scatterlings of Africa. Et belle nuit à tous.
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2: Salut à toutes, salut à tous et bienvenue dans Décibels. C'est la dernière de notre sélection d'été. Et oui, dès demain, c'est la rentrée des classes de votre émission préférée. Et on termine en beauté, dites donc, avec Claudio Capeo. Claudio Capeo qui a partagé avec vous ses chansons préférées.
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2: Et à 20h sur votre radio, ici, c'est l'heure de Décibels, petite originalité du samedi. La programmation musicale est assurée par un invité. Ce soir, c'est un invité chanteur, auteur, compositeur, accordéoniste. Là, ça vous donne quand même un bon indice, hein. En tout cas, ça réduit le champ des possibles dans nos invités. Son petit nom, c'est Claudio. Que vous avez découvert il y a une dizaine d'années dans The Voice avec ce premier tube Un homme debout et ce soir l'invité de Décibels. Les chansons préférées de Claudio Capeo. Vous vous demandez ce que c'est ? Vous avez raison de vous poser la question parce que j'ai rarement vu une sélection aussi éclectique. Salut Claudio !
4: Salut, tu vas bien ?
2: Très très bien, merci.
4: C'est vrai que c'est un foutoir. Hein. Quand je revois la liste, je me suis dit... Mais je voulais vraiment donner un peu tout. C'est un peu toute ma vie en fait, tout ça quoi.
2: Alors c'est ça qui est super. C'est quand on demande à un artiste de choisir une dizaine de chansons, au début il nous dit « Ah bon, c'est difficile d'en choisir que 10 ».
4: Après on peut plus s'arrêter quoi.
2: Voilà, mais après ça permet aussi quand même de te raconter et voilà, et de raconter aussi ton parcours. C'est super éclectique et on va vraiment se régaler ce soir jusqu'à 21h. Claudio, je rappelle tout de même que ton album Nouveau Souffle est disponible et que j'ai choisi des petites chansons à toi qu'on pourra écouter aussi pendant l'émission, puisqu'il n'y a pas de raison, t'es là, donc on a envie de t'entendre chanter quand même. Voilà, c'est important. Alors, parlons peu, mais parlons bien. On commence par un classique rock français. C'est Téléphone. Ça, c'est vraiment toi. C'est quoi ton souvenir avec cette chanson ?
4: Mais écoute, tout simplement, comme tu l'as dit, c'est un classique. C'est le patron, voilà. Ah oui, tu sais, quand on se retrouve aux Enfoirés et tout, quand il prend sa guitare, ben Jean-Louis, c'est le patron pour moi, quoi. Tu sais, il pose son truc, il pose le décor. Il y a tout le monde qui se lève. C'est vrai, un joyeux bordel. Et puis même nous, les artistes, tu sais, pendant ces interludes, donc c'est entre ce que tu vois à la télé pendant le show, ben nous, tous les artistes, on monte sur scène et on chante pour faire passer le temps aux gens et pour passer du bon temps avec eux. Et voilà, et puis Jean-Louis, il arrive avec sa guitare et il claque le premier accord et puis voilà, ça part en...
2: C'est fou, hein.
4: Ouais, c'est fou furieux, quoi. Tu sais, c'est juste énormissime. Donc voilà, il devait commencer par ça, en fait, quoi. Parce que c'est le rock français, parce que c'est fort, parce que ça fait du bien, parce que c'est dans l'ADN, quoi. Voilà.
2: Je l'entendais. Il a envie de l'écouter, cette chanson.
4: Eh oui.
2: Alors, ça, c'est vraiment toi. Téléphone sur votre radio ici, premier choix de la soirée pour notre invité Claudio Capeo.

0: départ. Ça, c'est vraiment toi. Téléphone, ça y est, vous êtes chaud, les amis. On passe une heure en compagnie de Claudio Capeo, qui choisit la musique. Et comme vous l'entendez, Claudio est suédois. Non, c'est pas ça. Il est italien, évidemment.
1: Hey, bonjour à tous. Voilà, le Claudio, l'italien.
0: C'est pas ça, c'est una bella canzone. Évidemment.
1: Ah, qu'est-ce que ça fait du bien.
0: T'allais nous mettre un Italian lover.
1: Ah mais ben oui.
0: Et t'as choisi Eros Ramazzotti.
1: Ouais. Ah là là. Tu sais parce que il y a cette partie de moi qui est en Italie, qui reste en Italie, mais tu sais il y a ce voyage qui est constant, c'est tout le temps comme ça, ouais. Tu sais c'est la pasta, c'est la mamma, c'est la France avec tu vois avec moi en Alsace la choucroute, mais c'est juste que voilà parce que c'est ça fait partie intégrante de ma vie. C'est toutes mes vacances, c'est encore une fois, c'est le sang qui coule dans mes veines. C'est quelque chose que je ne pouvais pas passer à côté de ça. Et puis voilà, c'est des moments de. Je ne sais même pas quoi te dire en fait.
0: Non, mais
1: quoi.
0: C'est de la nostalgie.
1: C'est totalement
0: la
1: naturel en fait. Hein.
0: Quand tu grandis dans une famille italienne, c'est sûr. Et Eros Ramazzotti, enfin tous les Italiens, on a tous une maman ou une tati déjà qui est amoureuse de Eros.
1: Eh ben oui.
0: Déjà, c'est géré. C'est qui chez toi? C'est qui chez toi, Claudio?
1: Oh, c'est tout le monde. On est tous amoureux
0: d'Eros Ramazzotti.
1: Bien sûr.
0: Non, en plus, c'est vrai, il est beau, il est classe, il a cette voix et tout. Mais au-delà de la nostalgie, est-ce que ils ont une façon de chanter quand même, les chanteurs italiens, avec la voix rauque et tout. Et il y a quelque chose chez toi comme ça aussi.
1: Oh, je sais pas, en tout cas, tu sais, ils prêchent l'amour, ça parle énormément d'amour, et puis ils le font tellement bien, ça, faut leur laisser, quoi. Ouais. C'est les champions du monde pour tout ça. Et puis, tu te laisses toujours transporter par tout ça. Et puis, moi, je continue, tu sais, le matin, quand j'ai envie d'être un peu frais, sous la douche, je mets toujours des chansons italiennes, je sais pas pourquoi, mais c'est un truc. Tu vois, c'est ça, c'est.
0: Tu chantes des chansons italiennes sous la douche?
1: Mais totalement. Ouais, parce que j'aime ça, parce que ça fait du bien. Après, tu vois, on va continuer la liste. Oui. Ouais, je peux mettre du rap comme je peux mettre du métal. Hein,
0: d'accord.
1: Sais.
0: Mais
1: voilà, quand il y a un beau soleil, on a envie de se pimper un peu pour sortir et se trouver beau, tu sais. Moi, c'est Italia, tu vois, ça me fait du bien.
0: Alors, c'est parti, Eros Ramazzotti, pour toutes celles et tous ceux qui sont amoureux. C'est Bastas.

0: Ça se passe très très bien hein, cette soirée avec Claudio Capeo. On te demande des fois de faire le DJ comme ça, de choisir des chansons, tu fais ça bien hein.
1: Non, non, pas, non, en fait pas si bien que ça au final hein, tu
0: vois. Faire ça.
1: Là c'est parce qu'on est ensemble, tu m'accompagnes, tu vois, du coup, voilà, c'est un travail de groupe, du coup c'est vachement plus simple, parce qu'à deux on est plus fort, mais...
0: C'est vrai.
1: Mais voilà, mais pour vous, pour toi, on s'en sort plutôt pas mal, je trouve.
0: Carrément. Alors après deux énormes tubes, Téléphone et Eros Ramazzotti, là c'est une découverte que tu nous proposes, ouais. Claudio. Mima, ça s'écrit M-I-M-A-A, et la chanson VFC, là il va falloir décoder pour celles et ceux qui en entendent parler pour la première fois.
1: Tu peux le dire ou pas?
0: Tu dis tout ce que tu veux.
1: C'est vachement cool, tu vois, c'est tout simplement, on est encore dans un truc italien, tu vois.
0: C'est
1: vrai que c'est une découverte.
0: C'est la culture italienne.
1: Ouais, bah c'est comme ça.
0: Cool,
1: mais tu sais, on peut le dire avec un grand sourire et puis tout va bien.
0: C'est vrai.
1: Et c'est ce qu'elle fait dans sa chanson. Et c'est vrai que c'est une découverte. J'ai envie de te dire, c'est un jeune talent alors que je me suis un peu renseigné. Ça fait comme très très longtemps qu'elle veut être artiste, qu'elle fait de la musique.
0: Je la connaissais pas moi.
1: Ouais, ben tu vois, moi je la connais depuis pas longtemps et je suis tombé amoureux de sa musique, de la personne, de ses potes qu'on voit sur les clips, les trucs. Parce qu'en fait, tu sais, je trouve qu'il y a une belle énergie. Il y a un renouveau, quelque chose qui fait du bien. Et ouais, il me devait de faire en sorte qu'elle soit présente dans cette playlist aujourd'hui.
0: Merci,
1: parce que tu sais, des fois, les jeunes talents, ça... j'aurais aimé qu'on me lance, moi, à l'époque, comme ça. Personne n'a... Enfin, l'a fait ou pas, je ne sais pas. Mais en tout cas, j'oublie pas tout ça. Dès que je peux aider un peu, je le fais. Alors, tu sais, on se connaît pas du tout, mais moi, je vais de l'avant.
0: Comment tu découvres, toi, la musique? Là, par exemple, Mima, t'as découvert quoi sur Spotify?
1: Sur Instagram, en scrollant.
0: Sur Instagram.
1: Au Mongolito, hein, tu vois, comme ça. Et je suis tombé dessus. Et ensuite, à force de regarder, je fais un peu de partage d'amis, de trucs qu'elle m'a écrit. Me dit non, mais c'est incroyable. Non, c'est moi qui ai écrit en disant ouais, j'adore ce que tu fais, très cool et tout. Me dit, oh, c'est dingue, Claudio, non, vraiment. Yo, voilà.
0: Ah, c'est tout simple.
1: Ouais, c'est tout simple. C'est voilà, c'est comme, ouais, comme tout le monde, quoi.
0: Mima.
1: Voilà, on l'adore.
0: M-I-M-A-A, comme Claudio Capeo. Allez lui donner de la force, pourquoi pas sur Instagram, oui. Sur ses réseaux sociaux. Et donc, répétez après moi le son de italien niveau 1, va fan cool.
1: Eh.

0: fait du bien.
1: Elle s'appelle Mima, et ça c'est la découverte du jour. Il y en aura d'autres hein, d'ici à 21h, puisque Claudio Capeo vous a fait une playlist absolument formidable. Alors là, ce début d'émission ne serait pas complet sans un grand classique de la chanson française, puisque là on a eu de l'italien, de la variété, du rock, tout ça, ça se retrouve dans ta musique. Mais il y a aussi la chanson avec un grand C, et donc tu as choisi Charles Aznavour.
2: Oui.
1: C'est une référence pour toi, Aznavour, Claudio ?
2: Ah, c'est, tu sais, on a eu le patron, on a eu le taulier, ça c'est vraiment toi, avec téléphone. Et puis là, cette fois-ci, on a le monument, quoi, avec un grand M. C'est, voilà, c'est, on a juste le droit de faire une seule chose, c'est l'écouter, et puis se taire, et puis, parce que tout est beau, parce que ces chansons sont des peintures, parce que t'arrives à te projeter dans sa cuisine quand il chante, dans n'importe quelle chanson, tu sais exactement où est-ce qu'il va.
1: Oui.
2: Tu fermes les yeux et tu comprends tout, quoi.
1: C'est comme des petits films.
2: C'est assez merveilleux, quoi. Tu sais, je dis, putain, il s'en est donné de la peine et il l'a bien fait parce que on continue à rêver en écoutant ses chansons. Ça nous fait du bien.
1: C'est intéressant ce que tu dis. Il s'est donné de la peine parce que il a toujours été là, Aznavour. Ouais, quand on était petit, il était déjà vieux. Et donc, on sait jamais. Non, mais voilà.
2: Ouais,
1: et
2: ouais.
1: En fait, en regardant, alors, notamment le film de Grand Corps Malade qui raconte la vie de Charles Aznavour, qui est génial, avec Tahar Rahim dans le rôle d'Aznavour, on se rend compte à quel point il a galéré au début.
2: Bien sûr. C'est vrai qu'il est arrivé assez tard. Hein.
1: Mais oui.
2: Tu vois. Hein.
1: Et que l'on lui disait qu'il était trop moche, et puis qu'il avait une voix pas possible. Enfin, il se prenait vraiment des critiques terribles et tout. Le mec n'a rien lâché. Donc ça aussi, c'est inspirant. Mine de rien, de se dire qu'un mec qui est devenu une légende, au début, il n'était pas très bien traité, quoi.
2: Bah ouais. Mais après, tu sais, c'est la vie de chaque artiste. Et puis, passer par ces moments-là, c'est ça qui peut-être qui l'a rendu plus fort.
1: Ouais.
2: Mais quand même, pour la petite histoire, il a toujours été presque incapable, non, c'est pas comme ça que j'ai envie de le dire, mais de chanter deux fois la même chanson de la même façon, quoi. Tu sais, ça a toujours été, tu vois, quand il le sentait pas, en fait, en répétition et tout, il arrêtait, quoi. C'était pas, on va réessayer, ou pour un titre, c'était du one shot. Donc la chanson, elle enregistrait, c'était tout d'un coup, quoi. C'est pas comme aujourd'hui où on coupe le petit mot, là, on va récupérer celui-ci de la prise d'avant, et tu sais, on triche un peu, quoi. Tu vois, on est devenu un peu,
1: Peut-être on est devenu un peu paresseux. On se dit, voilà, tiens, le premier couplet, là, dans mon premier enregistrement, il était bien. Ensuite, on prend le refrain ailleurs.
2: Voilà,
1: et tout,
2: exactement. Peut-être de ce que je sais de lui, c'est que lui, quand ça marchait pas, c'était pas d'un coup. Ben,
1: il s'en allait. La chanson d'Aznavour que tu as choisie, c'est pas n'importe laquelle, c'est Comme ils disent, et c'est une chanson qui était courageuse à l'époque, puisque l'homosexualité était encore considérée comme une maladie par l'Organisation Mondiale de la Santé. Elle était illégale dans plein d'endroits, et donc il dit cette phrase, je suis un homo, comme ils disent.
2: Ouais.
1: Alors, il ne l'était pas, mais n'empêche, il a pris position pour un groupe qui était opprimé. Ça aussi, ça te touche.
2: Ouais, tout à fait, parce que j'ai beaucoup d'amis, et puis après, aujourd'hui, ça va mieux, on peut en parler ouvertement, tout se passe bien, mais ça reste compliqué pour d'autres personnes, d'autres amis à moi, et puis en fait c'est, je sais pas, c'est pas une maladie, quoi, hein, tu vois, celui qui l'accepte pas, qu'il aille se faire foutre, en fait, hein, va faire un coup, là, tu vois.
1: On n'a pas appris ce mot pour rien tout à l'heure dans notre cours d'italien.
2: Voilà, non, mais c'est
1: Charles Aznavour, Comme ils disent. Merci Claudio Capeo.

Oldies. Et comme l'a dit Claudio Capeo, un monument de la chanson française avec un grand M à l'instant, Charles Aznavour. J'en profite pour vous dire que le film sur sa vie réalisé par Grand Corps Malade et Mehdi Idir est disponible sur Netflix. Elle est la suite des choix musicaux éclectiques et réjouissants de notre invité Claudio Capeo. C'est dans quelques secondes. Vous écoutez ici Décibel jusqu'à 21h.

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3: Ce soir, c'est Claudio Capeo qui est l'invité de Décibel et qui choisit toutes les musiques jusqu'à 21h. Tu vas piquer mon boulot, tu vas devenir animateur radio.
4: Ah, je ne pourrais pas, tu es Et même, faut même être mathématicien, je ne le savais pas. Ça, pour les personnes qui ne le voient pas, tu as quand même des chiffres partout. Elle compte toutes les microsecondes entre chaque moment de chanson, de truc. Elle n'a pas besoin de calculatrice en plus.
3: Je compte sur mes doigts.
4: En fait, je me suis dit dans la radio, je ne pensais pas que les mathématiques étaient aussi importantes. Ben, franchement, bravo, félicitations.
3: Merci.
4: Quel génie, quoi.
3: Claudio, puisqu'on en est aux félicitations, félicitations pour ton nouvel album.
4: Bon, c'est gentil, merci.
3: Qui cartonne. Là, pour le moment, tu prépares ton retour sur scène. Il y aura les festivals d'été et puis cette énorme tournée de Zénith et d'Arena à partir du mois de novembre 2026. Je me suis dit que ce serait chouette qu'on écoute Speranza, qui est vraiment un grand moment de ce nouvel album. Tu peux nous en dire plus sur cette chanson?
4: Bah, quoi dire, assez rapidement, tout simplement. C'est une chanson qui vient d'un artiste que j'adore, qui s'appelle Pétrole Brut, tu vois, que je ne connaissais pas. Et c'est la seule chanson qui est venue d'ailleurs, c'est une chanson qu'on m'a proposée avec le texte, avec tout ça.
3: Et toi d'habitude, c'est toi qui écris. Bah,
4: habituellement, voilà, on compose. Ouais. Après, ça m'arrivait à l'époque de prendre aussi des titres comme ça, mais cette fois-ci, genre, on a changé de ça avec ce nouveau souffle. On compose. Oui. On est réellement. C'est nous qui faisons toute la popote, hein, tout le temps, tu vois.
3: D'accord.
4: Et là, cette fois-ci, c'est juste un gros coup de cœur parce que c'est tellement bien dit, parce que

0: Tu trouves ça beau parce que le mec est merveilleux, parce qu'il y a du cœur, parce qu'il y a de l'action, parce que ça parle de vérité, à la fois c'est droit, c'est juste, c'est dur, c'est profond. Je ne pouvais pas passer à côté de ce titre-là, et vu qu'il est, et en plus il est artiste, et puis je lui ai dit l'autre jour, je lui ai dit, mais c'est quand même marrant, quoi, tu vois, t'as fait une pépite, t'as fait une chanson qui est juste merveilleuse, pourquoi tu l'as pas gardée pour toi, en
1: Très
0: fait,
1: bonne
0: quoi.
1: Question, qu'est-ce qu'il ouais, a dit?
0: Bah, il m'a dit non, qu'il était pas, qu'elle était pour moi, qu'il était pas pour lui. Je disais, mais quand même, putain, t'as fait, c'est un gros titre, quoi, pour moi, c'est mon petit chef-d'œuvre de l'album, quand même, tu vois, ce truc, enfin, c'est le nôtre, tu vois, avec ouais. Pétrole, et puis, non, c'était, pour lui, c'était comme ça, fallait que je prenne la main dessus, et c'est super beau, et, ouais, je trouve c'est courageux de sa part, et à la fois, bon, ça reste une chanson, tu sais, mais ouais. Les chansons, voilà, peuvent passer des messages qui sont tellement forts, et,
1: ça t'a touché.
0: Et je le remercie encore une fois, ouais, ça m'a énormément touché, ouais, vraiment, ouais. C'est pris dans les bras, on se fait des gros câlins, et, voilà, et puis.
1: Merci, voilà. Monsieur Pétrole Brut, à qui, en plus, Claudio Capeo donne de la force, ça fait toujours plaisir. Voici Speranza, donc, sur le nouvel album de Claudio Capeo, Nouveau Souffle.
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Claudio Capeo, Speranza, vous connaissez la chanson, mais connaissez-vous les goûts musicaux de Claudio Capeo? Si ça vous intéresse, vous êtes au bon endroit, puisque c'est lui qui choisit les disques jusqu'à 21h dans Décibel. Alors je dois dire, Claudio, que dans ta liste, au début, il y avait un peu plus que 10 chansons. Il y avait du rap. Vous connaissez Assassin, les amis? Écoutez quelques secondes.

0: Tous d'espoir, Assassin, fait partie des pionniers du rap français, époque début d'NTM et compagnie. Bon, c'est important pour toi le rap?
1: C'est mes 14 ans, c'est les moments qui sont super forts. C'est du rap bien lourd, quelque chose qui dégaine bien, c'est important, ça l'est toujours. Tout ça fait partie de périodes de vie, tu sais, entre ce métal qu'on va.
0: Oui, il arrive. Longtemps. Ouais.
1: C'est des moments où ouais, qu'on n'oublie pas, et puis voilà, ça reste des pionniers, quoi. Donc il me devait de les citer.
0: Exactement. Assassin, donc Touche d'espoir, et le fameux métal dont nous parlions, c'est celui de System of a Down.

0: métal, pareil, Claudio, c'est associé à ton adolescence comme le rap ou c'est encore une autre période?
1: Ouais, c'est le moment où tu grandis, puis t'as 14 ans, et puis l'accordéon, c'est pas forcément ce qu'il y a de plus chouette, hein, tu vois, avant l'adolescence. Donc du coup, ben, tu le remets dans sa petite boîte, tu la fermes pendant 2 ans, et t'achètes des platines, et puis tu vas faire du métal avec tes potes, et puis ça a duré 2 ans, tu vois, 2 ans de scène où c'était les guitares à fond, on poussait tout. D'ailleurs, ça m'a apporté mes acouphènes aussi, tu vois.
0: Ouais, oh,
1: tu vois, mais c'est des moments qui sont merveilleux. Ma sœur faisait de la basse dans un autre groupe de métal, moi j'étais au platine. Enfin, ouais, c'est.
0: Et j'en écoute toujours autant. T'avais le look?
1: Ah, j'avais les dreadlocks, la petite veste Adidas, tu sais, le truc des années 60. Ouais. Je piquais les pulls à mon père, les trucs, tu sais, c'était. Voilà, et ensuite je m'étais rasé les cheveux. Enfin, c'était un peu. Tu sais, il fallait en débattre un peu avec la vie, quoi. C'était un combat, quoi. C'était permanent.
0: Commençons une pétition, les amis, pour que sur la tournée de Claudio Capeo sur les écrans géants, il y ait des photos de ses looks d'ado.
1: Eh ben pourquoi pas.
0: Ah ouais, j'aimerais bien, franchement. Et en attendant, on écoute, alors pas du rap ni du métal, mais la musique de Calypso Rose, qui est une artiste absolument merveilleuse, qui vient. Elle vient d'où, Calypso Rose? D'ailleurs, je crois que c'est les Antilles, mais c'est à côté des Antilles, c'est pas les Antilles françaises, c'est ce coin-là.
1: Elle vient de la vie, quoi. Elle vient de la vie, c'est sûr.
0: Elle
1: vient du soleil, quoi.
0: Oui.
1: Oh là là, c'est du bien.
0: Je crois que c'est Trinidad et Tobago, Calypso Rose, et la chanson s'appelle Abatina. Tu l'as choisie pour nous. Écoute.

0: Trinidad et Tobago dans vos oreilles sur votre radio ici. Franchement, on remercie Claudio Capeo pour le voyage. Ça va, Claudio?
1: Écoute, ça va très très bien. Très bien.
2: Tant mieux.
1: Merci.
0: Dis-moi, Christophe Maé est dans ta sélection de chansons.
1: Oui.
0: Est-ce à dire que c'est ton pote, par exemple?
1: Oui. Bien sûr. Mais tu sais, je pensais du coup, ça c'est vraiment toi. Je pensais à Jean-Louis, tu vois. Je me dis, voilà, on a le taulier. On a commencé par le taulier. Tu vois, et puis là, on arrive par l'excellence scénique, en fait, tout simplement. Et puis encore une fois, les enfoirés. Pendant ces interludes-là, les moments où on chante notre chanson, bah, lui, il prend son harmonica. Il va se balader dans la foule. Il fait des câlins à tout le monde. Il met de la joie.
0: Il est hyper à l'aise.
1: Complètement fou, quoi. Tu sais, tu prends du plaisir à le regarder, même si tous les soirs il fait la même chanson. Bah, tous les soirs, moi je suis comme ça dans la salle, je regarde, je fais ah putain, il est bon, ça fait du bien. Et puis le jour, je dis, ah, comment il va le patron? Il me dit, oh, écoute-moi bien, quel patron? Non, mais franchement, il est d'une excellence pure. Et ça fait du bien à voir, tu sais, autant dans ses chansons, autant sur scène, autant dans la vie. Il a ce comportement de folie, de je sais pas, c'est un fou furieux, quoi. Il apporte que du bonheur.
0: Voilà. Il s'appelle Christophe Maé, justement. En parlant de bonheur, tu as choisi, Claudio, la chanson « Il est où ?» Le bonheur, eh bien, je crois qu'il est ici, tout simplement. C'est Décibel avec Claudio Capeo.
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0: C'est Christophe Maé qu'on vient d'écouter à l'instant, choisi par Claudio Capeo. Bon camarade, donc vraiment, dans cette playlist, ouais. Claudio, t'as mis plein de gens, soit qui avaient besoin d'un petit coup de projecteur, hein, comme Mima tout à l'heure, ou alors voilà des artistes confirmés, mais que tu aimes beaucoup, comme Christophe Maé. Anis, qu'on va écouter maintenant, avec la chanson « Mon métro ». Alors, c'est encore un autre profil, c'est-à-dire ouais. c'est un artiste qui est reconnu par ceux qui connaissent.
1: Ouais, tout à fait.
0: Tu vois ce que je veux dire?
1: Ouais,
0: alors, c'est un peu niche.
1: Qui est un peu sorti aussi du monde, hein, tu sais, voilà, il a décidé de se mettre de côté. Après, je ne pourrais pas en dire beaucoup plus. C'est juste que moi, en fait, j'ai tous ces albums dans mon téléphone et ça fait 20 ans que je l'écoute, tu vois. C'est quelque chose, en fait, qui me fait du bien.
0: Tu comprends?
1: Sa voix me fait du bien. Bah, je ne sais pas, c'est juste. T'es attiré par, par quelque chose et ben, faut y aller, ouais. en fait, tout simplement.
0: Mais tu comprends sa démarche à lui d'avoir sorti des albums et puis finalement de dire non, mais je vais arrêter, en fait, je fais autre chose.
1: Je ne pourrais pas dire, je n'ai pas envie de me prononcer, mais il me semble qu'en soi ça l'a un peu gonflé et puis
0: oui.
1: le système et puis c'est rangé quoi, c'est mis de côté. Je comprends totalement parce que tu sais faut, enfin je vais pas commencer à me plaindre hein, mais c'est pas forcément toujours évident tu sais.
0: Mais c'est intéressant de le dire quand même.
1: Autant pour moi que pour toi tu sais ça reste on est dans le public, on est dans tout ça, c'est tout le temps quand tu cherches ta baguette faut être un peu coiffé quoi tu vois.
0: Ah tu peux pas sortir en pyjama.
1: Ah ouais mais
0: c'est fini ce temps-là.
1: Moi parfois je sors avec le jogging et la petite paire de claquettes, je dis que ma femme elle kiffe pas trop quoi. Mais bon, on fait ce qu'on peut.
0: Allez.
1: Non mais ouais, tout simplement, je l'adore. J'adore ce qu'il fait, j'adore sa voix, j'adore ses compositions, ses textes. Il me devait de faire passer aujourd'hui.
0: Alors, il s'appelle Anis, comme l'épice, l'anis étoilé. Ouais. Et la chanson, c'est Mon Métro.
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0: Et mon métro, dites donc, ce serait pas l'heure de se refaire un petit Claudio Capéo. Je l'ai sous la main en plus, ça va Claudio?
1: Oui, ça va très bien, merci beaucoup.
0: Merci de passer
1: c'est
0: la soirée avec nous.
1: Avec toi, non, c'est génial, super, on est bien.
0: Et puis de partager avec nous toutes ces chansons qui te plaisent, qui t'animent, qui t'inspirent. Claudio, je rappelle que Nouveau Souffle est disponible et qu'il cartonne évidemment, d'où l'énorme tournée, quelques festivals cet été, et puis ensuite à partir du mois de novembre jusqu'en février 2027, tous les Zéniths de France et de Navarre. Ça va être formidable. Et est-ce que tu chanteras Qu'est-ce qu'il me restera?
2: Bien sûr. Bon. Bien sûr. En tout cas, on attend ce moment-là très très fort. Ça va être une régalade. Ça va être, tu vois, on va pouvoir se revoir. On va pouvoir partager des choses exceptionnelles sur scène. On va pouvoir, tu vois, se refaire des câlins et puis se dire toute la vérité. Rien que la vérité, c'est le moment qu'on attend.
0: Tu sais, qu'est-ce que tu fais après les concerts quand c'est fini? Parce que t'es super excité, à la fois fatigué, mais il doit falloir du temps quand même pour redescendre. Comment ça se passe l'après-concert pour les artistes?
2: Je sais pas. L'après-concert, il est simple. Hein. Déjà, il faut. Enfin, pour ma part, pour notre part à KPE, c'est nous, on s'enferme. En fait, on se met à huis clos vraiment dans une pièce, juste entre.
0: Que ceux qui étaient sur scène.
2: Et
0: quoi.
2: Puis ouais, et puis on voilà, on fait ce petit débrief musique, tu vois.
0: D'accord. Voilà, c'est tout de suite petit, en sortant.
2: Ouais, tout de suite directement. Wow. On part, tu sais, c'est comme on est des animaux quoi.
0: Ouais.
2: Allez, on est rangé, tu sais, les poules au poulailler. Et puis on y va, c'est notre moment à nous, on débrief, on fait tout de suite toutes nos listes, les trucs pour le lendemain, pour essayer de rattraper des choses, pour essayer de changer la playlist, l'ordre des chansons, les trucs, et puis ensuite on ouvre la porte et puis là on partage tout avec tout le monde parce
0: les
2: que c'est là où ça fait du bien et ça permet de redescendre aussi parce que sur des grosses charges d'amour, de force quand même. Donc voilà, là, après, il faut revenir à la vraie vie assez rapidement parce que sinon tu peux perdre la tête et ensuite t'en dors pas, quoi, tout simplement. Parce que tu sais, ça part dans tous les sens, quoi. Tu vois, donc.
0: Drôle de vie,
2: ouais, drôle de vie quand même, putain. Putain.
0: Claudio Capéo, qu'est-ce qu'il me restera? On l'écoute avec joie sur votre radio ici, c'est Décibel.
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0: sera. Claudio Capeo, invité de Décibel ce soir. Nouveau souffle, c'est son nouvel album. Et les amis, la billetterie est ouverte donc pour la tournée des Zéniths. Claudio Capeo, ça commence le 19 novembre 2026 à Montbéliard. Rendez-vous à Bordeaux le 3 décembre ou encore à Pau le 5 décembre. Une tournée qui continue évidemment en 2027. Montpellier le 15 janvier, Paris le Zénith le 23 janvier ou encore Dijon le Zénith le 6 février. Dis donc, Claudio, est-ce qu'on n'aurait pas encore un peu le temps, juste pour une dernière, un dernier petit voyage en Italie?
1: Eh bien sûr, allons-y. Hein.
0: Alors, t'as trouvé une chanson c'est que je ne connaissais pas, un truc ça s'appelle Farfalla Bianca, donc c'est des pâtes blanches.
1: Ah non, la farfalla, c'est le papillon.
0: C'est le papillon,
1: oui.
0: Pour moi ça se mange la farfalla.
1: La farfalla, c'est la pâte, mais en force de papillon, tu sais, avec ses petites ailes comme ça.
0: Alors j'ai pas compris, c'est pas une chanson qui parle de pasta, c'est une chanson qui parle de papillon.
1: Qui parle de papillon.
0: C'est beaucoup plus poétique.
1: Non, et puis il est merveilleux, tu sais, du dieu de ses 25 ans, le mec qui remplit des stades en Italie. Enfin, pour moi, ça a été une découverte énormissime. Jamais été fan à ce point-là d'un
0: mec. Ultimo.
1: Ouais, c'est génial.
0: Ultimo.
1: Ouais.
0: Mais c'est qui, alors c'est qui? Vas-y, raconte-nous un peu.
1: Écoute, c'est un petit mec.
0: Un gars tout seul.
1: Ouais, il est tout seul, il est avec son piano, il compose tous ses albums et puis il fait de la chanson italienne, quoi. Tu sais, ça parle énormément d'amour, tu sais, de ses peines,
0: de papillon.
1: De pâtes.
0: Folle. Mais comme un lapin.
1: Mais je l'adore, tu sais, j'ai un coup de foudre pour ce petit mec et.
0: Ok.
1: Et puis on aime ça, tout simplement.
0: Et juste en parlant d'Italie, toi, tu vas en Italie voir des concerts, tu en fais? Des concerts en Italie, c'est prévu.
1: On a fait des télés, on a fait des concerts avec Gianna Nannini, on a fait quelques trucs et tout. Hein, on a été. Et puis on en refera encore.
0: Ouais.
1: En tout cas, moi, quand je vais en Italie, c'est plus pour la famille, pour le bon temps que pour le travail, tu vois.
0: Ouais. Mais, voilà. Mais t'es pas opposé à l'idée d'avoir un bout de carrière là-bas, quoi.
1: Oui, ce serait super. Mais
0: voilà. Tu pourrais faire un duo avec Ultimo.
1: Je sais pas si je suis assez fort pour tout ça, tu sais.
0: Écris une chanson sur les pattes, moi, ça me ferait plaisir. Et tu fais un duo avec Ultimo.
1: Allez.
0: Papa,
1: j'en parlais à mon manager.
0: Voilà, il est là. Non, il est là, mais il fait cuire des pâtes. Du coup, il est déprimé. Allez, Ultimo, Farfalla Bianca. Donc, c'est ton dernier choix de ce soir. Merci, Claudio.
1: Merci à toi, merci à vous. C'était super.
0: Tu sais que t'es à la maison.
1: On s'est régalé.
0: Merci beaucoup.
1: Merci à vous, merci beaucoup.
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0: chanson qui parlait de papillons et pas de pasta al dente. Merci à vous d'avoir écouté Décibel. Merci à Claudio Capeo pour sa sélection de chansons. Et puis à l'équipe d'ici et celle de Claudio pour avoir permis cette rencontre. À demain. Claudio Capeo, un bon ami d'ici qui nous a offert un joli concert ici live que vous pouvez retrouver. Si vous n'avez pas eu votre dose là ce soir, vite vous tapez ici.fr, l'application ici, Claudio Capeo. Vous allez tomber sur des merveilles. Allez, bonne soirée les amis.
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2: Attention, je vous emmène dans vos souvenirs, des souvenirs avec vos enfants.
3: Oh, oh tiens, voilà quelqu'un, petit ours brun. Coucou, c'est toi mon copain, petit ours brun.
2: Le petit ours brun, vous l'avez sûrement en livre chez vous. Eh bien, sachez que l'entreprise Le Jouet Simple assemble les jouets de petit ours brun à Entrame. Et ça fait un succès de dingue. Pierre Véron, le gérant, nous raconte cette histoire.
4: Qui fêtait l'année dernière ses 50 ans. Et en fait, à cette occasion, on a sorti une gamme de jouets, donc des petits véhicules, des petits camions, des jouets de bain. Et ça a été un véritable virage pour nous. On a sorti ces jouets en septembre dernier. Et on a eu des très bons retours sur cette gamme de produits.
2: La preuve, l'entreprise existe depuis 4 ans et au début, elle n'avait que 3 petits jouets.
4: Aujourd'hui, on a plus de 300 points de vente en France. Et l'année dernière, on aura vendu un peu plus de 60 000 jouets.
5: T'en as beaucoup des jouets.
2: Ça, c'est vrai. Et Le Jouet Simple est la seule entreprise à fabriquer ce style de jouets.
4: Entièrement fabriqué en France, en matière recyclée et à partir d'un seul matériau. Pas de colle, pas de vis, pas d'autocollant. Pour que nos jouets soient entièrement recyclables, lavables et démontables.
2: Et le concept est hyper poussé parce que les jouets sont même consignés.
4: On leur propose de nous renvoyer les jouets quand l'enfant ne jouera plus avec. Et ce qui va nous permettre, nous, de les reprendre et soit de les revendre en seconde main s'ils sont en bon état, soit de les recycler en nouveaux jouets s'ils sont en trop mauvais état. On va réutiliser la matière première.
2: C'est pas bête quand on sait qu'un enfant utilise un jouet que 6 à 8 mois.
6: Pauvre petit lion abandonné au milieu des trucs cassés. Il doit être triste tout seul.
2: Mais heureusement, petit ours brun est là pour prendre soin de lui. Alors je sais que l'entreprise a un point de chute en région Auvergne-Rhône-Alpes, mais la Mayenne a une place efficace et sentimentale.
4: On a aussi notre propre atelier d'assemblage qui est basé à Entrame, et notamment ma maman d'ailleurs qui gère tout cet atelier d'assemblage.
3: Oh, oh tiens, voilà quelqu'un.
2: Eh bien c'est Mireille.
4: Mireille, voilà, qui est sûrement en train d'assembler des jouets aujourd'hui.
2: Ah, mais c'est tout ce qu'on aime, les histoires familiales. Et de la Mayenne à la France, en passant par l'Europe, l'entreprise continue d'évoluer.
4: Parce qu'en fait, il s'avère qu'on a eu pas mal de commandes venant pour l'export, donc notamment des pays européens. On a fait évoluer le nom de la marque en passant donc de Le Jouet Simple à Simple.
2: C'est simple, on n'a pas fini d'entendre parler d'eux. Pierre Véron continue les partenariats avec d'autres personnages. Mais en attendant, je crois que petit ours brun a aussi envie de participer à l'économie circulaire.
6: Tu sais quoi ? Ce soir, en rentrant de l'école, on va voir si on trouve d'autres pluches à soigner.
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7: Hier, vous étiez supporter du MUC 72. Aujourd'hui, vous êtes supporter du Mont FC. Bravo, Vincent Malher. Et comme vous, Vincent Malher, qui se partage entre la France et l'Autriche, est parvenu à se constituer une incroyable collection de maillots authentiques de joueurs de l'équipe sartoise. Vincent Malher, légende ici.
8: Bonjour, je m'appelle Vincent Malher, j'ai 45 ans, je suis né au Mans. Je me partage aujourd'hui entre le Mans, où j'ai une maison, et puis l'Autriche. Mon métier, c'est vice-président pour un grand groupe logistique français, où je m'occupe de tous les entrepôts en Europe. Et ma particularité, c'est que j'ai réuni une collection de maillots du Mans FC MUC 72 de plus de 100 pièces. Et moi, j'étais à l'école au Mans, j'ai fait Bellevue, j'étais pas un très très bon élève. Et puis, j'ai financé mes études avec de la logistique. J'étais préparateur de commandes pendant les week-ends. Aussi chez Ouest France, où j'ai travaillé 10 ans sur le circuit en animateur commercial. J'ai fait pas mal de courses. Comment je suis arrivé à mon poste de vice-président avec un effectif de plus de 30 000 personnes? Eh bien, par la base, petit à petit, j'ai augmenté donc mes effectifs, mes fonctions, pour arriver maintenant à gérer une équipe en Europe. Toutes les semaines, je prends l'avion. J'ai réussi à constituer une collection de plus d'une centaine de maillots du MUC 72, puis ensuite du Mans FC. C'était pas intentionnel au départ. Quand j'étais enfant, je faisais des revues de presse. Je collectionnais tous les articles de journaux. Et puis j'ai eu l'idée de faire une revue de presse pour chacun des joueurs que je distribuais en fin d'année. J'ai reçu un jour de la part d'un joueur, Aziz Alouali, je m'en souviens comme si c'était hier, son sac de sport à la fin du dernier match de l'année contre l'Olympique de Marseille, avec son maillot que j'ai gardé précieusement. Ça m'a donné l'idée en fait de continuer, d'aller voir, d'aller à la rencontre des joueurs de foot qui étaient pour moi intouchables à l'époque. J'étais très jeune, de fil en aiguille, un maillot, deux maillots, 10 maillots, et puis cette collection de maillots qui est la collection des marques des années 90, j'avais 10 ans à l'époque, jusque dans les années 2010, quand je suis parti du Mans pour des raisons professionnelles. Aujourd'hui, ma collection, donc c'est plus d'une centaine de maillots du Mans. Ce que j'aimerais faire de la collection, ça c'est une vraie question. Je suis en lien avec la ville du Mans, avec le département, pourquoi pas, et j'aimerais beaucoup la mettre à disposition pour pouvoir en faire profiter un maximum de personnes. Voilà, c'était Vincent Malher. J'ai été heureux de vous parler de mon parcours, de mes passions, et je voudrais vous dire que l'important dans la vie, c'est de vivre chaque jour des choses magiques.
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9: Quelle qualité doit avoir un sportif de haut niveau?
10: Des forces, des muscles, manger sain
11: et beaucoup boire.
12: Il faut beaucoup, beaucoup s'entraîner pour faire le sport qu'on veut.
13: Pour faire marcher ses muscles.
14: On s'entraîne beaucoup, genre on fait de la muscule, prendre des poids de genre 40 kilos sur ses bras. Et tenir le plus longtemps pour avoir des muscles.
9: Et vous connaissez des sportifs de haut niveau?
15: Ah oui. Cristiano Ronaldo,
16: Teddy Riner, Kylian Mbappé,
17: Lionel Messi,
18: Léon Marchand,
19: Félix Lebrun et Alexis Lebrun.
9: Et ils faisaient quoi eux?
19: Du ping-pong.
9: Vous les avez regardés pendant les JO?
20: Oui, de temps en temps.
21: Moi, je les ai pas regardés, mais
22: j'ai vu surtout.
21: J'ai vu juste Teddy Riner parce que j'aime bien karaté, mais j'ai arrêté.
23: Moi, j'ai vu beaucoup, beaucoup plus de fois Léon Marchand, même si je préfère beaucoup plus le ping-pong. Il faisait vraiment des trucs magnifiques.
24: Will Bayama, je crois, pour la France, le basketteur. Et après, il y avait un Américain. Après, je sais pas comment on l'appelle, mais ma belle-mère, elle avait crié le King, mais je crois pas que c'est son prénom.
9: Est-ce que vous aimeriez être un sportif ou une sportive de haut niveau, vous?
25: Oui. Non.
26: Parce que ça demande trop d'exercice.
27: Faire de la piscine, j'aime bien. Ça fait marcher les bras, les jambes en même temps. Et ça demande beaucoup d'entraînement, du coup j'adore.
28: Moi, oui, parce que j'aimerais bien faire beaucoup de ping-pong. Parce que c'est mon sport préféré. Et Félix Lebrun, il m'a donné un bon coup d'énergie. Maintenant, j'en fais un club et voilà.

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1: Dans Toujours à la page, je vous emmène dans une forêt extraordinaire. Extraordinaire et inquiétante à la fois. Celle de Chimère tropicale, un dernier livre de Corinne Morel d'Arleux, paru chez Dalva. Femme politique repentie, écologiste convaincue, Corinne Morel d'Arleux a d'abord écrit des essais pour transmettre ses convictions, mais depuis quelques années, c'est aussi à travers le roman que cette drômoise a choisi d'exprimer sa fascination pour la nature. Et c'est en Inde du Sud, lors d'une résidence d'écriture, que l'autrice a imaginé cette histoire, l'histoire d'Ariane, infirmière en psychiatrie qui n'a jamais quitté ses montagnes, mais rêve de jungle. Alors le jour où un double accident d'avion improbable se produit dans une forêt tropicale éloignée, Ariane trouve l'occasion de rejoindre cet univers fantasmé. Un univers de moiteur, de crocs, de mystère, de magie, où elle croisera un homme jaguar, des chamans, des morts inaccomplis et l'inquiétant Cadillac qui la poursuit comme une ombre. Vous l'aurez compris, la place de l'imaginaire dans le livre de Corinne Morel d'Arleux est centrale. Alors je lui ai demandé quelle était pour elle la place de l'imaginaire, son importance dans la vie.
2: Ouais, j'ai l'impression que c'est un sujet d'une actualité brûlante, cette question de la place de l'imaginaire. D'abord parce que j'ai l'impression qu'on est nombreuses et nombreux à avoir de plus en plus besoin de se réfugier dans l'imaginaire pour de temps en temps échapper au réel qui semble de plus en plus dystopique et difficile à affronter. Et ensuite, parce que l'imaginaire, c'est aussi ce qui nous permet éventuellement d'imaginer autre chose. Comment le monde pourrait être de manière différente, de cultiver une forme d'empathie aussi, de pouvoir se mettre à la place de l'autre, d'envisager qu'il puisse y avoir des réalités multiples et pas une seule manière d'aborder la vie, d'aborder les événements, les faits. Toute ma question, moi, c'est de savoir comment on nourrit nos imaginaires, qu'est-ce que ça nous permet de produire qui n'est pas encore là, qu'est-ce que ça peut faire advenir dans nos vies.
1: Alors dans ce que vous nous racontez, il y a de l'extraordinaire, il y a du magique, il y a cette jungle qui est presque hantée.
2: Oui, cette forêt tropicale, elle est à l'image de la symbolique de la forêt qui est à la fois dans l'imaginaire collectif, un endroit, un milieu qui attire et en même temps qui a souvent provoqué aussi la peur, la crainte, parce que c'est un lieu mystérieux, étrange, sombre. Parce que finalement, je trouve que c'est beaucoup à l'image de notre époque, de nos vies, d'apprendre à cheminer sur cette ligne de crête entre émerveillement et inquiétude. Et donc, c'est finalement assez logique que ça se soit retrouvé dans mon écriture et dans l'histoire de Chimère tropicale.
1: Chimère tropicale, c'est un objet littéraire étrange, un roman organique qui nous enlace, nous emporte, sans laisser voir ce qui relève de la réalité ou de l'illusion. C'est sûrement pour cela qu'il est présélectionné pour le prix Ouest France Étonnant Voyageur, verdict attendu le 24 mai 2026. En attendant, à vous de vous plonger dans ces Chimère tropicale parue chez Dalva.
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3: Et le cocktail américain, c'est quoi ?
4: C'est un cocktail grillé avec une sauce américaine, tomate, échalote, une pointe de cognac, du vin blanc. C'est un peu relevé.
5: Un déca,
6: pâté, jambon, c'est un rayon de gruyère, chantal, rosé, jambon de pays.
7: Eh ben tout ça, ça va aller dans la blanquette.
4: Bon appétit.
8: Dans la plupart des cas, on ne remplace jamais son père, on lui succède. Et encore faut-il traverser la Seine quand on s'appelle Michel Oliver, fils de Raymond, figure tutélaire de la gastronomie parisienne, chef triple étoilé au Grand Véfour et premier cuisinier de la télévision française.
9: Mon père avait fait un restaurant de luxe, je voulais faire un bistrot. Il était rive droite, je voulais être rive gauche. Et je suis parti de cette idée-là. Et j'avais un vieux copain qui était génial, qui s'appelait André Allard, le restaurant Allard rue de l'Éperon. Allard m'a pris sous sa coupe et il m'a dit « Michel, on va chercher ensemble ». Et c'est lui qui a trouvé cet endroit, rue de Lille, qui s'appelait les anciens établissements Poinçat, qui était un bouillon 1900, quoi. Et j'ai flashé.
10: J'ai travaillé des années sans répit, jour et nuit.
8: Ainsi, en 1965, au 33 rue de Lille, dans le 7e arrondissement, Michel Oliver fonde le Bistrot de Paris dans un décor néo-art nouveau signé Slavik, designer talentueux. En plein milieu des Trente Glorieuses, Paris s'amuse sans se faire du souci. On mange, on boit, on fume et on couche librement. La capitale ressemble à un film de Claude Sautet ou une chanson de Charles Aznavour.
5: Mes amis, mes amours, mes emmerdes.
8: Et le soir venu, on laisse ses emmerdes pour aller dîner chez Oliver qui propose des plats bistrotiers canailles de qualité. Chaque chef rêve d'ajouter au grand livre de la cuisine française sa propre recette. Pour Michel Oliver, ce sera le pot-au-feu en vessie.
9: Oui, alors ça c'était fantastique. Et j'avais créé le pot-au-feu en vessie. Le pot-au-feu était cuit en demi. D'abord, ensuite je le mettais dans ces vessies de veau, ficelées, je les jetais dans un bouillon et terminais leur cuisson là. Le problème, c'était l'ouverture de la vessie. On disait aux clients, couvrez-vous avec les... On aurait dû leur donner des caouets. Le garçon perçait la vessie et là, chauffe, il y avait un jet brûlant qui partait. C'était un spectacle extraordinaire.
10: C'était un succès.
9: J'ai fait un malheur. Les gens applaudissaient. Hein.
8: Et oui, c'est pas dans Top Chef qu'on verrait ça aujourd'hui. Alors le tout Paris réserve chez Michel Oliver. Le succès est tel que le restaurant se voit récompensé d'une étoile au Michelin. Le plus de bien manger, la clientèle aime saluer et discuter avec ce chef atypique, sympathique, vedette de télévision et qui présente aux côtés d'Anne-Marie Pesson ou de Maurice Favière la vérité est au fond de la marmite.
5: Mes amis étaient pleins d'insouciance.
11: Oui.
12: Où vous voyez apparaître la reine des sauces, la sauce béarnaise. Et cette sauce béarnaise se mange avec la croûte de bœuf.
8: Oui, c'était le bon temps des années 60 et 70 à Paris, télé, radio, bistrot, affaires, comme les frites, tout baigné dans l'huile. Michel Oliver et son associé Roland Pozzo di Borgo montent une des premières chaînes de restaurant concept, l'assiette au bœuf. Et son plat emblématique, une pièce d'aloyau finement tranchée, saisie minute, servie avec sa sauce paradis. Le paradis ne dure qu'un temps, les étoiles pâlissent, Michel Oliver vend le bistrot de Paris. Bonne nouvelle, l'enseigne existe toujours, rue de Lille, le pot-au-feu en vessie n'est plus le clou du spectacle, mais les plats canailles subsistent pour le plus grand bonheur de Michel Oliver.
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13: Nous sommes à Brun, près de Nantes. Voici Johan, c'est un passionné qui a beaucoup donné, jusqu'à en être limite dégoûté. Il a su se recentrer sans jamais perdre l'essentiel, l'envie de transmettre. Parce que s'engager pour les autres, c'est dans son ADN.
14: Pas un déclic, mais plutôt un sens de la responsabilité. Dans le sens où, pour moi, si on veut continuer à vivre le sport, il faut que des gens expérimentés, des gens qui ont vu des choses, prennent le relais de gens qui l'ont déjà fait et puis qui veulent le faire après à suivre.
13: Comment votre engagement a évolué au fil des années, Johan ?
14: Au début, beaucoup d'idées, beaucoup d'énergie forcément. Après, j'ai aussi mon métier qui m'a pris de plus en plus d'énergie. Donc du coup, je pense que c'est l'attitude des gens qui tout doucement, alors surtout avec le Covid, où là il y a vraiment eu un fossé qui s'est creusé ou en termes de comportement où les gens... c'est ce que je disais à la fin, c'est que j'avais plus de négatif que de positif. Même si le positif était très beau, était très bien, et j'arrivais pas à passer le truc, quoi.
13: Vous avez fait une sorte de burn-out associatif. Qu'est-ce qui s'est passé dans votre tête à ce moment-là?
14: Les demandes des gens. Les demandes des gens qui comprennent pas que c'est pas notre travail, déjà. C'est quelque chose qu'on fait en plus de notre travail, qu'il y a des choses qui nous demandent qui prennent beaucoup de temps. Qu'il n'y a pas d'effort de leur part parce que nous on a donné l'information par mail, par SMS, sur notre site internet, mais les gens n'ont pas envie de chercher, ils se laissent porter. Alors même si on est plusieurs dans le bureau et c'est vrai que bon, on n'a pas tous le même rôle, mais on a quand même essayé de répondre à beaucoup de demandes. Il y a un moment où une boîte à mail, c'est pas une personne. Et ça fait trop. Je pense que les gens se laissent trop porter, ne s'engagent pas assez. On va dire au moins une journée à deux journées dans l'année. Bénévolement auprès de l'association pour les aider, peu importe la mission. Tenir un bar, ça peut être aider les gens tout simplement.
13: Qu'est-ce que vous avez envie de peut-être faire passer comme message pour encourager les gens à s'engager, à donner un coup de main, même quelques minutes de leur temps chaque semaine?
14: Je vais être un peu dur. Je vais dire, lâchez vos smartphones et puis vos écrans et puis allez plutôt passer 2-3 heures avec une association.
13: Qu'est-ce que vous gardez de positif de cette expérience?
14: J'ai énormément de positif. On a renoué avec le niveau national. Donc ça, moi j'en suis très content. On a des jeunes qui ont été en championnat de France. Donc ça faisait des années qu'on n'avait pas réussi à ça. Il y en a même certains qui ont fait des podiums. Mais voilà. Après, le positif, c'est vraiment la réussite, moi, de mes adhérents. C'est ça qui me plaît. J'ai vu les enfants tout petits, à 5 ans, 4 ans. Et aujourd'hui, je les vois à 16, 18 ans passer leur ceinture noire avec moi. Je serai prêt à continuer à former les gens parce que bon, bah, avec 44 ans de judo dans les pattes, forcément, on a des choses à dire. On a encore des choses à apprendre aussi, hein.
13: Qu'est-ce qui vous rend fier, Johan, aujourd'hui?
14: Moi, pour moi, c'est tous ces jeunes. C'est tous ces jeunes qui ont compris ce qu'était le judo et qui ont été au bout de la démarche, et je pense qu'ils vont continuer à aller au bout de la démarche.
13: Johan, un parcours sincère et une passion intacte pour accompagner les jeunes à grandir sur le tatami, comme dans la vie. 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
2: Complètement gaga avec Olivier Glin. Alors, bonjour Olivier, on parle d'eau aujourd'hui ?
1: Vouille, sagassouille. Bonjour les amis, aujourd'hui on va voir des mots comme on en trouve nulle part ailleurs. Chez nous, dans le parler gaga, on a des termes pour tout. Et pour patauger dans l'eau ou la gadoue, on n'a pas un mot, mais trois. Bassouiller, gabouiller et gassouiller. Oui, trois verbes pour exprimer le bonheur de tripoter de la flotte ou de barboter dans la boue liquide. Et, comme on est généreux hein, quand même, on ne s'est pas arrêté là. On a même des noms qui vont avec. On appelle ça des déverbaux, car ces noms viennent des verbes. On a la bassouille, la gassouille et la gabouille. Ces mots sont employés dans la Loire, mais également dans le Lyonnais et le Beaujolais, et puis de façon plus générale dans une bonne partie de la région Rhône-Alpes. Voici une maxime qui nous est donnée par Jean-Baptiste Martin. T'as beau gabouiller la bassouille, t'en feras pas rien des œufs à la neige. La plupart du temps, c'est juste remuer l'eau, éclabousser, patauger. Bref, faire ce que les mamans, elles y trouvent à redire quand les enfants reviennent avec le pantalon trempé. Et s'il y a des gens qui aiment bien gassouiller, ce sont bien les enfants. Les matrues, il n'y a pas besoin de faire grand-chose pour leur faire plaisir. Tu sors une petite bassine, tu mets un peu d'eau au fond et c'est parti pour la gassouille. C'est que ça peut gassouiller jusqu'à l'évaporation totale. La gassouille, c'est révélateur de la personnalité profonde des gens. Hein. Comme le dit l'adage, dans la gassouille, il y a deux sortes de gens. Ceux et ceux qui y tombent et ceux et celles qui t'y poussent. Bon, la nage n'existait pas hein, jusqu'à aujourd'hui, mais mieux vaut tard que jamais. Ou alors celui-ci, d'adage. Quand t'as les pieds dans la gabouille, c'est pas le moment de chercher tes pantoufles.

0: Donc là, parmi les bruits que vous entendez, on est vraiment dans l'ambiance du début de vinification dans un domaine viticole en Bourgogne. Alors, Nathan Drouin, on est chez vous et on est un petit peu pas chez vous.
1: Exactement, ouais. On est chez Vincent Girardin. Donc, au 5 impasse des Lampennes, à Meursault. Et donc, j'ai la chance de pouvoir vinifier ici, dans cet espace, chez, du coup, mon patron.
0: Toi, t'as été mis en tonneau déjà?
1: Oui, tout à fait.
0: De ce millésime 2025?
1: Exactement. Pour l'instant, seuls les aligotés sont en fermentation. Et les Saint-Romain et les Haussé-du-Resp, pardon, qui ont été récoltés un petit peu après, eh ben, eux ne sont pas encore partis en fermentation. Ah. Ils sont en demi-muit, en fait. C'est des, c'est pas la pièce traditionnelle bourguignonne, mais c'est des fûts de 500 litres. Pour pas justement marquer trop le vin et donc avoir vraiment la fraîcheur de l'aligoté, sur ce que je recherche.
0: Le fait d'avoir son petit rond de serviette.
1: Oui.
0: Dans un domaine a priori assez gigantesque, hein, parce que là on est vraiment dans une forêt de tonneaux.
1: On est bien équipé, et c'est ça la chance.
0: C'est ça en fait, voilà, parce que le fait de démarrer une activité viticole aujourd'hui en Bourgogne, ça vous aurait demandé des millions d'euros, j'imagine.
1: Oui. Beaucoup d'investisseurs, beaucoup d'investissements de ma part aussi. Et donc là, c'est vrai que j'ai la chance d'avoir les vignes et de me consacrer aux vignes et d'avoir cette partie-là pour vinifier. Donc oui, très chanceux et très reconnaissant aussi.
0: Parce que d'un point de vue organisation, ça ne doit pas forcément être facile non plus. Je me dis, vous partagez quoi, un calendrier, un tableau Excel sur « Attendez, je viens bosser tel jour pour moi, je viens bosser tel jour pour le domaine ?»
1: Non, je travaille au domaine et puis le soir, ben, je fais mes petites cuvées ou le matin en arrivant, je m'organise comme ça. Ou entre midi et deux aussi.
0: Sur vos temps de pause.
1: Exactement.
2: Vigneron pour son domaine en dehors de ses horaires de travail, dans un autre domaine viticole, c'est le quotidien de Nathan à Meursault. 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
1: La nature.
2: Aux gens qui habitent à côté.
3: Bah moi, je sais pas, mais il y a monsieur le maire. Dans son prénom, il y a le maire. Bah, il y a la mère. Du coup, bah moi, du coup, je pense que c'est Ali.
4: Ah, tu penses que monsieur le maire est le propriétaire de la mer?
3: Oui.
4: Et comment on appelle les habitants de la mer?
3: C'est ceux qui habitent dans les îles.
4: Et est-ce que vous savez combien elle mesure, la mer? Est-ce que vous savez jusqu'où ça peut descendre?
3: 60 mètres. 3 kilomètres.
2: 100 mètres. 200 plus, plus, plus,
4: plus, plus, plus, plus. Quels sont les animaux qui vivent tout dans le fond, tout dans le fond, tout dans le fond de la mer?
3: Une raie.
2: Une pieuvre.
3: Une tortue.
2: Les étoiles de mer.
3: Les corails. Les requins.
2: Les poissons.
5: Et avec ceci,
6: oui.
5: Ce sera doux.
6: Non.
5: Ce sera doux.
6: Non.
5: Ce sera doux.
6: Non.
5: Ce sera doux.
4: Comment ils font pour voir?
3: Ils ont une vision plus adaptée dans l'eau.
2: Ils ont des gros yeux.
4: Et des fois, il fait vraiment très nuit. Hein, vous avez vu des images, des fois?
3: Parce qu'en fait, il y a des poissons que ils ont une antenne où il y a une petite boule qui fait de la lumière.
4: Mais ils n'en ont pas tous. Alors comment ils font les autres, ceux qui n'ont pas de lampe?
3: Ils s'approchent d'eux et du coup, ils voient.
4: Tu penses qu'en fait, il y en a qui ont des lampes et ceux qui veulent voir, bah, ils suivent ceux qui ont des lampes?
3: Ouais.
4: Et quel est le plus gros des animaux, selon vous, qui vit sous l'eau, tout dans le fond de l'eau?
3: Une pieuvre. Des grosses pieuvres.
2: Des baleines.
3: Une grosse baleine.
2: Un requin.
3: La barrière des corails.
6: Barrière de corail!
4: C'est quoi la barrière de corail?

0: corail?
1: Bah, ça permet pour pas que les requins aillent manger ceux qui sont après la barrière.
0: C'est comme une clôture en fait.
1: Un peu. C'est comme un filet dans l'eau et c'est pour que les gens ils se baignent dedans et pour pas que les requins ils mangent les gens qui se baignent.
0: Est-ce que les requins ça mange les gens?
2: Les requins c'est méchant donc moi je pense que oui.
3: Des fois je regarde des vidéos de requins et du coup et ben je vois où des fois ils en mangent des gens et je pense que c'est très très très méchant.

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1: On fait une petite pause à la poste.
2: Belle vie.
3: Vous êtes de la télévision ?
1: Non, c'est la radio.
3: Parle un peu plus fort, parce que j'ai un petit problème.
1: Problème d'audition ?
3: Oui, oui.
4: Virginie et vous.
5: Avec Salomé, la technicienne du son, nous sommes devant le bureau de poste Béziers-Clémenceau. La double porte vitrée s'ouvre sur une grande pièce style loft. 250 mètres carrés avec du parquet neuf en bois clair et des espaces délimités par service. Tout est fait pour que les gens se sentent bien. Et c'est le cas. À 9h, il y a déjà du monde. Aujourd'hui, la poste est multi-activité. Courrier, mais aussi banque, forfait téléphone, assurance, service à la personne et achats en tout genre. Les gens font la queue pour un rendez-vous avec leur conseiller bancaire et passent devant des téléphones à vendre ou des paquets de bonbons. L'organisation des équipes et des locaux a donc beaucoup évolué. Ici, par exemple, on accueille le public qui veut poster du courrier, mais on ne fait plus le tri du courrier. Malgré les explications de Jean-Michel Thomas, le directeur du bureau, j'avoue que j'ai eu du mal à comprendre.
6: On est ce qu'on appelle grand public, c'est-à-dire qu'on reçoit des clients toute la journée pour des opérations bancaires, des opérations courrier-colis et plein de nouveaux services.
1: C'est drôle parce que je viens de poser une question, vous m'avez répondu, j'ai toujours pas compris, donc c'est vrai, ça va être long.
6: Oups.
1: Donc nous, on arrive ici, on peut poster notre lettre ici quand
6: voilà.
1: Même, avenue Clémenceau.
6: Donc on va vous montrer des boîtes aux lettres à l'intérieur et des petits chariots.
1: Ouais.
6: Et ça, ça part à midi une première fois ou plusieurs fois dans la matinée et dans la journée,
1: d'accord.
6: De l'autre côté. Et après, on ne s'occupe plus de rien.
1: D'accord, vous faites juste là, on vous le donne.
6: Voilà.
1: Ok, excusez-moi.
6: Et le matin, on a des structures pleines qui arrivent, je vais vous montrer où ça arrive. Allez, venez.
1: Ok. Donc là, on a un couloir avec à gauche plein de placards.
6: Salle de pause.
1: Salle de pause, avec une petite table, avec le petit frigo.
6: Voilà.
1: On doit avoir le petit micro. C'est très bien. Oui, mais c'est bien de se dire qu'effectivement, c'est pareil chez vous.
6: Je vous emmène dans le.
1: Et là, on ouvre la porte, c'est comme une porte avec un hublot, c'est avec un. Hop,
6: c'est pour éviter, comme la porte est ouverte tout le temps, c'est comme dans les cuisines en fin de compte. C'est une zone de passage, on faut absolument qu'on puisse voir s'il y a quelqu'un derrière.
1: Ah oui, bien sûr.
6: Ensuite, dans l'espace co, il y a quatre zones. Une zone pour les pros, une zone pour les courriers-colis, les gens qui viennent faire des affranchissements ou venir chercher une lettre, etc.
1: Et ça, c'est pour le coup, on est vraiment dans l'entrée. Là, les gens, ils font la queue et hop, c'est le premier poste. Les gens, ils vont tout droit et il y a une dame qui est là pour affranchissement, etc.
6: Oui.
1: OK.
6: Ensuite, ici, vous avez un relais pick-up. On flash sur cet automate et on peut retirer les colis, en fin de compte.
1: Mais pour le coup, là, c'est comme devant tous les grandes surfaces.
6: Exactement.
1: Mais il y en a un aussi spécial poste.
6: Ouais.
1: C'est une partie des questions que je me posais. Aujourd'hui, il y a la poste pour recevoir des colis, mais il y a Amazon, FedEx, machin. Est-ce que ça passe aussi par la poste ?
6: Non.
1: C'est des réseaux de vous ou c'est des réseaux parallèles ?
6: FedEx et puis Amazon, comme vous l'avez cité à l'instant, c'est des sociétés externes. En fin de compte, ça n'a rien à voir avec le groupe La Poste.
1: Okay.
6: Alors, on a des partenariats avec UPS, okay. Avec DHL.
7: C'est la particularité d'Amazon.
5: Guillaume Mancerat de la communication.
7: C'est notre premier client, puisqu'aujourd'hui, les flux de colis passent par la poste.
1: Ah d'accord.
7: Mais ouais. C'est aussi notre premier concurrent parce qu'ils développent eux-mêmes leur propre ligne logistique.
1: Ah ok. Ouais.
7: Donc ça se passe très bien avec eux, hein. Mais est-ce que demain, avec les flux Amazon, est-ce qu'ils passeront toujours par la poste ?
1: Pick-up, c'est la poste.
7: Voilà. Nous, on veut développer les consignes pick-up.
1: Ah bien sûr.
6: On va continuer la visite.
1: Mm-hmm. Allez.
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8: Aujourd'hui, direction Nîmes pour une soirée pas comme les autres. Je me la joue Michel Jonas. J'ai testé The Reef Jazz Club.
9: 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Je descends dans la boîte de jazz.
8: Et sur le Jean Jaurès, un lieu où le jazz, le swing et la bonne humeur se dansent autant qu'ils s'écoutent. Dès l'entrée, les lettres du riff s'affichent sur le sol en mosaïque. Le bar longe la salle, la lumière se fait plus douce et au fond, un filet lumineux vous aspire vers la piste. Loane donne déjà un coup. Ça tape du pied, ça compte, on reprend. Et surtout, personne ne se décourage. Tout âge confondu, des sourires, des envies communes de découvrir l'univers du boogie-woogie, du West Coast Swing et du link-up. Bon, soyons clairs, on ne devient pas Fred Astaire en une heure.
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8: Mais Florent Yamas, multiple champion du monde et de France, vous met tout de suite à l'aise. Ses conseils sont en or. C'est l'autre professeur, le créateur du lieu. Et le jeudi, place à la jam session. Les musiciens sortent leurs instruments, piano, batterie, sont déjà là. Et c'est parti pour le bœuf, endiablé. Petite anecdote, Florent m'explique que dans les années 30, on faisait patienter le public entre deux morceaux avec des sketchs d'humoristes. C'est ainsi qu'est né le stand-up. Ambiance décontractée, on peut s'installer dans la cour pour papoter, boire un verre, grignoter un plateau gourmand. Une soirée qui met le cœur en swing et le sourire aux lèvres. Le Reef Jazz Club, c'est 36 avenue Jean Jaurès. À Nîmes, pas besoin d'équipement spécial, hein. Vous venez juste pour vous amuser. Retrouvez-les sur Facebook et Insta avec des vidéos incroyables. Et si vous aimez, venez prendre l'apéro swing un dimanche aux alentours de 17h. Bon, moi un peu parti, un peu naze, je ressors de la boîte de jazz pour prendre le rythme de ma vie. Donc, j'ai testé, j'approuve et je dis...
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4: Un mot usuel occitan que vous connaissez, Nechay Chegur, j'en suis sûr. C'est le mot bigot. Laurent, tu peux aller me chercher le bigot, je te prie. Je n'avais pas un tecaille, ton téléphone. Non, pas mon téléphone, mon bigot. Dit Montagnier, dans mon atelier, en entrant à gauche. Effectivement, ce n'était pas le bigophone, l'argot du téléphone. Bigot étant le nom de l'inventeur d'un instrument de musique en carton qui porte son nom avant de désigner familièrement l'appareil téléphonique. Non, le bigot, dans la campagne de chez nous, c'est la bêche. Vai cercar lo bigot, va me chercher la bêche, la binette, ou la houe. En technique, le bigot est cette fourche retournée qui sert à tirer le fumier ou à briser les mottes après le bêchage. Bon nombre de révoltes paysannes se faisaient avec le bigot, l'arme qu'on attrape facilement, appuyée contre un mur. Si prenez le bigot, va veire. Si je prends le bigot, tu vas voir. Ane adio.
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1: Le bâtiment rondouillard au toit de chaume de l'ancien Courtepaille à Cussy-les-Forges a pourtant bien failli disparaître. Ce restaurant grill, dont le néon rouge a éclairé pendant des années l'entrée de ce village de la Vallonnée, a accueilli pendant plusieurs décennies les vacanciers en voiture qui descendaient dans le sud ou rentraient chez eux par l'ancienne Nationale 6.
2: Pas moyen d'avancer. Qu'est-ce qu'ils font devant aussi? Et l'autre Thierry, il n'y a vraiment pas de quoi. Ah, ils sont en panne par-dessus le marché, c'était bien la peine de nous doubler tout à l'heure. Ah, si j'avais su, je serais jamais parti en vacances.
1: Le Courtepaille de Cussy-les-Forges a même une histoire particulière. Construit en 1964, c'était le deuxième établissement de la célèbre chaîne, devenu au fil du temps le plus ancien encore debout en France. Dans une archive de 2020, André Leroy, qui en a été le directeur pendant 30 ans, se souvient d'une salle de resto restée dans son jus.
3: Elle est d'origine avec ses rideaux verts, ses banquettes. Tout est resté dans son jus comme elle a été faite en 64. C'est magnifique avec ses vieilles tables, ses vieilles chaises, ses briques, la cheminée qui n'est pas la même, les banquettes vertes, des lanternes. C'est vraiment joli.
1: Ce décor authentique a même vu défiler des vedettes des années 70 sur la route de leur tournée, comme Michel Thor ou Claude François. Puis le rideau est tombé en 2020. Le restaurant a fermé et le bâtiment est resté 5 ans à l'abandon. La belle histoire, c'est qu'il a été repris il y a un peu plus d'un an par Christopher Bertrand, un ancien serveur de la chaîne.
4: J'ai démarré chez Courtepaille, j'avais 16 ans. Je travaillais à Courtepaille d'Apoigny, donc en faisant des études pour exercer le métier de tailleur de pierre. Donc ouais, rien à voir du tout. Et je suis revenu chez Courtepaille à Cussy-les-Forges. Les choses, parfois, vous savez, vous avez des opportunités dans la vie, il y a des petits clins d'œil, des petites choses.
1: Sous son impulsion, Courtepaille est devenu Courtepatte, un magasin spécialisé pour animaux. Une nouvelle enseigne qui vient de fêter ses 1 an d'existence. Le lieu a changé d'activité, mais il n'a pas perdu son âme. La preuve, toutes les semaines, des automobilistes s'arrêtent encore. Pensant venir manger, ils grimpent le petit escalier jusqu'à la porte avant de réaliser que les grillades ont laissé place aux croquettes pour chiens.
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5: Bonjour, je suis Pierre Bourguignon, je suis un ancien officier de gendarmerie. J'ai depuis quelques années écrit quelques polars. J'habite en bordure de côte. Le but de mon écriture, c'est de faire connaître les Landes et faire connaître un peu la gendarmerie, comment elle fonctionne, parce que ces films télévisés et autres ne reflètent pas du tout l'esprit gendarmerie.
6: D'où est née cette idée d'écrire justement a posteriori de votre profession de gendarme?
5: J'ai eu envie de donner une image précise de la gendarmerie et de la justice plus largement parlant. C'est pour cette raison que j'ai commis une dizaine de polars dont les enquêtes sont menées par les gendarmes. Mais le dernier, bizarrement, il est mené par un détective. Ce détective, il s'appelle François Latournerie. T'as quoi? Mais comme c'est pas très vendeur, c'est Jack Larson.
6: Est-ce qu'il y a un peu de vous dans Jack Larson?
5: Ouais, disons que je fantasme un peu. Certainement, oui, peut-être.
6: Et alors justement, les diaboliques de Segor, l'histoire en elle-même, vous l'avez complètement inventée?
5: Ah, complètement inventée. Elle se passe dans une boîte échangiste, c'est pas graveleux, c'est simplement de l'humour, ce que je tiens à maintenir dans tous mes polars. Les Landes, j'aime bien, je les connais bien pour y avoir vécu depuis tout petit. Les secteurs dont je parle, je les connais particulièrement, qu'il s'agisse du courant du Chêne, de Moliès, de Messanges ou de Dax. J'ai travaillé dans le Tursan, Jaune, Air-sur-Adour. J'ai eu aussi envie d'en parler puisque j'ai un titre qui se déroule dans ces lieux mêmes, Palombe, Tursan et Salami, le titre. Si vous voulez, on m'a comparé souvent à Saint-Antoine et dans le rural, donc j'ai envie d'avoir des titres qui fassent sourire. Tous mes polars, il y a du suspense, vous savez pas qui a fait quoi jusqu'à la dernière page. Ce que je souhaite, c'est pas forcément le cas, mais ce que je souhaite, c'est que le lecteur ait envie d'en lire un autre. J'écris quand j'en ai envie, quand j'ai 10 minutes, 5 minutes, je reprends où j'en étais, et j'ai aucune pression, je me mets dans la peau de l'enquêteur que j'ai été, et bien sûr, je me mets dans la peau du truand, je me dis si j'étais truand, pour contrer les enquêteurs, qu'est-ce que je pourrais faire? Et ça vient tout seul.
6: Ce métier de gendarme, finalement, c'était une vocation. vocation.
5: C'est arrivé par hasard, mais c'est une vocation. Parce qu'être gendarme, c'est être à la disposition des gens, être prêt, être humain, essayer de comprendre, de trouver des solutions, d'éviter des drames. C'est ça, être gendarme. Et aujourd'hui, ça a beaucoup changé. Les gendarmes sont à l'image de la société aujourd'hui. C'est-à-dire que de la rentabilité, de montant, ce n'est pas ça.
6: Vous voulez dire que leurs conditions de travail ont changé ?
5: Ah, complètement. Ils sont débordés. On leur colle sur le dos de plus en plus de tâches. On ne peut pas tout faire. On peut tout faire, mais pas forcément bien. Dans le temps, les gendarmes étaient accueillis par la population. Aujourd'hui, on se fait agresser. Ce n'est pas du tout pareil.
6: Donc, on rappelle quand même que le nouveau roman, ça s'appelle Les Diaboliques dans ce Or, c'est publié aux éditions Terre de l'Ouest, qui, mine de rien, est une maison d'édition de Seignos.
5: C'est un nouvel éditeur qui s'appelle Benjamin Jugiot à Seignos, qui porte une attention particulière à l'orthographe et à la syntaxe. Et cet éditeur est au top niveau pour ça.
6: Moi, j'ai un petit truc à vous demander, là, quand même, Pierre, avant de se quitter. On va pas le faire à la façon commandant, mais j'aimerais bien quand même qu'assez rapidement, vous me donniez le nom de la radio qui vient de vous tendre le micro ce matin.
5: C'est ici, Gascogne.
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7: Bonjour Daniel.
8: Bonjour.
7: Alors vous êtes fleuriste, vous êtes installé ici depuis pas très longtemps dans cette boutique, vous étiez un petit peu plus haut avant. Votre spécialité, c'est les fleurs.
8: Voilà, c'est ça, c'est les fleurs, le monde du végétal plus exactement.
7: Alors moi j'ai pas du tout la main verte, j'ai même réussi à tuer un cactus une fois, c'est pour dire. Mais vous allez m'apprendre à faire un bouquet de fleurs. Est-ce que c'est dur à faire un bouquet de fleurs ?
8: Oui, ça peut être difficile. Plus on a de tiges, plus c'est compliqué, oui. On va essayer de vous montrer comment on fait un bouquet. Mais bon, après, on va voir. On va voir si notre animateur préféré est doué en bouquet.
7: Mal barré, mais on essaye, allez, c'est parti. Déjà, qu'est-ce que vous avez choisi ?
8: Alors déjà, j'ai choisi des margots, des herbes un peu séchées, des gerberas, des roses, des craspédias, des asters et puis des aclepsias.
7: Ok, et donc qu'est-ce qu'on va devoir faire maintenant ?
8: Alors là, il y a 17 tiges, et bien à vous de vous lancer.
7: Moi, si ça tenait qu'à moi, je les prends, je les regroupe, je les mets à un élastique et c'est fini.
8: Il faut essayer de les assembler un peu harmonieusement quand même, hein, parce que sinon ça ne va pas être joli.
7: Ok, donc là, il faut m'aider.
8: On prend une fleur, on en prend une autre, et puis on voit si ça matche bien.
7: Donc là, admettons, je prends du blanc.
8: Ouais.
7: Le blanc, ça va bien avec le rouge, dis
8: voilà,
7: pas de bêtises.
8: C'est ça.
7: Tac, tac. Ça, je trouve ça hyper joli, il y a un petit côté
8: un
7: jaune.
8: Un craspédia, oui, une petite boule jaune. C'est mignon jaune. Comme tout, et ça se fait sécher, c'est ça qui est sympa. Un petit peu plus haut, ton craspédia, peut-être un petit peu d'orange.
7: C'est bien déjà.
8: Voilà, bah, c'est pas mal. Là, bah, on peut mettre... on peut en remettre. Bah là, on en a un, mais on peut le mettre à l'opposé, par exemple. Nickel. Moi, je trouve que c'est pas mal. Hein. C'est pas mal. Bon, après, je viendrai animer la radio.
7: Quand vous voulez.
8: Ah ben, pas de souci.
7: Ça peut être très bien aussi.
8: Alors après, qu'est-ce qu'on peut mettre ? Peut-être un petit peu de blanc pour adoucir toutes ces petites couleurs. Hein.
7: Donc alors, là, ce serait plutôt de l'autre côté, du coup. Vu
8: bah voilà. Ah, mais t'es quand même délicat, je dois dire.
7: Oula,
8: très bien.
7: Si mes collègues entendent ça.
8: Bah si. Bah, comme ça, il y aura de la bâche pour demain matin.
7: C'est beau.
8: Et puis là, on va couper.
7: Ah, et c'est là qu'on égalise.
8: Alors.
7: Avec le sécateur.
8: Faut
7: que ce soit tous à la même taille. Hein.
8: Ben voilà. Mais tu coupes tout en même temps.
7: Ah, faut couper tout en même temps.
8: Ah, ben ouais, parce que sinon, là, tu vas y passer la nuit, mon pauvre ami. T'as 50 clients qui t'attendent derrière.
7: Donc bon. On l'emballe.
8: Alors, on l'emballe dans du papier.
7: Faites ça avec une simplicité.
8: Ben oui, un petit cornet de frites, hein, en fait. Mais avec des fleurs dedans.
7: Ouais, avec moins de frites, du coup.
8: C'est plus digeste. Et puis donc, on va faire un plaisir d'offrir. Plaisir d'offrir, merci, bon anniversaire, merci pour la petite bouffe.
7: Mes condoléances, mais bon, c'est moins drôle.
8: Ah, ça, c'est moins drôle, par contre. Voilà, eh bien, le bouquet, il est pour toi.
7: Ah bah, c'est gentil.
8: Voilà.
7: Bah, merci beaucoup.
8: Je t'en prie.
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1: 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Wikizef, petit guide à l'usage des étrangers du sud du péage d'Arras en vacances dans notre belle région.
2: Je suis sûr qu'il vous arrive dans la vie de ne pas être en forme et même d'être carrément chafouin, sans raison précise. Et là, ma grand-mère vous aurait dit « Je sais pas ce que j'ai, mais je bats qui roue comme nombre ». Ça veut dire que je suis tellement de mauvaise humeur que je me disputerai avec mon reflet. J'ai pas toujours tout expliqué non plus, hein, c'est vrai. Hein, et puis c'est pas le jour, je vous préviens, je suis pas d'humeur. Et puis ça m'énerve et je sais pas ce que j'ai, de toute façon tout m'énerve. Ah, il n'y a jamais rien qui va. Vous voyez ? C'est ça. Et pour illustrer mon propos, là, vous êtes dans un estaminet, tranquille, en famille, et la serveuse n'est pas des plus aimables. Ça arrive. Et avant de partir, vous entendez le patron lui dire « Tu vas faire chier les clients en force de faire un nez comme une bottine !» Ne paniquez pas, Wikizef est là pour vous aider. Le sens profond de cette phrase est évident, c'est la forme qui est troublante. Parce qu'une bottine, c'est fait pour aller sur les pieds. Et quelquefois, des précautions olfactives vous empêchent de les approcher de votre nez. Alors, comment est-ce possible ?
1: Traduction.
2: Eh bien, prenons notre serveuse, ce joli estaminet des Flandres, vous voyez, avec des assiettes pendues aux poutres et des fleurs de houblon qui pendoulent. Imaginez à cette serveuse son visage, que si elle sourit, elle serait plus jolie. Sourire de mai, rendez-moi ma jeunesse, comme on dit. Ensuite, vous prenez une bottine à bourron, comme au temps où la mode était de mettre des Rangers de GI. Vous pliez la bottine, ça fait quoi ? Des fronces. Bah faites pareil avec votre nez. Voyez, ça fait des fronces, et vous avez un nez comme une bottine. Et on dirait que vous faites la gueule. Enfin, moi je dis ça. Je dis rien. D'ailleurs, j'arrête.
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3: C'est la Camille Minute, votre chronique de la joie et de la bonne humeur. Aujourd'hui, on va parler des red flags. Alors, c'est quoi un red flag ? Un red flag, c'est littéralement un drapeau rouge. Dans la vraie vie, ça veut dire attention, danger, fuis. Cours, ne réponds pas à ce message. Le red flag, c'est le petit signal que ton cerveau voit et que ton cœur ignore, en disant « Non mais ça va, je gère, on va gérer ». Le red flag, c'est pas encore une catastrophe, c'est l'annonce de la catastrophe. C'est le teaser du film d'horreur. Il dit « Je suis pas jaloux ». Par exemple, si le mec il dit « Je suis pas jaloux », mais il connaît l'heure de ta dernière connexion avant tout le monde, il est jaloux, ok ? Si elle te dit « Ah mais moi je suis très cool, mais qu'elle fouille dans ton téléphone, même quand il est éteint », elle est pas cool.